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2: Est-ce que l'équipe est en forme ?
3: Oui.
2: Mon petit Corentin va bien ?
3: Oui, très bien.
2: Alors, qui joue au football ce soir ?
3: La France reçoit l'Irlande du Nord.
2: Ouais. Très bien. À quel endroit ?
3: À Lille.
2: Bravo, bravo.
3: Dernier match avant la Coupe du Monde.
2: Ils sont bons, les Irlandais, ou pas ?
4: Bah non, enfin, mais déjà, on a déjà perdu contre la Côte d'Ivoire, donc on peut perdre contre l'Irlande.
3: Non. Ouais, mais c'est mieux qu'on perde maintenant et qu'on gagne à la Coupe du Monde.
4: Oui.
3: Ouais. Ce que je me dis.
4: Je sais pas ce que c'est l'historique là. Je crois que c'est pas très bon quand on a perdu les matchs de préparation.
3: Ça
4: sert
3: à rien ça.
2: Parce que le nombre de fois où il y a eu des Coupes du Monde qui démarraient très mal, où on disait on s'est trompé de sélectionneur, d'entraîneur, machin, on est nul et tout. Puis finalement à la fin on les gagnait. Ouais.
3: Chaque Coupe du Monde on fait des matchs de poule un peu moyens.
2: Il y a des matchs avec des poules.
4: Ouais.
2: Qui remplacent le ballon ou qui tapent le ballon.
4: Mais du coup on a des œufs gratuits.
3: La testi croustille.
2: Ça démarre quand la Coupe ? Parce que vous savez,
4: jeudi.
2: Mais bon, il n'y a rien d'intéressant au début, on peut se le dire.
3: Là, c'est Mexique.
2: Non, mais les premiers jours, les premiers. Il n'y a rien en face
5: tu
2: de nous.
5: Tu regardes juste l'ouverture.
4: Bah, si, nous, le premier match, il est chaud. Hein, c'est le.
5: Nous, c'est le 16.
4: C'est Sénégal.
3: France-Sénégal, après, c'est.
4: Les finalistes de la CAN.
2: Quelle heure ?
3: C'est 21h.
2: Non, mais c'est pas en face de nous, c'est ce que je veux dire, pas en face des émissions.
3: Non, 21h.
4: Les Bleus, je parle. Notre Après premier le... match, il est.
2: Oui, mais il est pas en face de nous.
3: Il est à 21h.
2: Je parlais de gens qui
4: Je crois qu'on avait regardé, il n'y a aucun match de l'équipe de France en face de nous.
2: Voilà.
4: Pour l'instant.
2: Ah, ben c'est moi qui ai passé un coup de fil.
4: Ah, c'est ça.
2: J'aurais dit, les gars, attendez, j'aurais dit, on est revenu il y a un an sur Europe 2. Vous n'allez pas me bousiller mon audience qui est en train de monter parce que vous allez jouer en face de nous. Ils m'ont dit, d'accord, je comprends.
6: Attention, parce que s'il y a Irak-Norvège en face de nous, on est dans la merde là.
2: Irak-Norvège, il peut piquer. Bon, dernier match de préparation pour les Bleus avant la Coupe du Monde. Et donc, dernier match de Didier Deschamps. Je crois que c'est le moment
3: Sur le sol français, oui. Bah, il est avec nous. Bonjour, Didier.
7: Eh bien, je ne sais pas si vous m'entendez, mais bonjour à tous. Et ravi d'être avec vous sur Europe 2, même si ça ne s'entend pas au son de la voix. Je suis fou de joie.
3: Ça s'entend. Hein.
7: Voilà, on y est. La dernière danse en France, pour moi, c'est ce soir.
3: Bah oui, et alors, vous êtes ému de voir pour la dernière fois les supporters français ?
7: Écoutez, je suis très ému, mais de joie. Les villes françaises ne vont pas me manquer.
3: Pourquoi ?
7: Jouer au Stade de France, c'est bien, c'est beau. Mais les joueurs sont tentés par un testicroustille après les matchs.
3: Ça, c'est le problème. Mais les autres villes, ça va sinon. Hein.
7: C'est-à-dire, ce soir, on joue à Lille.
3: Oui.
7: Les supporters vont sentir le Picombière et le Maroilles.
3: Oui.
7: Et le supporter bourré, je vous le dis, c'est pire que tout.
3: Ah bon ?
7: Il dit « Allez Giroud » alors que c'est Dembélé qui a le ballon. Il m'appelle Domenech alors que contrairement à lui, ben, je n'ai pas de sourcils, comme vous pouvez le voir. Globalement, il n'y a rien qui va.
3: Oui, bon bref. Et sinon, pour votre dernier match en France ce soir, vous le sentez bien, c'est face à l'Irlande du Nord.
7: Oui, ça va le faire, on va les battre.
3: Ouais.
7: Et puis les Irlandais du Nord, c'est comme les Irlandais tout court.
3: Ouais.
7: Il y a les Irlandais, il y a l'Irlandais du Nord.
3: C'est-à-dire ?
7: Comme le Français du Nord.
3: Oui, mais c'est-à-dire du coup ?
7: L'Irlandais tout court.
3: Ouais.
7: Il a un kilt, l'Irlandais du Nord, il est en kilt.
3: Ouais.
7: Il fait du tuning et il soulève son kilt devant sa cousine.
3: Avec
7: compris l'image.
3: Et la composition de ce soir, là, si on peut l'avoir en exclu, là, 9h39.
7: Écoutez, très sympa. Simple, efficace, défenseur.
3: Ouais. Oui. C'est qui ?
7: Jules Coupé.
3: Jules Koundé, c'est des champs.
7: Ouais. Je vais vous dire, c'est mon dernier match. Je ne vais pas me faire chier à retenir tous les noms des joueurs.
3: Enfin bon, vous avez la Coupe du Monde après avec
7: comme eux. Aurélien Tchouk-Tchouk-Tchouk.
5: Non.
7: Aurélien Tchouk-Tchouk-Tchouk. Aurélien Tamagoshi-Tchak.
3: Non.
7: Aurélien Tchouk-Tchouk-Tchak.
3: Chouameni.
7: Aurélien Tchouk-Tchouk-Tchouameni. Vous m'avez compris. Allez, j'ai envie de dire allez les Bleus.
3: Allez les Bleus, Didier.
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2: Mbappé et plusieurs joueurs de l'équipe de France seraient crispés. C'est ce qui est dit dans la presse par l'utilisation de leur image sur un site de paris sportif. Belle bête clique.
3: Oui.
2: Alors il est monté au créneau, Kiki, parce qu'il a dit « Certains d'entre nous viennent des quartiers et ça a détruit un nombre incalculable de gens. » C'est-à-dire qu'en gros, ils disent qu'en fait, ils signent en début d'année, c'est ça?
4: Ouais, c'est ça en gros, mais c'est géré par une agence et les mecs, ils savent pas pourquoi ils signent en fait.
2: Oui, bon, enfin.
4: Bah après, c'est les plus gros annonceurs de Coupe du Monde, c'est les sites de Paris.
2: Et Pietro, c'est les sites de Paris, les sites de malbouffe et les sites de boissons qui font grossir.
4: C'est exactement ce qu'il a dit.
5: Bah, oui,
4: on représente la France, des trucs, et on vend notre image, on vend que de la merde. Bah,
2: excuse-moi, Kylian, il a quand même vu que sur les maillots, ça fait longtemps qu'il y a écrit Uber Eats, McDo et Coca.
6: Évidemment. Ah bah oui.
2: C'est
6: hypocrite quand même.
2: C'est rarement Evian et manger des pommes qui te sponsorise.
4: Bah, en fait, c'est ça qui les dérange.
6: Ça les dérange.
2: Eh ben, tu sais quoi?
4: Ronaldo, il avait dégagé les bouteilles de Coca pendant les conférences de presse en disant buvez de l'eau, ça c'est de la merde.
2: Mais dans ce cas-là, prenez pas l'argent.
6: Bah oui, on reverse l'argent.
2: Si ça te dérange, tu dis je prends pas le chèque parce que ça m'embête.
4: Bah oui. Non, tu peux pas. Il peut pas. Tu peux pas avoir 11 mecs qui ont des trucs marqués Uber Eats, McDo et un mec qui a rien sur son maillot.
5: Si, tu donnes l'argent que t'as pris pour ça. Tu le donnes à une association.
2: Tu dis je suis contre. Je suis contre. Donc l'argent que j'ai pris pour Betclic, je le donne à l'association machin.
6: Voilà. Ça c'est bien.
4: Oui, bah admettons, ça. Mais ne me regardez pas, je suis pas qui.
2: Mais si, parce que parce que ça rentre dans le délire de on n'est pas d'accord. Mais bon, on prend les sous.
4: Bah là, ils disent on n'est pas d'accord. On le dit.
6: Il y en a plein qui font ça.
4: On le dit, mais au moins ils le disent. C'est pas mal.
5: Ça va aller mieux parce que là, il y a la Coupe du Monde, c'est aux États-Unis, donc là, les sponsors sera beaucoup plus light.
2: C'est vrai que s'il y a bien un truc où manger des fruits et légumes, buvez du lait, de l'eau minérale, c'est bien les États-Unis. Les mecs, ils te donnent des Kentucky Fried Chicken, ils font des barbecues à la mi-temps, les gars.
5: De la mascotte.
2: Alors il paraît que Kylian se serait donc trouvé un autre annonceur. C'est une exclusivité que l'on vous annonce dans cette émission sur Europe 2. Il a même fait la pub, elle n'est pas encore diffusée. C'est une exclue, nous dans l'émission là.
7: Bonjour, c'est Kylian Mbappé de Carglass. Un impact sur votre pare-brise. S'il dépasse la taille d'une pièce de 2 euros, tu sais quoi?
2: Non.
7: Je te la change ta bagnole. Au pire, je t'enfile une des miennes. J'en ai un parking plein et je sais pas conduire. Et en plus, tu pourras choisir entre Audi, Mercedes et BMW.
2: C'est bien.
7: Bah oui, c'est des boches. Carglass répare, Mbappé remplace.
2: Tu vois?
4: Bon. Voilà, ça parle d'une bonne.
2: Elle pas encore passée. Vous avez regardé hier le Grand Prix de Monaco?
5: Oui, bah j'ai résumé. J'ai suivi un peu, mais.
2: Bon, c'était particulier.
4: Mais de toute façon, Monaco, il se passe jamais rien, tu peux pas doubler.
2: Non, mais là,
8: il y a eu de la casse. Verstappen qui.
2: Il a stoppé.
8: Panne au départ.
4: Il s'est fait stopper.
8: Charles Leclerc tout droit.
2: En fait, les mecs, ils se sont arrêtés 10 fois. Le truc était arrêté. Il y avait les voitures qui faisaient redémarrer. Enfin, il se passait 20 minutes. Ils refaisaient des lignes de départ, honnêtement.
4: Ouais, c'est chiant.
2: Ce qui est génial à Monaco, c'est qu'en un seul coup, il se met à pleuvoir. Parce que comme c'est un truc technique, les mecs ils n'ont pas le temps de changer leurs pneus. Et là c'est Holiday on Ice.
5: Ça rabat les cartes.
2: Mais hier c'était pas le cas. Alors pour s'y connaître un petit peu et pour frimer la machine à café, qu'est-ce qu'une traînée?
4: C'est une voiture facile qui change de pilote tous les jours.
2: Non, une traînée.
6: C'est quelque chose qui est laissé derrière.
8: Alors, tu manges indien et.
2: C'est là. Une accélération, t'as mangé indien, une traînée. Non, c'est une force résistive qui s'oppose à l'avancement de la voiture.
4: Ok, d'accord.
2: J'en sais pas plus.
4: Ouais.
2: Qu'est-ce que l'empattement?
6: C'est quand t'as grossi.
4: Ouais, tu manges des pâtes.
2: Oh, t'as bien empâté.
6: T'as empâté.
2: Oh non, c'est pas
4: c'est
2: ça.
4: C'est une voiture qui mange des pâtes.
2: Non, ça n'existe pas. C'est la distance entre l'axe des roues avant et les roues arrière. C'est l'empattement.
4: Ah, je savais pas ça.
2: Qu'est-ce que la hauteur de caisse?
6: C'est un enfant de 3 ans.
2: Oh, Piette, tu nous fais bien 1m20, toi.
6: C'est un enfant de 3 ans.
2: Pourquoi?
4: Généralement.
6: Bah, hauteur de caisse, quoi.
2: Quoi?
6: Un enfant de 3 ans.
4: Il est à hauteur de caisse. Voilà, mais si c'est ça, c'est ce que tu disais. 1m20.
2: T'étais parti vers de la solitude, mais c'est pas mal.
6: Tu vois?
2: Pas mal, Stouff, c'est pas mal.
4: C'est chaud.
2: Pas mal. Non, c'est l'endroit où les pneus touchent le sol jusqu'au point le plus haut de l'arc de l'aile. Bon, en fait, c'est.
4: Et
2: enfin, qu'est-ce qu'une assiette dynamique en voiture?
8: C'est ce que tu manges vite.
4: C'est une assiette, hop, tu as le cordon bleu, et hop, tu la retends, et hop, il y a encore des cordons bleus.
2: Elle est très dynamique, ta filière, elle se recharge toute seule.
6: C'est dans les buffets à volonté. Ouais.
2: C'est une méthode innovante dans laquelle vous ne vous asseyez pas rigidement sur une chaise, mais continuez à bouger en changeant votre position.
4: Rien compris. Je crois que c'est ça, si c'est quand ils mettent maintenant, elles sont sur vérin hydraulique ou je sais pas quoi, les.
8: Ah, comme dans les simulateurs?
4: Les assises, ouais.
2: D'accord.
4: C'est ça, en fait.
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1: Notre premier champion du monde de l'actu ce matin est le maire sortant de Puzé, en Haute-Saône. L'élection vient d'être annulée par la justice. Vous savez pourquoi ?
3: Non, il y a eu tricherie.
1: Parce qu'il aurait.
3: Et trafiquer les comptes ?
1: Non. Non, ça se fait pas, ça. On trafique plus les comptes aujourd'hui. En France, avec les dépouillements.
3: À faire voter les morts et tout. Il y en a eu l'année dernière, il y en avait encore.
1: Oui, mais bon, c'est dans les petites communes, ça se voit. Ouais. Ça, c'est... Sauf que là, il aurait distribué des petits bons d'achat de 10 euros dans les petits collines Noël des seniors quelques mois avant le scrutin.
4: Malin.
1: Et en fait, il aurait gagné les élections à 6 mois d'avance. Vous doutez bien que le parti en face a dit qu'il y a eu une fraude. Donc, ils disent que cette distribution est une nature à altérer la sincérité du vote. Moi, je suis très partagé là-dessus. Parce que ça veut dire que un an avant les élections, faut plus faire de petits cadeaux à tes seniors parce que tu vas avoir les élections.
3: Ça, non, c'est pas ça. Le pâté, tu peux. Tu sais, les petites boîtes. Généralement, c'est les petites boîtes de pâté, les trucs des bonbons.
5: Petit champagne.
3: Mais après, le billet glissé.
1: Un bon d'achat.
3: Bah oui, mais c'est comme si c'était un billet.
1: Franchement, un bon d'achat pour des seniors qui ont des petites retraites.
4: Ils le font souvent dans les communes, ça, d'ailleurs, pour les seniors. Hein.
1: Honnêtement, je connais pas ce monsieur. Je fais pas de politique. Peut-être que ça ne se fait pas, mais honnêtement. 10 euros par personne âgée dans un colline Noël.
5: Ouais, c'est pas grand chose.
3: Sauf s'il y avait marqué derrière du billet, votez pour moi.
4: Ah, c'est autre chose, ça.
1: Ah ouais, votez Jean-Pierre. Grâce à moi, vous, moi. Bah oui, non, ça évidemment, mais je pense pas.
3: Non.
1: Bon, en plus, le maire, il est passé voir les vieux, là, qui l'ont balancé.
6: Alors, on voulait pas voir monsieur le maire, hein? Allez, prenez. Vous savez peut-être pas, vous qui êtes loin du bourg, mais ce qu'il faut à la commune, c'est une expansion économique.
3: L'expansion économique.
1: C'est pas chou, ça. Ouais. Le deuxième champion, elle s'appelle Amanda, la mytho du jour, brésilienne, 37 ans. Elle s'est fait passer pour une fillette de 12 ans. Une belle mytho, ça, non ?
3: Oula, oui.
1: Pendant 14 mois, près d'une famille d'accueil. Vous ne rêvez pas, 37 ans, 12 ans. Elle buvait au biberon, longtemps à 12 ans. Elle dormait.
3: J'ai vu les photos, pour le coup, c'est limite bluffant.
1: Ouais, je sais. Elle dormait avec une tétine pour entretenir l'illusion. Elle avait convaincu le couple de l'héberger en affirmant avoir fui les violences, prétextant souffrir d'autisme et avoir pris des hormones durant l'enfance pour expliquer son apparence d'adulte. Ouais. La famille lui avait même organisé une fête d'anniversaire pour ses 12 ans. Ils sont cons jusqu'au bout. Et envisageait même de l'adopter officiellement. C'était pas sa première tentative. Les autorités ont découvert dans son passé qu'elle avait déjà réussi le même coup dans d'autres États au Brésil.
3: Ah oui, d'accord. Ouais, ouais.
1: Avec des gens comme qui ne bossent pas à 37 ans. On n'est pas prêt de voir.
6: L'expansion économique.
1: Et enfin, Gisela, c'est la championne du jour, Gisela, une jeune maman de 38 ans qui vient, je vous dirai pas d'où ça vient parce que vous savez pas où c'est, moi non plus, prise d'un malaise. Elle décide de se rendre aux urgences, elle pense que c'est une petite baisse de tension.
3: Ouais.
1: Le diagnostic tombe, elle va accoucher de triplé. Et son nez, Dylan, Alma et Pilar. Bon, on sent que sur la fin, elle n'avait pas prévu les prénoms. Hein. Dylan, elle en avait un. Alma, mais Pilar, on sent que c'est.
3: Elle a vu un camion passer.
1: Elle a regardé ses pompes avec Cater et Pilar. Allez, Cater et Pilar, on n'en parle plus. Arrivé bien plus tôt que prévu, les trois petits bonhommes présentaient moins de 1 kg 100, ce qui fait des petits, mais ça va, ils ont été pris en charge, tout va bien.
3: Et comment elle a pu pas s'apercevoir qu'elle avait 3 enfants
1: Je suis d'accord, surtout qu'il y en avait un qui avait 3 ans, l'autre 18. Bon. À un moment, t'as les pieds qui dépassent du lit. Bon, remarque, ça fait 3 futurs travailleurs de plus.
3: Pour
1: tu vois où je veux en venir ?
3: Non ?
1: Bah, pour financer la future
6: expansion économique.
1: Oui, bien sûr.
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3: C'est la Saint-Médard.
4: Croche.
3: Bon, je ne connais pas personne non plus, qui s'appelle Médard. Alors, on dit, s'il pleut la Saint-Médard, il pleut 40 jours plus tard. À moins que la Saint-Barnabé ne lui coupe l'herbe sous le pied.
5: Ah oui, c'est vrai.
3: Donc attendez, à Saint-Médard, c'est aujourd'hui. 8, ouais. 9, 10, 11. Saint-Barnabé, c'est jeudi.
6: Oui.
3: Donc ça veut dire que s'il pleut la Saint-Médard, il va pleuvoir 40 jours plus tard. Donc on va avoir un été.
5: Mi-juillet.
3: Voilà, un été avec de la pluie.
5: Ouais, pourri.
3: Sauf s'il pleut plus à la Saint-Barnabé, ça lui coupe l'herbe sous le pied.
4: Sauf s'il fait beau à la Saint-Barnabé le 11 juin, là on aura du soleil.
3: D'accord.
5: Non, ça veut dire quoi, la Saint-Barnabé ne lui coupe l'herbe sous le pied? Ça veut dire quoi?
4: Eh ben en gros, ça veut dire que s'il pleut. J'ai pas compris.
3: Alors, si je vais t'expliquer.
4: Et si, en fait, alors, je l'aime, mais c'est juste que.
3: Non plus.
4: Si, si, en gros, là, aujourd'hui, s'il pleut, ça veut dire qu'il va pleuvoir 40 jours plus tard.
6: Voilà.
4: Mais si à Saint-Barnabé, le 11 juin, il fait beau.
3: Saint-Médard, Saint-Médard, c'est le patron des personnes emprisonnées, des personnes atteintes d'une maladie mentale ou de migraine ou de névralgie.
5: Ah, il a du boulot, lui. Hein.
3: Névralgie, c'est Saint-Médard. Des agriculteurs et des brasseurs. Ah oui, il fait tout le monde, lui, en fait. Il est... Lui, alors, tu sens que Saint-Médard, il s'est dit, bon, je prends ce qui reste, les gars. Qu'est-ce qui reste? C'est pris, les conducteurs, les vignerons. Bah, qu'est-ce qui reste? Bah, il reste tout ça. Bah, je prends tout. En cas de mauvais temps, contre le mauvais temps, c'est Saint-Médard qui est évoqué, mais en fait aussi les HN, les GAD. Bonne fête à Gad,
4: je connais.
3: Et les Tiridades. Tiridates. Les Tiridates. Bon, ils ont disparu avec les diplodocus. Appelez-moi des Médards. On va voir si on en trouve.
6: Un Médard.
3: Je pense tout de suite que nous allons être dans des personnes d'un certain âge.
4: Ah, bah là, oui, je pense.
3: Pense que nous allons
6: c'est
3: exploser.
6: C'est pas revenu à la mode, ce prénom, je crois.
3: Non.
4: Il y a un chien qui décroche.
7: Médard. Oui,
3: Médard.
7: Oui.
3: Bonne fête. Bonne fête.
7: Oui.
3: Bonne fête, Médard. C'est Coé à l'appareil, on est sur Europe 2.
7: J'entends rien du tout.
3: Oh là là, bah oui. Vous m'entendez là?
7: Oui.
3: Je disais c'est Coé, nous sommes à la radio sur Europe 2.
7: Oui. Ah bon?
3: Oui, la France entière vous entend et je voulais vous faire une bise pour vous souhaiter bonne fête, Médard.
7: C'est gentil à vous.
3: Bah oui, parce que c'est la Saint-Médard, c'est aujourd'hui.
7: Bah oui, bah oui, bah oui.
3: Et comme vous êtes le seul qu'on a trouvé de encore en vue dans l'annuaire, on s'est dit qu'on allait vous garder un petit peu pour vous souhaiter bonne fête.
7: Ben c'est gentil.
3: Qu'est-ce que vous connaissez le dicton à la Saint-Médard?
7: Ben oui, bien sûr.
3: Eh oui, mais c'est quoi le dicton? Allez.
7: Eh ben, s'il pleut à la Saint-Médard, il pleut 40 jours plus tard, à moins que Barnabé vienne y couper l'herbe sous le pied.
3: Oh là, bravo.
5: Là,
3: il sait. Il l'a entendu toute sa vie, je pense. Surtout. Ouais. Bravo, bravo. On est dans quel coin de France, Médard?
7: Ben, on est dans Lyon, ici.
3: On est dans Lyon. Ben, je voulais vous faire un gros bisou. Est-ce qu'il y a eu du monde qui vous a appelé pour vous souhaiter une bonne fête?
7: Pas encore, non.
5: Est-ce que vous avez un pote qui s'appelle Barnabé, du coup?
7: Non.
3: Il ne pourra pas vous couper l'herbe sous le pied, Barnabé. Eh ben, moi, j'ai fait une petite chanson pour vous, Médard.
7: Ah bon?
3: Petite chanson. Allez! Aujourd'hui, c'est la Saint-Médard. C'est pas trop tôt, c'est pas trop tard. C'est aujourd'hui. T'as un prénom un peu bizarre. Et il paraît un gros bazar. Allez.

0: fête, Médard. Bonne fête.
1: Mais vous êtes qui, finalement?
2: Alors, finalement. Eh oui, finalement, c'est vrai, on va recommencer depuis le début. Finalement, on est sur Europe 2, dans toute la France. C'est une radio et on voulait vous faire un bisou.
1: Ah, c'est gentil.
2: Ben voilà.
3: Et on a fait une chanson.
2: On a fait une chanson. Aujourd'hui, c'est la Saint-Médard. Bisous.
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1: Bernadette Chirac nous a quittés, 93 ans, c'est une belle vie. Voilà, c'était. On a Nicolas Sarkozy dans la villa parce que plein de gens voulaient réagir dans la villa des animateurs.
2: Oui, il souhaite réagir. Bonjour, monsieur Sarkozy.
3: Bonjour.
2: Bonjour.
3: Vous pourriez dire, monsieur le président.
4: Attention,
3: monsieur Sarkozy. Mais quelle ignominie.
4: Excusez-la, monsieur le président.
3: Très triste d'apprendre le décès. Bernadette, c'était une grande dame. Enfin. Grande. Je fais attention avec les tailles parce qu'après on compare statistiquement, je gagne jamais.
2: Que retenez-vous de Bernadette Chirac, monsieur Sarkozy?
3: J'étais les pieds. D'abord, c'est monsieur le président.
2: Oui, j'ai pas dit ça.
3: C'est vraiment, qu'est-ce qu'on est mal reçu. Quelle ignominie. C'était les pièges jaunes, madame Chirac. Une époque. Les petites tirelires en carton, vous vous souvenez? Petite maison en carton qu'on montait soi-même. Je regardais ça, moi, je me disais, tiens, on fait un programme immobilier adapté à ma taille. C'est parfait.
2: Oui, du coup, on a bien l'image, là.
3: Oui, j'ai habité pendant 10 minutes dans une petite maison en carton.
4: Ah ouais?
3: Comme Dame Chirac. J'ai fini assommé par une pièce de 50 centimes. Ça fait bizarre.
4: Ah bah, tu m'étonnes.
3: Voilà mon souvenir de Bernadette Chirac. À bientôt, les amis, je retourne faire des UV.
4: Ah, c'est un micro-ondes, ça?
3: Attendez. Voilà, parce que j'ai deux cabines, j'ai le micro-ondes et le air fryer.
4: Ah.
3: C'est pratique. Hein.
4: Quel luxe.
2: Merci, monsieur Sarkozy. On a un autre ancien président maintenant. Je crois que c'est monsieur Hollande.
5: Bonjour.
6: Bien mangé, hein.
5: Il y a pas trop de chipou, je mets au petit déjeuner. Bonjour tout le monde.
2: Bonjour monsieur Hollande. Vous avez appris la triste nouvelle, le décès de madame Bernadette Chirac.
5: Je suis très triste d'apprendre la disparition de Bernadette, que j'appelais Bernadette, une femme remarquable, et surtout connaissait l'Élysée mieux que les plans de l'architecte.
6: Ah bah ça, oui.
5: On m'a toujours dit qu'à l'Élysée, que j'étais le plus gros mangeur avec Jacques Chirac.
2: Ah, oui.
5: Mangeait tellement qu'il fallait qu'il remonte son pantalon jusqu'au gougou. Je sais pas si vous vous souvenez.
6: J'en souviens très bien.
5: Pour pas qu'il tombe, il y avait des toutes petites chemises et des très grands pantalons.
2: Ça lui allait bien quand même.
5: La cravate de 3 mètres carrés qui arrivait à la braguette pour cacher le bidou. Et en même temps, on mangeait pareil, on avait le même buffet.
6: Je
5: m'étonne qu'on ait pris du bide.
6: Il y avait quoi 30, sur le buffet?
5: 34 éclairs au chocolat, 21 tartes tatin, du pâté, de la rillette. Mam! De la langue de bœuf, des têtes de veau, mam! Confit de canard, cassoulet, saucisse lentille, mam! J'en salis.
2: Voilà, mais vous étiez les bons vivants de l'Elysée, ça?
5: Oui, exactement. Oui, bah oui. Stouff. Mais là, je les imagine se retrouver là-haut. Ouais. Jacques arrive au buffet du paradis, il remplit 3 assiettes. Bernadette qui arrive et qui lui dit: Jacques, tu n'es pas en all inclusive. Je vais te coûter une fortune. À bientôt, je vous laisse, madame Stouff, je repars.
6: Au revoir, monsieur Hollande.
2: Merci, monsieur Hollande. On va finir avec Patrick Sébastien. Bonjour, Patrick, j'ai peur.
7: Salut. Hey, plus beau serre, hey. Le plus fort serre.
8: Qu'est-ce qu'il fait?
7: Qui fait l'hélicoptère avec sa bistouquette. Le plus fort serre.
8: Attends, Jaco, c'était pas le dernier. Ça va, mes petits lefto?
2: Ça va, et vous,
8: Patrick? Vous êtes en forme, sûrement plus en forme que Jacques Chirac en ce moment au paradis.
2: Pourquoi vous dites ça?
8: Putain, il était peinard, mon Jaco, avant que maman elle arrive.
6: Ah oui?
8: Hey, petit, peinard, avec une clope, avec Gainsbourg et Coluche.
6: Ouais.
8: Tite olive à Carlos, big bisou. Hey, un petit pétard avec Bob Marley avant de s'envoler sur du Mike Brandt. Petite date avec Annie Cordy, c'est en train de la prendre par les couettes, tu vois. Eh ben maintenant, c'est terminé. Maman, elle vient d'arriver. Il va remettre son pantalon, fini les conneries, chichi. Maman, elle est de retour.
2: Ouais,
8: fini la rigolade.
2: Dites-vous qu'ils sont ensemble maintenant, c'est le principal.
8: Ouais. Ça lui fait une belle jambe.
2: Bah oui, mais c'est.
8: Fin de la fête, ouais. J'ai même fait une chanson pour eux d'ailleurs au paradis.
6: Ah ouais?
8: Allez, musique! Repose en paix, ma mère, la lettre. Tu vas voir là, ouais, comme c'est chouette. Par contre, mon Jaco, il rouspète.
9: Rouspète,
8: rouspète, tu vas lui casser les roupettes.
9: Ah ouais!
8: La la la la la la la. Hey, je vous fais des bisous, je vous embrasse. Hey, profitez de la vie, c'est le plus important. Allez!
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1: Voici Gérard Pabiot. On est en 84. C'est l'un des premiers gars qui faisait des micro-trottoirs dans la rue. C'est dans la rue qu'il pose des questions aux Français. Pour moi, c'est le meilleur. Il va voir un jeune homme, il lui dit « Savez-vous ce que c'est qu'un allergologue ?» L'allergologue, tu vas le voir quand t'as des allergies.
2: Oui, bah oui.
1: Alors, pas pour ce jeune homme.
3: Ah. Là, j'ai du mal à vous suivre, alors je vous dis allergologue.
4: Bah, égologue, je pense que ça se rapproche à Gogol.
3: Gologue se rapproche de Gogol.
1: Eh oui.
3: Qui veut dire quoi?
4: Un peu bête.
1: Bah ouais.
3: Et on le dit dans quelles circonstances?
4: Bah, quand on voit quelqu'un qui est pas très futé, quoi.
3: Ouais, on dit quoi?
4: Bah, il a l'air Gogol.
1: Il a l'air Gogol,
4: je suppose.
3: Il a l'air Gologue.
4: Ouais,
5: il a l'air Gogol.
1: Il a l'air Gogol. C'est tout ça, c'est transformé. Il a l'air Gologue, bien sûr.
5: D'accord.
1: Allez, on va continuer avec cette femme. Écoutez bien, après un drame, est-ce qu'on peut garder des séquelles?
2: Ah.
1: C'est une vraie question. Écoutez la réponse.
6: Est-il pénible, à votre avis, de garder des séquelles?
7: Ah bah oui, je pense que c'est assez pénible. Mon grand-père était paysan, alors j'ai vu un peu ce que c'était.
6: Il a gardé des séquelles lui-même?
7: Oui, il avait des chèvres et des cochons et des trucs, voilà.
5: Et des séquelles?
7: Je pense que c'est assez pénible, effectivement.
1: Et oui, il a eu des moutons,
5: il gardait
1: des séquelles, c'est compliqué. On termine avec cette question. Un vieux monsieur de l'époque, écoutez bien, est-ce que le travail au noir est répréhensible? C'est interdit.
3: À votre avis, le travail au noir est-il répréhensible?
8: Pas du tout. Hein? Le travail, que ce soit un homme de couleur, que ce soit de la couleur que ça voudra, s'il a des capacités, s'il répond à la demande qu'on en a, qu'un patron en a, il n'y a pas de raison qu'on refuse du travail à cet homme-là.
5: Oui.
1: Enfin, bien sûr, ou alors.
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1: Tiens, voici le spécial, vous vous êtes déjà fait influencer par des trucs tout pourris sur les réseaux. Monsieur Vito,
2: moi, à l'époque,
1: vous avez déjà eu ?
2: Moi, au tout début des influenceurs, la télé-réalité et tout, ils vendaient des montres. Et j'avoue, ils mettaient « j'ai un code promo », le truc classique, « j'ai un code promo » et tout, elle était à temps. Donc moi, je me suis dit « ah, vas-y, je la prends ». Et en fait, c'était de la daube. Et j'ai regardé sur Internet, elle était sur un site chinois à 3 euros. Quoi.
3: Ouais.
2: Donc c'est ça le conseil, c'est que dès que vous voyez un truc, avant de l'acheter, regardez les avis et regardez si c'est pas sur des sites chinois qui valent rien. Quoi.
1: Moi, quand j'étais gamin, sur tous les télépoches, les machins et tout, ils te vendaient à la fin, t'avais les petites, t'avais les trucs d'annonce un peu pourris, c'est les objets et tout. Et ils vendaient les lunettes qui déshabillaient. Les plus vieux se souviennent de ça. Les lunettes à rayon X. Et franchement, évidemment, ils te montraient les lunettes, puis ils te montraient une... Et je me suis toujours dit, le type qui achète ça, il a découpé son truc, au bout de son télépoche, il l'a acheté. Évidemment, il a reçu des lunettes, une arnaque absolue.
3: T'en sais rien, tu les as pas achetées, ça fonctionnait.
1: Bien sûr que non. Mais qu'est-ce que tu faisais quand tu recevais ton truc? Est-ce que t'allais te plaindre en disant, je me suis fait arnaquer, je vois pas les gens tout nus? Qu'est-ce que tu faisais? Parce que c'était des belles arnaques, ça aussi.
2: Tu l'avais dans l'os, mais il y avait pas les réseaux sociaux.
3: À l'époque, mais...
4: Ah, comme la fameuse pierre, là, qu'ils se vendaient partout. Il n'y avait pas une espèce de pierre comme ça,
1: le talisman, le truc de... Oui, mais ça, t'en as toujours encore.
3: Mais ça, en fait, comme quoi, ces arnaques-là, ça a toujours existé. Parce qu'il y avait des réunions, les trucs qu'on recevait. Vous avez gagné 1 million de francs. Il fallait que tu répondes et que tu renvoies. Vous avez été sélectionné parmi,
1: parmi toute la
3: France.
1: Je l'ai fait.
3: Et après, t'arrivais dans une réunion. Et en fait, les mecs, ils te demandaient de l'oseille pour investir dans des trucs.
1: Je me suis fait arnaquer très tôt dans tout. Bénédicte, comment ça va, Bénédicte? Coucou ma Bénédicte. Coucou. Allô.
5: Coucou.
1: Ah bah Bénédicte.
5: Ça va super.
1: Bon alors. Très bien, magnifique. Comme un lundi. Elle s'est déjà fait arnaquer dans quoi alors? Influencer dans quoi?
5: Sur internet, un super truc qui était censé me faire mincir, tu sais, un machin, un espèce d'objet qui te fait palper rouler là pour perdre la graisse du bide. Et puis je l'ai acheté, je l'ai reçu, je m'en suis servi sur mon lit comme ils m'ont dit. Résultat des courses, j'ai eu des bleus partout. Ça m'a décalqué la peau, c'était un masque peau.
1: C'est pas des trucs là. Ça s'appelait pas le cellulium 6, un truc comme ça, ces trucs là, c'était
5: Mais c'était il y a très peu de temps, hein. Moi je me suis arnaqué il y a 15 jours, hein, c'est assez frais. Et en fait, puis ça fait un gros manche, un espèce de gros, une grosse ventouse, quoi. Tu vois. Donc, résultat, je m'en suis servi une fois.
1: Ouais.
5: Je l'ai posé sur ma table de nuit et la femme de ménage, elle me prend pour une obsédée sexuelle parce qu'on dirait un gros god.
1: Attends, on me dit qu'il y a la photo qui est arrivée dans
3: Vas-y, Vidéo.
5: Ah oui, je l'ai envoyé. Ah bah oui, c'est classe.
3: Ah oui, effectivement. Ah oui,
1: t'es en train de me faire croire que ça, c'est un palpé roulé pour. J'ai la photo sous les yeux.
3: T'as bien lu la notice?
5: Tu vois l'arnaque?
1: En même temps, ça m'étonne pas que ta femme de ménage te prenne pour quelqu'un d'obsédé, parce que ça ressemble plus à un vibromasseur sur une table de chevet qu'à un truc pour palper rouler la graisse.
5: Oui, mais ils disent de le faire dans ton lit. Moi, je l'ai fait dans mon lit, je l'ai posé, j'ai plus jamais touché. Donc, il y a une fois.
3: C'est bizarre, la boule en bas, c'est le.
1: Marche pas du tout, visiblement. Je te fais un gros bisou.
5: Merci.
3: Bisous, faire du sport.
1: Bisous, ma Béné. Nous avons Mélissa. Ça va, Mélissa?
6: Oui, bonjour.
1: Coucou Mélissa, alors, tu t'es déjà fait influencer sur quoi, toi?
6: Un aspirateur.
1: Pardon?
7: Un aspirateur.
6: Un aspirateur.
3: Mais qu'est-ce qu'il a?
1: Un aspirateur, ça va.
6: J'ai une copine qui avait acheté un aspirateur et elle m'a dit, la vendeuse dans la maison, elle était trop bien, l'aspirateur, il est trop cool, il lave, il désinfecte, patati et patata, et résultat... j'arrive pas à enlever les taches sur mon canapé avec ce truc de merde et il m'a coûté 2500 euros.
1: Je crois que le pire, c'est l'aspirateur qui fait les vitres. Parce que je crois qu'il y en a des très bons et tous les autres, c'est des gammes en dessous. Et en fait, il monte, puis d'un seul coup, il tombe. Et il tombe sur toute la hauteur, en fait. Et il te fait des traces.
4: Et tu ruines,
1: Vaut mieux le faire soi-même, je pense. Vaut mieux passer un petit coup de.
3: De toute façon, globalement, ça existe encore le démarchage à domicile?
1: Non.
6: Ouais.
3: Si, la preuve, c'est ça.
1: Il y a encore des réunions. Les TM7, les machins.
3: Ouais,
1: les trucs.
3: D'accord, mais le mec qui vient pour te vendre un aspirateur alors que t'as rien demandé.
1: Mais souvent, c'est plus comme ça. C'est plus le mec qui frappe à ta porte. C'est des réunions organisées bouche à oreille.
3: D'accord.
1: Et la fille qui organise, elle a un cadeau, etc. C'est des petites choses comme ça.
3: Et ça là, vous 2500 euros pour un aspirateur.
4: Qui fonctionne pas.
3: Qui fonctionne pas.
1: T'es bien fait arnaquer, toi.
6: Il fonctionne, pour la poussière lambda, quoi.
1: C'est un minimum.
3: Il a aspiré le chien, l'enfant, mais la tâche, rien.
1: Non, on veut pas de la tâche. Bisous, Mélissa, je t'embrasse.
6: Merci.
1: Il nous reste 20-30 secondes pour Adeline. Ma petite Adeline, tu t'es fait influencer sur quoi, toi?
8: Salut. Moi, j'ai acheté un tapis de course.
0: sur les réseaux là, mmh, et et puis bah du coup je voulais perdre du poids et j'ai juste perdu 250 balles quoi.
4: Ah, c'est celui qui se rend chouli, non? C'est pas celui qui se rend chouli?
0: Oui, c'est ça, ouais, c'est
1: parce
0: ça exactement.
1: Il détourne pas, il est trop fin, je suis sûr. Il est trop petit, non, c'est pas ça?
0: Il est petit, ouais, non, mais c'est juste que j'ai eu la flemme en fait, j'en ai fait pendant une semaine et puis après ça m'a saoulé. Je m'en sers pour mettre mon linge à sécher et basta.
3: Non, mais là c'est pas,
2: non, mais là, tu t'es pas fait arnaquer,
3: c'est juste que t'as perdu
1: je crois qu'il est tout petit. Je crois qu'en fait ils sont tout petits, tu peux pas courir machin, c'est vraiment fait pour faire des petits pas en fait.
2: Je crois qu'il est qu'en marche arrière aussi.
1: Voilà, ouais.
2: Bip, bip.
1: Je crois qu'ils sont pas, des manches. Je te fais un gros bisou, bisous ma petite Adeline.
0: Bisous l'équipe.
1: Bisous, je t'embrasse.
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2: Comme chaque week-end, il y a eu du sport. Petit résumé avec mon Corentin et le rugby.
3: Oui, au Valis, Sébastien et la Bretagne de nouveau à l'honneur après la victoire de Vannes en finale de Pro D2. 18-14 face à Provence Rugby. Bravo. Le RCV retrouvera l'élite l'an prochain.
4: Bravo.
3: Mais le résultat n'est pas le plus important dans cette actu. Plus de 10 000 Bretons étaient attendus au stade samedi. Et pour les recevoir, les organisateurs avaient mis le paquet sur la bière. Alors, le match se déroulait à guichet fermé, 18 000 spectateurs. Ce sont 23 000 litres de bière qui avaient été commandés.
2: Ça mérite qu'on rappelle, 18 000 spectateurs, 23 000 litres.
3: Ah ouais, c'est beaucoup. Voilà, on ne sait pas si tout a été consommé, mais tu mélanges la Bretagne et le rugby, c'est faisable. Et je pense que ça a été fait puisque j'ai retrouvé un supporter Vannetais ce matin. Il m'a raconté comment il était rentré à Vannes ce week-end.
5: C'est dur. Ma mère, mon arrière.
2: Ouais.
5: Trop.
2: Ah ouais.
5: 80
2: l'air. Oh là là. Ah, c'est fou.
3: C'était
2: c'est
3: long.
2: Fou. C'est fou. On va continuer avec du football et une info mercato.
3: Alors tout le monde connaît le club d'Amiens.
2: Bien sûr.
3: Voilà, bon, malheureusement, depuis quelques années, c'est compliqué pour le club, notamment cette saison avec une descente en National 3. Et pour se relancer, ils recrutent. Ils ont recruté un joueur du club d'Agno, Antoine Nus.
2: Très bien, bravo Antoine.
3: Le problème, c'est que pour annoncer l'arrivée de ce joueur, le Amiens SC a tweeté ça. A.Nus est amiennois. Oui, Amiens a recruté Anus. Alors Anus, content d'avoir signé à Amiens? Ah bah il est content.
2: Il ne manque pas d'air ce joueur. Allez, on va terminer avec une actu locale.
3: Oui, direction Montfouette-les-Bains où se déroulait le championnat de lancer de noyaux d'olive qui a réuni 120 participants. Un concurrent a envoyé son noyau si haut qu'il a applaudi avant de réaliser qu'il retombait sur lui. C'est fait mal. Une participante a raté son tir et a réussi à viser un café, le café du maire posé 3 mètres derrière elle.
4: Pas mal.
3: Un autre athlète s'est étranglé de stress puis a battu son record personnel en toussant juste après. Et enfin, un retraité a été disqualifié après avoir lancé accidentellement son dentier plus loin que son noyau. Les organisateurs parlent déjà d'une édition techniquement catastrophique. Mais exceptionnel, une belle fête à Montfouette-les-Bains.
2: On les embrasse, les habitants de Montfouette-les-Bains. Bonjour.
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4: Bonjour et bienvenue sur Europe 2. Vous allez assister au maillon très très très très très très faible. J'ai devant moi 4 candidats qui vont devoir faire équipe pour tenter de remporter 0 euro. Allez, découvrons maintenant l'équipe qui va jouer avec nous ce matin.
5: Bonjour, Jeannie Expresso, je suis la petite sœur de Jeannie Longo.
6: Bonjour, Zinedine Dodane.
7: Oh là.
8: Salut, c'est Franck Leboeuf, vendez votre tuning.fr.
9: Bonjour, Michel Panini.
8: Plus aimé, ça.
4: Je vous rappelle qu'avant de répondre à une question, vous pourrez dire banque. Pour empocher l'argent que de toute façon vous n'aurez pas. Allez, c'est parti.
8: Si.
4: Je rentre tout de suite au maillon, très faible. Jeannie Expresso.
10: Marc.
4: Melon et Melèche visite un musée de la Seconde Guerre mondiale. Il y a des grenades et des obus. Melon regarde les grenades.
10: Et Melèche les obus.
4: Correct.
9: Bien, bravo.
4: Zinedine Dodane.
6: Oui.
4: Qui a dit on peut toucher le fond sans pour autant être dépressif.
9: Putain, je savais.
6: Rocco Siffredi.
4: Correct. Franck Leboeuf.
8: Banque.
4: Si tu télécharges illégalement un film en Martinique, comment es-tu appelé ?
8: Un pirate des Caraïbes.
4: Correct. Michel Pagny ?
11: Oui.
4: Que faut-il faire pour éviter que le plastique s'accumule dans les océans ?
11: Ah bah que les poissons mettent leurs bouteilles d'eau dans les poubelles de jaune.
4: Correct.
6: Bravo. Ah c'est bon, on a gagné là.
8: On a tout bon.
4: Eh bien, allez, nous arrivons à la fin de notre jeu. Hélas, 0.
6: Mais pourquoi ?
4: Euro en banque. Vous, vous êtes bien du genre à faire volasser sur des chaussures à scratch. Avec 0 euros en banque, vous êtes tous les maillons faibles.
9: J'en ai marre.
4: Au revoir.
6: On gagne jamais.
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2: Oh là là, voici le bâtard du jour. Oh là là, il est bien sûr.
3: Les babatards, les babatards.
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2: Sachez qu'une femme de Floride, de 29 ans, a été arrêtée pour avoir fait une bêtise dans une église. D'après vous, qu'est-ce qu'elle a pu faire?
5: Oh non, c'est pas des trucs.
2: Rien de sexuel.
6: Elle a chanté.
2: Non,
7: c'était sale.
2: Non, c'est pas sale. C'est pas. J'aurais pas eu cette idée.
6: Elle a fait un truc sur les réseaux?
2: Non.
8: À la bulle du bénitier.
2: Il y a beaucoup de gens qui faisaient ça à un moment donné, qui se faisaient plaisir dans les églises, en couple et tout, et qui se filmaient et tout.
8: Ah,
2: ça s'est un peu calmé.
8: Heureusement.
2: Ouais, mais
8: Et puis ça résonne en plus.
2: Non, mais ils faisaient ça quand il n'y avait personne.
8: Ah, oui.
2: Ça s'est un peu calmé, heureusement. Mais
7: elle a fait ça, une connerie, un prank au prêtre?
6: Non. Elle a volé les sous qu'on laisse pour les bougies.
2: Ah ouais.
7: Ça, tu peux pas, ça. Elle a volé les bougies.
2: Tu peux pas parce que quand tu mets ton billet, t'as une petite trappe chaque.
6: Mais bon, c'est jamais.
5: Ouais, je pense que c'est pas la plus sécurisée de.
2: Et maintenant, il y a la carte bleue.
7: Ah oui, putain, j'ai vu ça.
2: Non. Elle a été arrêtée après avoir ajouté de la vodka dans le bénitier de l'église à la messe dominicale. Les paroissiens avaient remarqué que quelque chose clochait quand les fidèles semblaient inhabituellement joyeux. Alors tu sais, sur le signe de croix, peut-être que tu disais c'est très étrange. Elle a été confrontée au prêtre et alors elle ne s'est pas démontée.
7: Ouais.
2: Plutôt que de dire c'est une blague ou machin truc, j'aurais pas dû, pardon, excusez-moi, c'est quand même. Elle a dit détends-toi, padré. T'as jamais eu autant de clients à bénir, c'est juste des heures supplémentaires.
6: Ah, bah, c'est le monde à l'envers.
2: C'est-à-dire que alors, tu sens que la nana, mais alors jusqu'au bout, elle fait.
8: C'était délibéré, quoi.
2: Oui. Non, mais elle voilà. Bon, après, elle aurait mis un peu de jus de goyave, ça fait un Sex on the Church.
7: Ah, bah oui, Sex on the Church. Mais c'est ça, en fait. Putain, alors l'idée.
2: Non, mais ça ne se fait pas. Ça ne se fait pas, madame.
6: Pas,
2: madame, non, ça ne se fait pas. Avec ça, c'est en enfer direct.
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2: Tiens, voici le spécial. Vous vous êtes déjà fait influencer par des trucs tout pourris sur les réseaux. Monsieur Vito,
3: moi, à l'époque,
2: vous avez déjà eu ?
3: Moi, au tout début de, des influenceurs, la télé-réalité et tout, ils vendaient des montres. Et j'avoue, ils mettaient j'ai un code promo, le truc classique, j'ai un code promo et tout, elle était à temps. Donc moi, je me suis dit, vas-y, je la prends. Et en fait, c'était de la daube. Et j'ai regardé sur Internet, elle était sur un site chinois à 3 euros. Quoi. Donc c'est ça le conseil, c'est que dès que vous voyez un truc, avant de l'acheter, regardez les avis et regardez si c'est pas sur des sites chinois qui valent rien. Quoi.
2: Moi, quand j'étais gamin, sur tous les télépoches, les machins et tout, ils te vendaient à la fin, t'avais t'avais les trucs d'annonce un peu pourris, c'est les objets et tout. Et ils vendaient les lunettes qui déshabillaient. Les plus vieux se souviennent de ça. Les lunettes à rayon X. Et franchement, évidemment, ils te montraient les lunettes, puis ils te montraient une... Et je me suis toujours dit, le type qui achète ça, il a découpé son truc, au bout de son télépoche, il l'a acheté. Évidemment, il a reçu des lunettes, une arnaque absolue.
4: T'en sais rien, tu les as pas achetées, ça fonctionnait.
2: Bien sûr que non. Mais qu'est-ce que tu faisais quand tu recevais ton truc? Est-ce que t'allais te plaindre en disant, je me suis fait arnaquer, je vois pas les gens tout nus? Qu'est-ce que tu faisais? Parce que c'était des belles arnaques, ça aussi.
3: Tu l'avais dans l'os, mais il y avait pas les réseaux sociaux.
4: À l'époque, mais...
5: Ah, comme la fameuse pierre, là, qui se vendait partout. Il n'y avait pas une espèce de pierre comme ça, là.
2: Le talisman, le truc de... Oui, mais ça, t'en as toujours encore.
4: Mais ça, en fait, comme quoi, ces arnaques-là, ça a toujours existé. Parce qu'il y avait des réunions, les trucs qu'on recevait. Vous avez gagné 1 million de francs. Il fallait que tu répondes et que tu renvoies. Vous avez été sélectionné parmi,
2: parmi toute la
4: France.
2: Je l'ai fait.
4: Et après, t'arrivais dans une réunion. Et en fait, les mecs, ils te demandaient de l'oseille pour investir dans des trucs.
2: Je me suis fait arnaquer très tôt dans tout, moi. Bénédicte, comment ça va, Bénédicte? Coucou, ma Bénédicte. Coucou. Allô.
6: Coucou.
2: Ah, Bénédicte.
6: Ça va super.
2: Bon, impeccable, alors. Très bien, magnifique, comme un lundi. Elle s'est déjà fait arnaquer dans quoi, alors? Influencer dans quoi?
6: Sur Internet, un super truc qui était censé me faire mincir, tu sais, un machin, un espèce d'objet qui te fait palper rouler, là, pour perdre la graisse du bide. Et puis, je l'ai acheté, je l'ai reçu, je m'en suis servi sur mon lit, comme ils m'ont dit. Résultat des courses, j'ai eu des bleus partout, ça m'a décalqué la peau, c'était un pire peau.
2: Ah, c'est pas des trucs, là, ça s'appelait pas le cellule UM6, un truc comme ça, ces trucs-là?
6: Non, c'était il y a très peu de temps, moi je me suis arnaqué il y a 15 jours, c'est assez frais. Et en fait, puis ça fait un gros manche, un espèce de gros, une grosse ventouse, quoi, tu vois. Donc résultat, je m'en suis servi une fois. Je l'ai posé sur ma table de nuit et la femme de ménage, elle me prend pour une obsédée sexuelle parce qu'on dirait un gros god.
2: Attends, on me dit qu'il y a la photo qui est arrivée dans
4: Vas-y, vidéo.
6: Ah oui, je l'ai envoyée. Ah bah oui, c'est classe.
4: Ah oui, effectivement.
2: T'es en train de me faire croire que ça, c'est un palpé roulé pour. J'ai la photo sous les yeux.
4: T'as bien lu la notice?
6: Tu vois l'arnaque? Bah ouais, mais c'est flagrant, quoi.
2: En même temps, ça m'étonne pas que ta femme de ménage te prenne pour quelqu'un d'obsédé, parce que ça ressemble plus à un vibromasseur sur une table de chevet qu'à un truc pour palper rouler la graisse.
6: Bah oui, mais ils disent de le faire dans ton lit. Moi, je l'ai fait dans mon lit, je l'ai posé, je n'ai plus jamais touché. Donc, il y a une fois.
4: C'est bizarre, la boule en bas, c'est le.
2: Marche pas du tout, visiblement. Je te fais un gros bisou.
6: Merci.
4: Bisous, va faire du sport.
2: Bisous, ma béné. Nous avons Mélissa. Ça va, Mélissa?
7: Oui, bonjour.
2: Coucou Mélissa, alors, tu t'es déjà fait influencer sur quoi, toi?
7: Un aspirateur.
2: Pardon?
8: Un aspirateur.
7: Un aspirateur.
4: Mais qu'est-ce qu'il a?
2: Un aspirateur, ça va.
7: J'ai une copine qui avait acheté un aspirateur et elle m'a dit, la vendeuse dans la maison, elle était trop bien, l'aspirateur, il est trop cool, il lave, il désinfecte, patati et patata, et résultat... j'arrive pas à enlever les taches sur mon canapé avec ce truc de merde et il m'a coûté 2 500 euros.
2: Je crois que le pire, c'est l'aspirateur qui fait les vitres. Parce que je crois qu'il y en a des très bons et tous les autres, c'est des gammes en dessous. Et en fait, il monte, puis dans ce coup, il tombe sur toute la hauteur, en fait. Et il te fait des traces.
5: Et tu ruines,
2: C'est pas. Vaut mieux le faire soi-même, je pense. Vaut mieux passer un petit coup de.
4: De toute façon, globalement, ça existe encore le démarchage à domicile?
3: Non.
7: Ouais.
4: Il y a
2: encore des réunions. Les TM7, les machins.
4: Ouais,
2: les trucs.
4: D'accord, mais le mec qui vient pour te vendre un aspirateur alors que t'as rien demandé.
2: Mais souvent, c'est plus comme ça. C'est plus le mec qui frappe à ta porte. C'est des réunions organisées bouche à oreille.
4: D'accord.
2: Et la fille qui organise, elle a un cadeau, etc. C'est des petites choses comme ça.
4: Et ça là, vous 2500 euros pour un aspirateur.
5: Qui fonctionne pas.
4: Qui fonctionne pas.
2: T'es bien fait arnaquer, toi.
7: Il fonctionne, pour la poussière lambda, quoi.
2: C'est un minimum.
4: Il a aspiré le chien, l'enfant, mais la tâche, rien.
2: Non, on veut pas de la tâche. Bisous, Mélissa, je t'embrasse.
7: Merci.
2: Il nous reste 20-30 secondes pour Adeline. Ma petite Adeline, tu t'es fait influencer sur quoi, toi?
9: Salut. Moi, j'ai acheté un tapis de course.
0: sur les réseaux là, mmh, et et puis bah du coup je voulais perdre du poids et j'ai juste perdu 250 balles quoi.
5: Ah, ah c'est celui qui se rend chouli, non, c'est pas celui qui se rend chouli.
0: Oui, c'est ça, ouais, c'est
2: parce
0: ça exactement.
2: Il
0: détourne
2: pas, il est trop fin, je suis sûr. Il est trop petit, non, c'est pas ça.
0: Il est petit, ouais, non mais c'est juste que j'ai eu la flemme en fait, j'en ai fait pendant une semaine et puis après ça m'a saoulé. Je m'en sers pour mettre mon linge à sécher et bah ça.
4: Non mais là c'est pas,
3: non, mais là, tu t'es pas fait arnaquer.
4: Tu t'es pas fait arnaquer, c'est juste que tu as perdu la
2: je crois qu'il est tout petit. Je crois qu'en fait ils sont tout petits, tu peux pas courir. Machin, c'est vraiment fait pour faire des petits pas. En fait.
3: Je crois qu'il est qu'en marche arrière aussi.
2: Voilà, ouais.
4: Il fait bip, bip, bip.
2: Je crois qu'ils sont pas, des manches. Je te fais un gros bisou. Bisous, ma petite Adeline.
0: Bisous, l'équipe.
2: Bisous, je t'embrasse.
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1: Bernadette Chirac nous a quittés, 93 ans, une belle vie. Voilà, c'était. On a Nicolas Sarkozy dans la villa parce que plein de gens voulaient réagir dans la villa des animateurs.
2: Oui, ils souhaitent réagir. Bonjour, monsieur Sarkozy.
3: Bonjour.
2: Bonjour.
3: Pourriez dire, monsieur le président.
4: Ah oui, je trouve.
3: Mais quelle ignominie.
4: Excusez-la, monsieur le président.
3: Très triste d'apprendre le décès. Bernadette, c'était une grande dame. Enfin. Je fais attention avec les tailles parce qu'après on compare statistiquement, je gagne jamais.
2: Que retenez-vous de Bernadette Chirac, monsieur Sarkozy ?
3: J'étais les pieds. D'abord, c'est monsieur le président.
2: Oui, j'ai pas dit Sarko,
3: c'est dingue. C'est vraiment, qu'est-ce qu'on est mal reçu. Quelle ignominie. C'était les pieds jaunes, madame Chirac. Toute une époque. Les petites tirelires en carton, vous souvenez ?
2: Oui, j'ai pas dit Sarko, c'est dingue.
3: C'est vraiment, qu'est-ce qu'on est mal reçu. Quelle ignominie. C'était les pièces jaunes, madame Chirac. Toute une époque. Les petites tirelires en carton, vous souvenez ?
4: Ouais.
3: Petite maison en carton qu'on montait soi-même. Je regardais ça, moi, je me disais.

0: Madame, c'est un micro-ondes, ça ?
1: Attendez. Voilà, parce que j'ai deux cabines, j'ai le micro-ondes et le air fryer.
2: Ah.
1: C'est pratique. Hein.
3: Quel luxe.
4: Merci, ouais, monsieur Sarkozy. On a un autre ancien président maintenant. Je crois que c'est monsieur Hollande.
5: Attendez, j'enlève mon casque, madame.
4: Bonjour.
3: Bien mangé, hein.
5: Il y a pas trop de chipo ce matin au petit déjeuner.
3: Bah oui.
5: Bonjour tout le monde.
4: Bonjour monsieur Hollande. Vous avez appris la triste nouvelle, le décès de madame Bernadette Chirac.
5: Je suis très triste d'apprendre la disparition de Bernadette, que j'appelais Bernadette, une femme remarquable, et surtout connaissait l'Élysée mieux que les plans de l'architecte.
3: Ah bah ça, oui.
5: On m'a toujours dit qu'à l'Élysée, que j'étais le plus gros mangeur avec Jacques Chirac.
4: Ah, oui.
5: Mangeait tellement qu'il fallait qu'il remonte son pantalon jusqu'au gougou. Je sais pas si vous vous souvenez.
3: J'en souviens très bien.
5: Pour pas qu'il tombe, il y avait des toutes petites chemises et des très grands pantalons.
4: Ouais, bon, ça lui allait bien quand même.
5: La cravate de 3 mètres carrés qui arrivait à la braguette pour cacher le bidou. Ouais. Et en même temps, on mangeait pareil, on avait le même buffet.
3: Ah bon,
5: tu m'étonnes qu'on ait pris du bide.
3: Il y avait quoi 30, sur le buffet?
5: 34 éclairs au chocolat,
3: ah oui.
5: 21
3: ah
5: ouais. tartes tatin, oh. du pâté, de la rillette. Mam-mam de la langue de bœuf, des têtes de veau, mam-mam. Confit de canard, cassoulet, saucisse lentille, mam-mam, j'en salis.
4: Voilà, ah, mais vous étiez les bons vivants de l'Elysée, ça.
5: Oui, exactement. Oui, bah oui. Madame Stouff, mais là, je les imagine se retrouver là-haut. Ouais. Jacques arrive au buffet du paradis, remplit trois assiettes. Bernadette qui arrive et qui lui dit: Jacques, tu n'es pas en all inclusive. Tu vas te coûter une fortune. À bientôt, je vous laisse, Madame Stouff, je repars.
3: Au revoir, monsieur Hollande.
4: Merci, monsieur Hollande. On va finir avec Patrick Sébastien. Bonjour, Patrick, j'ai peur.
6: Salut. Hey, le plus beau serre, hey. Le plus fort serre.
7: Qu'est-ce qu'il fait?
6: Qui fait l'hélicoptère avec sa vis tout quête. Le plus fort serre.
1: Faire Jaco, c'était pas le dernier. Ça va, mes petits leftos?
4: Ça va, et vous,
1: Patrick? Vous êtes en forme, sûrement plus en forme que Jacques Chirac en ce moment au paradis.
4: Pourquoi vous dites ça?
1: Putain, il était peinard, mon Jaco, avant que maman elle arrive.
3: Ah oui?
1: Hey, petit, peinard, avec une clope, avec Gainsbourg et Coluche.
3: Ouais.
1: Tite olive à Carlos, big bisou. Hey, un petit pétard avec Bob Marley avant de s'envoler sur du Mike Brandt. Hein? Petite date avec Annie Cordy, c'est en train de la prendre par les couettes, tu vois. Eh ben maintenant, c'est terminé. Maman, elle vient d'arriver. Il va remettre son pantalon, fini les conneries, chichi. Maman, elle est de retour.
4: Ouais,
1: hein. Fini la rigolade.
4: Dites-vous qu'ils sont ensemble maintenant, c'est le principal.
1: Ouais. Bah, ça lui fait une belle jambe. Ouais.
4: Bah oui. Oui, mais c'est.
1: Ah, fin de la fête, ouais. J'ai même fait une chanson pour eux d'ailleurs au paradis.
3: Ah ouais?
1: Allez, musique! Repose en paix, ma mère, la lettre. Tu vas voir là, ouais, comme c'est chouette. Par contre, mon Jaco, il rouspète.
8: Rouspète,
1: rouspète, tu vas lui casser les roupettes.
8: Ah
1: ouais! La la la la la la la. Je vous fais des bisous, je vous embrasse. Allez, profitez de la vie, c'est le plus important. Allez.
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2: Voici le classement de quoi aujourd'hui, le top de quoi?
3: Des moments où il faut savoir rester zen. Bon, alors il y en a plein de moments où il faut rester zen, mais j'ai dû en prendre que 5. Hein. On va commencer par le yaourt, dont le couvercle t'éclabousse. Tu décolles tout doucement l'opercule avec précaution, lentement, et arrivé au bout, clac!
2: Tu sais ce que c'est,
4: les pires? C'est le thon. La boîte de thon.
2: Non, alors là, il y a la boîte de thon, mais les pires, c'est les yaourts, c'est les Danone mous. C'est les Danone en papier, qu'on les trucs en carton. Pas les skirs. Les skirs, ils sont durs.
3: Ils sont durs.
2: Mais les trucs, il y a des Danone, des yaourts qui sont mous. Le truc est un peu plus mou en carton. Et quand tu appuies sur ton yaourt, bah en fait, il y a de l'air dedans. Tant que l'opercule n'est pas ouvert, il est résistant. Dès que tu l'ouvres.
4: Mais c'est de l'eau que tu prends. Fais pareil avec les calamars à l'encre. Les calamars à l'encre noire. Tu ouvres la boîte. Tu arrives juste à la fin, tu te dis c'est bon. Et au moment où le truc il lâche,
2: c'est comme le petit spaghetti. C'est comme le petit spaghetti où tu as fait très très attention, très attention. À la fin, il reste un centimètre, le petit.
3: Faut rester calme.
5: Et la bouteille d'eau trop remplie là.
2: Cristalline.
3: Oh,
2: ah oui, cristalline. Cristalline, ils sont.
5: Mais l'enfer ça.
2: Cristalline, ils disent pas, t'en auras la moitié sur ton pantalon, cristalline. En plastique mou là.
3: On a aussi dans les moments où il faut savoir rester zen, c'est les gens quand t'arrives au travail qui remuent leur café en râpant le bord de leur tasse avec la petite cuillère. Oh. Et après, ils terminent, tu sais, en. Dessus.
4: Mais là, t'es un psychopathe, toi.
3: Bah non, mais tu veux être tranquille à 9h du mat quand t'arrives, tu veux pas entendre des cling, cling, cling.
5: Et eux, souvent, après, quand ils le boivent, ils font.
2: Moi, je suis plus dur que toi, Stouff. Moi, je suis plus dur que toi. Je ne supporte pas les gens qui, à peine arrivés au bureau, prennent déjà une pause de 30 minutes pour rien branler.
5: Ah bah.
2: J'embrasse les comptables qui sont actuellement à la machine à café et qui me regardent dans l'écran, qui sont tous, qui nous voient. Hein, je les embrasse et qui sont tous autour de la table. Ils disent bon bah il nous a vus. C'est un concept que je ne comprends pas. Peut-être parce que un peu en tant que patron, mais t'arrives au boulot, il est machin, puis le premier truc que tu fais. Café, on se pose. Alors, donc, toi, t'as fait quoi ce week-end?
3: Tout en remuant.
2: Excusez-moi, mais ça, c'est un concept que je ne comprends pas.
6: Peut-être qu'il arrive plus tôt aussi pour discuter, justement.
4: Et en arrivant au bureau, c'est bon alors mes mails, mon Facebook.
2: Je vous l'ai déjà dit, la durée réelle de boulot sur 8 heures, c'est 3h40. Durée réelle de boulot. Si t'enlèves la pause clope, la discussion, le machin, le washi washa, le j'ai fait mes mails, ma petite à l'école, le machin, le truc, 3h40.
5: Bah, tu vois, nous, on travaille bien.
2: Travailler beaucoup trop, même.
3: C'est vrai.
2: Beaucoup trop.
3: Un autre moment où il faut savoir rester zen, c'est quand t'écris un long message, soit sur ton téléphone, soit par mail, tu l'effaces, sans faire exprès. Avant de l'envoyer, tu l'effaces.
2: Tu l'es déjà arrivé, toi?
4: Moi, tout le temps. Souvent, les mails, en fait, avant que je finisse, d'écrire mon mail, pas pourquoi, j'appuie sur une mauvaise touche et pas un truc qui part. Oh non.
5: Mais des fois, c'est pas plus mal, parce que des fois, t'en envoies, on comprend rien.
2: Pas faux. Quoi d'autre?
3: Il y a aussi quand ton site te demande de créer un nouveau mot de passe avec 18 caractères, 3 emojis, 4 chiffres.
4: Et qui change tous les 2 mois.
3: Le nom de ton hamster quand t'étais petit.
2: Mais dans la maison, excusez-moi, ils n'ont que ça à faire au service informatique.
3: Il y a que ça.
2: Tous les 2 mois, ils te demandent un nouveau code qui n'a absolument rien à voir avec le précédent. Mais mec, j'ai plus d'imagination, moi. J'en suis à Gloubi Boulga 128, j'ai marché dans une merde 39 du dollars, je ne sais plus
3: tous
2: quoi
3: les
2: faire.
3: Tous les 2 mois, c'est vrai qu'on change.
2: Mais non, mais t'as envie de leur dire, les gars, arrêtez. Y a pas des, moi, dans mon truc, il n'y a pas les codes de l'arme nucléaire, tu vois.
6: Donc, il faut identifier après avec ton téléphone, avec un numéro aussi, je sais pas si t'as ça.
3: Après, maintenant aussi, il faut que tu prends ton téléphone, tu t'en prends.
2: Oui. Les gars, service informatique, on passe du Taylor Swift, hein. Détendez-vous, hein. Nous, on fait 1 an de loyer, hein. On n'est pas.
5: On n'a pas de missile, hein.
2: Il n'y a rien à craindre. On ne va pas taper sur l'Iran, hein. Je veux dire, vraiment, là-dessus.
3: Et on va terminer pour comme moment où il faut rester zen, c'est quand ta chérie doit choisir son plat au restaurant. C'est vrai qu'on prend beaucoup de temps, nous, les filles, à choisir.
5: De toute façon, peu importe ce qu'elle choisit, de toute façon, elle te piquera ce que t'as dans ton assiette. Oh, ça a l'air bon, ton truc, je peux manger.
3: Donc, soyez patient, restez zen. Oui, je sais.
2: Vous avez du lait dans la purée? Non, il y a du lait. Ah, bah non, s'il y a du lait, non.
3: L'accompagnement, on peut le changer avec,
2: on peut le changer, on peut mettre du riz blanc. Riz blanc. Vous avez du riz blanc. Vous avez des épinards aussi. Je vais prendre
4: Mais madame, ça n'a plus rien à voir, du coup. Bah non.
2: Je vais prendre riz blanc, épinards et pas de purée. Et pas de lait. C'est une sauce. Bah non, je prends pas de sauce. Sans sauce. Grillé. Bah voilà. Et dès que toi, ton assiette, elle est arrivée, t'as même pas goûté. Je peux goûter?
6: C'est toi qui dis ça?
2: Quoi?
6: Tu tapes dans nos assiettes tout le temps, les frites, les pâtes, les machins.
5: Ah, plus, moi maintenant.
3: Non, il le fait plus, ça.
2: Non, moi, espèce de grand con. Si c'est pour balancer des choses qui dataient d'avant. Ça c'était l'ancien coco. J'ai beaucoup changé.
5: Dis le gars qui mange les assiettes de tout le monde au Jap à côté.
0: Ah, mais c'est pour éviter le gaspillage. Mec,
2: le gars dès qu'il arrive, moi, au bout d'un moment, tout ce qui arrive, il fait ça c'est moi. Ça c'est moi.
0: Ça t'en veux plus, ça t'en voulais plus.
2: Le gars, c'est le mur de Trump au Mexique, mais c'est en assiette de japonais. Il est derrière. T'es où quand Vito?
1: Bah je suis derrière, mais...
2: Allez Vito.
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4: Mbappé et plusieurs joueurs de l'équipe de France seraient crispés. C'est ce qui est dit dans la presse par l'utilisation de leur image sur un site de paris sportif. Belle bête clique.
5: Oui.
4: Alors il est monté au créneau, Kiki, parce qu'il a dit « Certains d'entre nous viennent des quartiers et ça a détruit un nombre incalculable de gens. » C'est-à-dire qu'en gros, ils disent qu'en fait, ils signent en début d'année, c'est ça?
6: Ouais, c'est ça en gros, mais c'est géré par une agence et les mecs, ils savent pas pourquoi ils signent en fait.
4: Oui, bon, enfin...
6: Bah après, c'est les plus gros annonceurs de Coupe du Monde, c'est les sites de Paris.
4: Et Pietro, c'est les sites de Paris, les sites de malbouffe et les sites de boissons qui font grossir.
6: C'est exactement ce qu'il a dit.
7: Bah, oui,
6: on représente la France, des trucs, et on vend notre image, on vend que de la merde.
4: Enfin, excuse-moi, Kylian, mais il a quand même vu que sur les maillots, ça fait longtemps qu'il y a écrit Uber Eats, McDo et Coca.
2: Évidemment. Ah bah oui.
4: C'est
2: hypocrite quand même.
4: C'est rarement Evian et manger des pommes qui te sponsorise.
6: Bah, en fait, c'est ça qui les dérange. En fait.
2: Regarde,
6: une fois, Ronaldo, il avait dégagé les bouteilles de Coca pendant les conférences de presse en disant buvez de l'eau, ça c'est de la merde.
4: Mais dans ce cas-là, prenez pas l'argent.
2: Bah oui, on reverse l'argent.
4: Si ça te dérange, tu dis je prends pas le chèque parce que ça m'embête.
6: Bah oui. Non, tu peux pas. Il peut pas. Tu peux pas avoir 11 mecs qui ont des trucs marqués Uber Eats, McDo et un mec qui a rien sur son maillot.
7: Tu donnes l'argent que t'as pris pour ça. Tu le donnes à une association.
4: Tu dis je suis contre. Je suis contre. Donc l'argent que j'ai pris pour BetClic, je le donne à l'association machin.
2: Voilà. Ça, c'est bien.
6: Oui, bah, admettons, ça. Mais ne me regardez pas, je ne suis pas qui.
4: Mais si, parce que parce que ça rentre dans le délire de on n'est pas d'accord, mais bon, on prend les sous.
6: Bah là, ils disent on n'est pas d'accord. On le dit.
2: Il y en a plein qui font ça.
6: On le dit, mais au moins ils le disent. C'est pas
7: après, ça va aller mieux parce que là, il y a la Coupe du Monde, c'est aux États-Unis. Donc là, les sponsors seront beaucoup plus light.
4: Oui, c'est vrai que s'il y a bien un truc où manger des fruits et légumes, buvez du lait et de l'eau minérale, c'est bien les États-Unis. Les mecs, ils te donnent des Kentucky Fried Chicken, ils font des barbecues à la mi-temps, les gars.
7: De la mascotte.
4: Alors il paraît que Kylian se serait donc trouvé un autre annonceur. C'est une exclusivité que l'on vous annonce dans cette émission sur Europe 2. Il a même fait la pub, elle n'est pas encore diffusée. C'est une exclue, nous dans l'émission là.
8: Bonjour, c'est Kylian Mbappé de Carglass. Un impact sur votre pare-brise. S'il dépasse la taille d'une pièce de 2 euros, tu sais quoi?
4: Non.
8: Je te la change ta bagnole. Au pire, je t'enfile une des miennes. J'en ai un parking plein et je sais pas conduire. Et en plus, tu pourras choisir entre Audi, Mercedes et BMW.
4: C'est bien.
8: Bah oui, c'est des Bosch. Carglass répare, Mbappé remplace.
4: Tu vois?
6: Bon. Voilà, ça part d'une bonne...
4: Elle est pas encore passée. Vous avez regardé hier le Grand Prix de Monaco?
7: Oui, bah j'ai résumé. J'ai suivi un peu, mais.
4: Bon, c'était particulier.
6: Mais de toute façon, Monaco, il se passe jamais rien, tu peux pas doubler.
4: Non, mais là,
9: il y a de la casse. Verstappen qui.
4: Il a tombé
9: en panne au départ.
6: Il s'est fait Verstappen.
9: Charles Leclerc tout droit.
4: En fait, les mecs, ils se sont arrêtés 10 fois. Le truc était arrêté. Les voitures qui faisaient redémarrer. Enfin, il se passait 20 minutes. Ils refaisaient des lignes de départ, honnêtement.
6: Ouais, c'est chiant.
4: Ce qui est génial à Monaco, c'est qu'en un seul coup, il se met à pleuvoir. Parce que comme c'est un truc technique, les mecs ils n'ont pas le temps de changer leurs pneus. Et là c'est Holiday on Ice.
7: Ça rabat les cartes.
4: Mais hier c'était pas le cas. Alors pour s'y connaître un petit peu et pour frimer la machine à café, qu'est-ce qu'une traînée?
6: C'est une voiture facile qui change de pilote tous les jours.
4: Non, une traînée.
2: C'est quelque chose qui est laissé derrière
9: Alors, tu manges indien et...
4: c'est dans... Une accélération, t'as mangé indien, une traînée. Non, c'est une force résistive qui s'oppose à l'avancement de la voiture.
6: Ok, d'accord.
4: J'en sais pas plus.
6: Ouais.
4: Qu'est-ce que l'empattement?
2: C'est quand t'as grossi.
6: Ouais, tu manges des pâtes.
4: Oh, t'as bien empâté.
2: Empâté.
4: Oh non, c'est pas
6: c'est
4: ça.
6: C'est une voiture qui mange des pâtes.
4: Non, ça n'existe pas. C'est la distance entre l'axe des roues avant et les roues arrière. C'est l'empattement.
6: Ah, je savais pas ça.
4: Qu'est-ce que la hauteur de caisse?
2: C'est un enfant de 3 ans.
4: Oh, Piet, tu nous fais bien 1m20, toi.
2: C'est un enfant de 3 ans.
4: Pourquoi?
2: Bah, hauteur de caisse, quoi. Quoi? Un enfant de 3 ans.
6: Il est à hauteur de caisse.
2: Il est à hauteur de caisse.
6: Voilà, mais si, c'est ça, c'est ce que tu disais. 1m20.
4: T'étais parti vers de la solitude, mais c'est pas mal. Pas mal, Stouff, c'est pas mal.
6: C'est chaud.
4: Pas mal. Non, c'est l'endroit où les pneus touchent le sol jusqu'au point le plus haut de l'arc de l'aile. Bon, en fait, c'est. Et enfin, qu'est-ce qu'une assiette dynamique en voiture?
6: Bon, ça,
9: en voiture.
6: C'est
9: l'assiette que tu manges vite.
6: C'est l'assiette, hop, du cordon bleu, et hop, tu la retends, et hop, il y a encore du cordon bleu.
4: Elle est très dynamique, ta fille, elle se recharge toute seule.
2: C'est dans les buffets à volonté.
4: C'est une méthode innovante dans laquelle vous ne vous asseyez pas rigidement sur une chaise, mais continuez à bouger en changeant votre position.
6: Rien compris. Je crois que c'est ça, si, c'est quand ils mettent maintenant, elles sont sur vérin hydraulique ou je sais pas quoi, les.
9: Ah, comme dans les simulateurs.
6: Les assises, ouais.
4: D'accord, merci bien.
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1: Est-ce que l'équipe est en forme?
2: Oui.
1: Mon petit Corentin va bien?
2: Oui, très bien.
1: Alors, qui joue au football ce soir?
2: La France reçoit l'Irlande du Nord.
1: Ouais. Ah bien. À quel endroit?
2: À Lille.
1: Bravo.
2: Dernier match avant la Coupe du Monde.
1: Ils sont bons, les Irlandais, ou pas?
3: Bah non, mais déjà, on a déjà perdu contre la Côte d'Ivoire, donc on peut perdre contre l'Irlande.
2: Ouais, mais c'est mieux qu'on perde maintenant et qu'on gagne à la Coupe du Monde.
3: Oui.
2: C'est ce que je me dis.
3: Je sais pas ce que c'est l'historique là. Je crois que c'est pas très bon quand on a perdu les matchs de préparation.
2: Ça
3: comme
2: sert
3: ça.
2: Rien, ça.
1: Parce que le nombre de fois où il y a eu des Coupes du Monde qui démarraient très mal, où on disait on s'est trompé de sélectionneur, d'entraîneur, de machin, on est nul et tout. Puis finalement, à la fin, on les gagnait. Ouais,
2: chaque Coupe du Monde, on fait des matchs de poule un peu moyens.
1: Il y a des matchs avec des poules.
3: Ouais.
1: Qui remplace le ballon ou qui tape le ballon.
3: Du coup, on a des œufs gratuits.
2: La testicroustique.
1: Ça démarre quand parce que vous savez,
3: jeudi.
1: Mais bon, il n'y a rien d'intéressant au début, on peut se le dire.
2: Là, c'est Mexique.
1: Non, mais les premiers jours. Il n'y a rien en face
4: de
1: nous.
4: Tu regardes juste l'ouverture.
3: Bah, si, nous, le premier match, il est chaud. Hein, c'est le.
4: Nous, c'est le 16.
3: C'est Sénégal.
2: France-Sénégal, après, c'est.
3: Les finalistes de la CAN.
1: Quelle heure?
2: C'est 21h.
1: Non, mais c'est pas en face de nous, c'est ce que je veux dire, pas en face des émissions.
2: Non, 21h.
3: Les Bleus, je parle. Notre Après premier match, il est.
1: Oui, mais il est pas en face de nous.
2: Il est à 21h.
1: Je parlais de gens qui.
3: Je crois qu'on avait regardé, il n'y a aucun match de l'équipe de France en face de nous.
1: Voilà.
3: Pour l'instant.
1: Ah, c'est moi qui ai passé un coup de fil.
3: Les gars, attendez,
1: j'aurais dit, on est revenu il y a un an sur Europe 2. Vous n'allez pas me bousiller mon audience qui est en train de monter parce que vous allez jouer en face de nous. Ils m'ont dit, d'accord, je comprends.
5: Attention, parce que s'il y a Irak-Norvège en face de nous, on est dans la merde là.
1: Irak-Norvège, il peut piquer. Bon, dernier match de préparation pour les Bleus avant la Coupe du Monde. Et donc, dernier match de Didier Deschamps. Je crois que c'est le moment
2: Sur le sol français, oui, il est avec nous. Bonjour Didier.
6: Eh bien, je ne sais pas si vous m'entendez, mais bonjour à tous. Et ravi d'être avec vous sur Europe 2, même si ça ne s'entend pas au son de la voix. Je suis fou de joie.
2: Ça s'entend.
6: Voilà, on y est. La dernière danse en France, pour moi, c'est ce soir.
2: Bah oui, et alors vous êtes ému de voir pour la dernière fois les supporters français?
6: Écoutez, je suis très ému, mais de joie. Les villes françaises ne vont pas me manquer.
2: Pourquoi?
6: Jouer au Stade de France, c'est bien, c'est beau. Mais les joueurs sont tentés par un testicrousti après les matchs.
2: Ça, c'est le problème. Mais les autres villes, ça va sinon?
6: C'est-à-dire, ce soir, on joue à Lille.
2: Oui.
6: Les supporters vont sentir le Picombière et le Maroilles.
2: Oui.
6: Et le supporter bourré, je vous le dis, c'est pire que tout.
2: Ah bon?
6: Il dit « Allez Giroud » alors que c'est Dembélé qui a le ballon. Il m'appelle Domenech alors que contrairement à lui, je n'ai pas de sourcils, comme vous pouvez le voir. Globalement, il n'y a rien qui va.
2: Oui, bon bref. Et sinon, pour votre dernier match en France ce soir, vous le sentez bien, c'est face à l'Irlande du Nord.
6: Oui, ça va le faire, on va les battre.
2: Ouais.
6: Et puis les Irlandais du Nord, c'est comme les Irlandais tout court.
2: Ouais.
6: Il y a les Irlandais, il y a l'Irlandais du Nord.
2: C'est-à-dire?
6: Comme le Français du Nord.
2: Oui, mais c'est-à-dire du coup?
6: L'Irlandais tout court.
2: Ouais.
6: Il a un kilt, l'Irlandais du Nord, il est en kilt.
2: Ouais.
6: Fait du tuning et il soulève son kilt devant sa cousine.
2: Oh, n'importe quoi.
6: J'ai compris l'image.
2: Et la composition de ce soir, là, si on peut l'avoir en exclu, là, 9h39.
6: Écoutez, simple, efficace, défenseur.
2: Ouais.
3: Oui.
2: C'est qui?
6: Jules Coupé.
2: Koundé. Jules Koundé.
6: Je vais vous dire, c'est mon dernier match. Je ne vais pas me faire chier à retenir tous les noms des joueurs.
2: Enfin bon, vous avez la Coupe du Monde après avec
6: comme Aurélien Tchouk-Tchouk-Tchouk-Tchouk.
4: Non.
6: Aurélien Tchouk-Tchouk-Tchouk-Tchouk. Aurélien Tamagoshi-Tchak.
2: Non.
6: Aurélien Tchouk-Tchouk-Tchouk.
2: Tchouameni.
6: Aurélien Tchouk-Tchouk-Tchouk.
3: Vous
6: m'avez compris. Allez, j'ai envie de dire allez les Bleus.
2: Allez les Bleus, Didier.
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1: 6h du matin, bonjour, c'est Europe 2, bonjour à tous les professionnels de la route, vous êtes dans la voiture, vous êtes en train de nous écouter ou peut-être à moitié nu, en train de déambuler, en train de vous dire mais comment je vais m'habiller, mais qu'est-ce que je vais me mettre. Restez avec nous, météo actu.
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1: C'est parti pour les news, Cédric Lecor. Salut mon Cédric.
3: Salut Koé, bonjour à tous. Soleil et chaleur toujours sur les bords de la Méditerranée alors que ça se rafraîchit nettement partout ailleurs. Je reviens sur les prévisions météo dans deux minutes. Rarement un drame avait provoqué une telle vague d'émotions et de colère dans tout le pays. Après la marche blanche de dimanche à Florence, des milliers de personnes se sont rassemblées hier soir devant plus de 150 tribunaux en mémoire à Liana. Un appel lancé par des collectifs féministes et de protection de l'enfance pour dénoncer les défaillances de l'État. Il en sera question ce matin à Matignon, où Sébastien Lecornu va recevoir plusieurs ministres pour décider de nouvelles mesures concrètes. Les obsèques de la collégienne de 11 ans retrouvée morte jeudi auront lieu vendredi dans le Gers. La garde à vue de Patrick Bruel, prolongée de 24 heures, le chanteur de 67 ans, accusé de viol et d'agression sexuelle, est interrogé depuis hier matin à Paris. Deux nouvelles plaintes ont récemment été déposées contre lui. En tout, il y a à ce stade 13 victimes présumées, a précisé le parquet de Nanterre. Une journée de galère demain sur les rails. La SNCF prévoit 2 TGV sur 3 en circulation et 1 intercité sur 2 en moyenne en raison d'un appel à la grève lancé par 4 syndicats de cheminots. Ils demandent notamment des hausses de salaire. Tous les voyageurs concernés seront contactés. La compagnie ferroviaire prévoit aussi de fortes perturbations sur les lignes régionales. Les prévisions sont attendues dans les prochaines heures. Donald Trump, copieusement hué cette nuit à New York par le public du Madison Square Garden, où le président américain assistait au 3e match de la finale NBA. Après un match très serré, les San Antonio Spurs ont finalement battu les New York Knicks 115-111. L'équipe de Victor Wembanyama revient dans le game avec ce premier succès en 3 matchs. Plutôt rassurant, à quelques jours du Mondial de football, après leur défaite face à la Côte d'Ivoire, les Bleus ont battu hier soir l'Irlande du Nord 3-1. Et puis un temps plus frais ce mardi sur la plupart des régions, 7 à 8 degrés de moins, même dans le centre-est après les orages de la veille. Un ciel couvert dans le sud-ouest en remontant vers l'Alsace, des averses parfois orageuses dans le nord-ouest, tandis que le soleil est toujours au rendez-vous sur les bords de la Méditerranée, où vous aurez jusqu'à 30 degrés dans le Gard, contre 17 à Saint-Lô et Valenciennes, 21 à Paris, Auxerre et Montluçon.
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3: Des nouvelles de Madonna. Ses fans ont scruté YouTube hier. La star y a publié en ligne Confession 2, le film. Une œuvre de plus de 10 minutes construite autour des 6 premiers titres de son prochain album attendu le 3 juillet, bourré de guests, de Benedict Cumberbatch à Kate Moss, en passant par sa fille Lourdes. Cette sortie intervient après un mini-concert événement ce week-end à Times Square, où Madonna a présenté son nouveau titre, Love Sensation. Et ce n'est que le début, hein, puisque sa prochaine prestation est confirmée au 19 juillet pour la mi-temps de la finale de la Coupe du Monde près de New York. Côté série, le Gentleman Cambrioleur, bientôt de retour. Lupin sera donc de retour sur Netflix le 23 octobre pour une 4e saison. Annoncée comme spectaculaire, c'est la série française la plus regardée sur la plateforme américaine. Omar Sy va donc reprendre son rôle d'Hassan Diop. 8 nouveaux épisodes donc à découvrir à l'automne. Bon réveil à l'écoute d'Europe 2. 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
1: Ce matin, le ministre de l'Éducation nationale qui ne savait pas écrire le mot accueil ni non plus dilemme.
5: Ouais.
1: Alors ça nous a, pour le donner, pour le ministre quand même, à quelques jours du bac, qui était venu annoncer qu'il serait plus sévère avec l'orthographe.
5: Non, plus ouais. Oui.
1: Bon,
5: qu'il soit sévère avec lui déjà.
1: Oui. Alors ça nous a donné envie de faire une compile des politiques, celles qui viennent en plateau. Et la question, elle tombe et tu fais « Ah mince, celle-là, je ne l'avais pas révisée. » Ouais. Commence avec Jean-François Copé, ancien secrétaire d'État. Lui, le classique, le prix du pain au chocolat.
6: Ah. Combien coûte un pain au chocolat, Jean-François Copé?
7: Ça dépend des tailles, je pense que ça doit être aux alentours de 10 ou 15 centimes d'euros peut-être.
5: Ah, on est loin.
1: Ça dépend des tailles, entre 200 grammes et 8 kilos.
8: Non, mais là, il était perdu là, tu sentais qu'il est
5: 15 centimes.
8: Parfois il y a des doubles, mais bon quand même.
1: Comment?
8: Parfois il y a des doubles, ce que je disais, ça dépend des tailles.
5: Mais c'est bon, 15 centimes.
1: C'est pas centimes, c'est pas ce prix-là quand même. Bruno Le Maire, à l'époque, il était ministre de l'Agriculture avant d'être ministre de l'Économie. Alors beaucoup l'ont critiqué en disant qu'il avait été mis à l'économie et qu'il était nul. Mais avant, il avait été à l'agriculture. Alors, s'il y a bien un truc à connaître dans l'agriculture, c'est les tailles. Un art, un hectare.
9: Un hectare, c'est quoi?
10: C'est un hectare.
9: Oui, c'est combien? En mètres?
2: Bon, alors ça, j'ai jamais été doué en maths.
9: C'est facile, c'est 10 000
2: ça
9: mètres.
2: Pas, ça aide pas beaucoup.
9: C'est 10 000 mètres.
2: 100 mètres sur 100 mètres.
10: 100 mètres sur 100 mètres.
2: Et ça fait 10 000 mètres, 100 mètres sur 100 mètres.
10: Très bien.
11: Et non.
1: Il n'y a rien qui va.
11: C'est 1000 mètres carrés, quoi.
1: Et il vient de vous dire, j'ai jamais été très doué en maths, celui qui a récupéré l'économie derrière. Nathalie Kosciusko-Morizet, à l'époque, était ministre des Transports. Bon, bah, le classique, un ticket de métro.
12: Vous, la porte-parole du candidat du peuple, pouvez-vous nous dire combien coûte un ticket de métro?
1: Eh oui.
13: C'est 4 bon. Euros et quelques.
1: Bah oui,
9: ah,
1: bon,
9: ah, oui ça,
13: 10.
9: Ah,
13: t'es...
11: On y arrive très vite là.
1: On va y arriver, mais
11: elle
1: bon.
11: Est en avance.
1: Alors Emmanuel Macron, quand il parlait de la Guyane.
14: Est-ce que je crois que bloquer les pistes d'aéroport, bloquer les décollages, parfois même bloquer le fonctionnement de l'île, ne peut être une réponse apportée à la situation.
5: L'île.
1: Guyane, Lille.
11: Ah oui.
1: L'ancienne ministre du Travail, Myriam El Khomri, vous vous souvenez plus d'elle, hein. Elle, c'était, il y avait, on lui demandait le nombre de renouvellements possibles d'un CDD. Vous savez que c'est pas plus de deux fois.
5: Ouais.
1: Voilà, visiblement, la ministre du Travail, elle savait pas.
15: On peut le renouveler combien de fois, le CDD?
16: Trois fois.
1: Non.
15: Combien?
16: Jusqu'à trois ans.
11: Non, mais combien?
15: Trois ans, trois fois.
11: Myriam El Khomri?
16: Un CDD.
11: Trois fois? Vous êtes certaine de ça? Un CDD, combien?
16: Un CDD peut être requalifié en CDD. Un CDD.
11: Un CDD. Alors là, parce que je comprends plus.
17: Tu le requalifies en CDI, ça fera toujours que deux ans.
1: Ségolène Royal, alors elle ne savait pas, elle était venue pour parler des sous-marins, elle ne savait pas combien il y en avait.
15: Alors on parle d'indépendance nationale, avons-nous besoin d'autant de sous-marins nucléaires lanceurs d'engins? On en a combien, tiens?
17: Mais je vous ferai la même réponse.
15: Ségolène Royal, on a combien de sous-marins?
17: Je vous ferai la même
15: nucléaire
17: réponse.
15: Lanceur d'engin, aujourd'hui.
17: Hein? Nous en avons un.
15: Nous en avons sept.
17: Sept.
5: Ah bah merci.
11: Avec Bourdin en plus, ça part de loin.
1: Et il voit bien qu'il a trouvé le truc, tu vois. Ouais. Combien on en a? Il voit bien dans son nez, il fait non. On va revenir sur cette question.
17: Oui.
1: Combien on en a? Fallait
17: pas enlever le club Dorothée, voilà.
1: Ah et voilà, ça c'est. Tu nous as enlevé le club Dorothée, mais tu t'es trompé sur les sous-marins.
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2: C'est la Saint-Médard.
3: Croche.
2: Bon, je ne connais pas personne qui s'appelle Médard. Alors, on dit, s'il pleut la Saint-Médard, il pleut 40 jours plus tard. À moins qu'elle a Saint-Barnabé, elle lui coupe l'herbe sous le pied.
4: Ah oui, c'est vrai.
2: Donc attendez, à Saint-Médard, c'est aujourd'hui. 8, ouais. 9, 10, 11. Saint-Barnabé, c'est jeudi.
5: Oui.
2: Donc ça veut dire que s'il pleut à Saint-Médard, il va pleuvoir 40 jours plus tard. Donc on va avoir un été.
4: Mi-juillet.
2: Voilà, un été avec de la pluie.
4: Ouais, pourri.
2: Sauf s'il pleut plus à la Saint-Barnabé, ça lui coupe l'herbe sous le pied.
3: Sauf s'il fait beau à la Saint-Barnabé le 11 juin, là on aura du soleil.
2: D'accord.
4: Non, ça veut dire quoi? La Saint-Barnabé ne lui coupe l'herbe sous le pied, ça veut dire quoi?
3: Eh ben en gros, ça veut dire que s'il pleut. J'ai pas compris.
2: Alors, si je vais t'expliquer.
3: Et si, en fait, alors, je l'aime, c'est juste que.
2: Si,
3: en gros, là, aujourd'hui, s'il pleut, ça veut dire qu'il va pleuvoir 40 jours plus tard.
5: Voilà.
3: Mais si à Saint-Barnabé, le 11 juin, il fait beau.
2: Saint-Médard, Saint-Médard, c'est le patron des personnes emprisonnées, des personnes atteintes d'une maladie mentale ou de migraine ou de névralgie.
4: Ah, il a du boulot, lui. Hein.
2: Névralgie, c'est Saint-Médard. Des agriculteurs et des brasseurs. Ah oui, il fait tout le monde, lui, en fait.
4: Ouais,
2: il
4: est...
2: Lui, alors, tu sens que Saint-Médard, il s'est dit, bon, je prends ce qui reste, les gars. Qu'est-ce qui reste? C'est pris, les conducteurs, les vignerons. Qu'est-ce qui reste? Il reste tout ça, je prends tout. En cas de mauvais temps, contre le mauvais temps, c'est Saint-Médard qui est évoqué, mais en fait aussi les HN, les GAD. Bonne fête à Gad, je
3: crois bien.
2: Et les Tiridades.
5: Tiridates.
2: Les Tiridates. Bon, alors ça, Tiridates, ils sont. ont disparu avec les diplodocus. Appelez-moi des Médards. On va voir si on en trouve.
5: Un Médard.
2: Je pense tout de suite que nous allons être dans des personnes d'un certain âge.
3: Ah, bah là, oui, je pense.
2: Je pense que nous allons
5: exploser. C'est pas revenu à la mode, ce prénom, je crois.
2: Non.
3: Un chien qui décroche.
6: Médard. Oui,
2: Médard.
6: Oui.
2: Bonne fête. Bonne fête.
6: Oui.
2: Bonne fête, Médard. C'est Coé à l'appareil, on est sur Europe 2.
6: J'entends rien du tout.
2: Ah là là, bah oui. Vous m'entendez là?
6: Oui.
2: Je disais c'est Coé, nous sommes à la radio sur Europe 2.
6: Ah bon?
2: Oui, la France entière vous entend et je voulais vous faire une bise pour vous souhaiter bonne fête, Médard.
6: C'est gentil à vous.
2: Ben oui, parce que c'est la Saint-Médard, c'est aujourd'hui.
6: Ben oui.
2: Et comme vous êtes le seul qu'on a trouvé encore dans l'annuaire, on s'est dit qu'on allait vous garder un petit peu pour vous souhaiter bonne fête.
6: Ben c'est gentil.
2: Qu'est-ce que vous connaissez le dicton à la Saint-Médard?
6: Ben oui, bien sûr.
2: Eh oui, mais c'est quoi le dicton? Allez.
6: Eh ben, s'il pleut à la Saint-Médard, il pleut 40 jours plus tard, à moins que Barnabé vienne y couper l'herbe sous le pied.
2: Oh, voilà, bravo.
4: Là, il sait.
2: Ah, bah, il l'a entendu toute sa vie, je pense, surtout. Ouais. Bravo, bravo. On est dans quel coin de France, Médard?
6: Ben, on est dans Lyon, ici.
2: On est dans Lyon. Ben, je voulais vous faire un gros bisou. Est-ce qu'il y a eu du monde qui vous a appelé pour vous souhaiter une bonne fête?
6: Pas encore, non.
4: Est-ce que vous avez un pote qui s'appelle Barnabé, du coup?
6: Non, non.
2: Il ne pourra pas vous couper l'herbe sous le pied, Barnabé. Eh ben, moi, j'ai fait une petite chanson pour vous, Médard.
6: Ah bon?
2: Petite chanson. Allez! Aujourd'hui, c'est la Saint-Médard. C'est pas trop tôt, c'est pas trop tard. C'est aujourd'hui. T'as un prénom un peu bizarre. Et il paraît un gros bazar. Allez!

0: Philippe Médard, bonne fête.
1: Mais vous êtes qui finalement?
0: Alors finalement, c'est vrai, on va recommencer depuis le début. Finalement, on est sur Europe 2 dans toute la France, c'est une radio et on voulait vous faire un bisou.
1: Ah, c'est gentil.
0: Ben voilà.
2: Et on a fait une chanson.
0: On a fait une chanson, aujourd'hui c'est là, ça Médard. Bisous.
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3: Voici Elliot Doyle. L'homme qui laisse des vocaux aux stars, voilà, comme s'il les connaissait, c'est complètement décalé, c'est complètement perché. Il en envoie un à Beyoncé.
4: C'est toi qui as le Blu-ray de la soupe aux choux ? On vous laisse le mater ce soir.
5: Mais t'imagines Beyoncé qui tombe dessus, mais qu'est-ce qu'il veut lui ?
3: Attention, il en a laissé un à Leonardo DiCaprio.
6: Attends, t'es où en fait ? Là, si je lève le bras, tu me vois ou pas ? Ah, attends, c'est bon, je crois que je te vois, j'arrive.
3: Même Bill Gates a eu son petit vocal.
4: Gros, il y a des réductions de 20% chez Subway là, ramène-toi vite.
3: Ah ouais gros. Bill Gates j'ai dit, Caris. Le rappeur Caris, ah oui, dis donc, il a eu son message.
4: On a dit qu'on partait sur quoi pour le cadeau de papa déjà? Le tour en Nouvelle-Zélande? Envoie-moi la cagnotte, moi par contre je peux mettre que 100 balles. Gros, il y a des réductions de 20% chez Subway là, ramène-toi vite.
3: Ah ouais gros. Bill Gates j'ai dit, Caris. Le rappeur Caris, ah oui, dis donc, il a eu son message.
4: On a dit qu'on partait sur quoi pour le cadeau de papa déjà? Le tour en Nouvelle-Zélande? Envoie-moi la cagnotte, moi par contre je peux mettre que 100 balles. Bah samedi du coup.

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1: 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Ouais. Et quand tu fais un vocal à Poutine, après, bon, bah, t'as plus peur de rien. Donc, il s'attaque au mec musclé. Il laisse un message à Vin Diesel.
2: Oh là.
3: Putain, gros, enlève ta story, là. Franchement, j'ai une gueule de merde. Tu fais chier. Allez, enlève ça, là, putain.
1: Et enfin, il y a un vocal pour Macron également. Autant qu'on y est.
4: On est, c'est quoi ici le
5: Jengal.
4: On est au Jengal du coup. C'est à décaler parce que le pâté il permet. On est au Jengal et c'est gratuit au bar. Allez, tu me dis.
1: Ça c'est très à l'aise. C'est très à l'aise. Non, c'est fermé à côté, il y a des travaux. Va pas aux chiottes, hein, y a Michel qui est passé.
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0: Tous les matins, nous sommes là avec toute l'équipe pour vous réveiller. Pendant que ça travaille dans les studios, nous vous préparons les meilleurs moments de l'émission de la veille. Alors, à ne pas rater, les voitures qui parlent, c'est ce que vous entendrez tout à l'heure.
1: Non, tout de suite, là, ouais.
0: Ah, d'accord. Non, mais dedans, parce que c'est après les infos, monsieur, de 6h30.
1: Oui, après les infos,
0: Mais écoute, non, si c'est pour me couper la parole et me faire dire plus de conneries que je dis moi-même, je peux le faire seul. Sachez-le quand même. Parce que je suis pas le dernier pour m'en mêler les pinceaux moi-même. D'accord ?
1: Mais qui êtes-vous ?
0: Alors ferme bien, de la chance d'être grand. Nous aurons ça, et puis dans la foulée également, je vous le dis, nous aurons tout à l'heure Jacques Chirac. C'était une expérience incroyable hier, nous avons appelé notre ancien président, là-haut.
1: Pour le prévenir.
0: Pour le prévenir que madame débarquait, et comment a-t-il réagi ? Un document exceptionnel, un document Europe 2. Bougez pas, il est 6h30, news et météo. C'est parti pour les news, Cédric Lecor. Salut mon Cédric.
2: Salut Coé, bonjour à tous. N'oubliez pas la petite veste, hein. Les températures sont nettement plus fraîches ce matin, sauf autour de la Méditerranée où il fera jusqu'à 30 degrés, météo plus complète à la fin de ce flash. Ce ne sera pas le jour idéal pour voyager en train. La SNCF annonce la suppression d'un TGV sur 3, d'un intercité sur 2 en moyenne demain en raison de l'appel à la grève de 4 syndicats. Le trafic des TER sera également fortement perturbé avec des disparités en fonction des régions. En Ile-de-France, la plupart des lignes de Transilien et RER seront impactés. Les prévisions seront dévoilées dans les prochaines heures. Les syndicats réclament des hausses de salaire et protestent contre les réorganisations du groupe ferroviaire. De Paris à Agen, en passant par Lyon et Marseille, tristesse et colère hier soir devant quelques 150 tribunaux partout en France. Des milliers de personnes se sont rassemblées en mémoire de Liana et pour dénoncer les défaillances de l'État. Sous pression, le gouvernement va tenter d'apporter des réponses. De nouvelles mesures sont en réflexion contre les violences à l'encontre des enfants.

0: Sébastien Lecornu va recevoir à Matignon ce matin plusieurs ministres, parmi lesquels le garde des Sceaux qui a demandé hier aux procureurs généraux d'examiner quelques 70 000 dossiers. Des violences physiques et sexuelles qui secouent déjà les écoles parisiennes depuis de nombreuses semaines. La ville de Paris a suspendu 78 animateurs depuis le mois de janvier. Les 14 000 animateurs des écoles parisiennes sont de nouveau justement appelés à la grève depuis hier pour dénoncer le climat de suspicion généralisé et réclamer la création de postes supplémentaires. La guerre au Moyen-Orient, l'Iran et Israël ont mis fin à leur frappe après des échanges de missiles sur leur territoire ces derniers jours. Mais les deux pays se menacent toujours réciproquement de représailles en cas de nouvelle attaque. Des tensions internationales qui s'invitent au Mondial de football. Samedi, un arbitre somalien qui devait officier pendant la compétition a été refoulé de son entrée aux États-Unis. Omar Artan avait pourtant été nommé meilleur arbitre de l'année par la Confédération africaine en 2025. La FIFA n'a pas souhaité remettre en cause cette décision. L'équipe iranienne, de son côté, n'est pas autorisée à dormir sur le sol américain et devra faire des allers-retours après chaque match. En foot, justement, victoire 3-1 de l'équipe de France hier soir à Lille. Les Bleus ont battu l'Irlande du Nord lors de leur deuxième et dernier match de préparation pour le Mondial. Un triplé signé Michael Olyssée. Les hommes de Didier Deschamps doivent s'envoler demain pour les États-Unis. Et puis en basket, les Spurs de Wembanyama ont enfin remporté un match lors de la série des finales NBA après un gros match de notre Français. San Antonio perd désormais la série 2-1 contre les Knicks de New York. Prochaine rencontre dans la nuit de mercredi à jeudi, donc demain soir.
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0: Un temps plus frais ce mardi sur la plupart des régions, 7 à 8 degrés de moins, même dans le centre-est après les orages de la veille. Un ciel couvert ce matin dans le sud-ouest ainsi qu'à l'est, des averses parfois orageuses dans le nord-ouest, tandis que le soleil sera toujours au rendez-vous sur les bords de la Méditerranée, avec même jusqu'à 30 degrés dans le Gard, contre 17 à Saint-Lô et Valenciennes, 21 à Paris, Auxerre, Montluçon et Limoges, 25 à Montélimar. Bonne matinée avec Coé sur Europe 2.
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3: Ce matin, on s'est dit, et si les voitures parlaient ? Études scientifiques.
4: Ah oui, ouais.
3: Par exemple, que pourrait dire la nouvelle Audi Q3 ?
4: Ah, c'est pas mal.
5: Alors, je sais que je suis belle, mais je te préviens tout de suite, je recharge pas le premier soir, en fait. Je fais pas la clim bizone, et si tu veux me pécho, t'as intérêt de sortir de ton chéquier. Bolo, ça.
3: Ah oui, non, elle se la pète un peu.
6: Ça la raconte un peu, c'est vrai. Il y a la version BYD aussi chez les Chinois.
7: Contrairement à la connasse du dessus, moi, tout est inclus. Et je coûte deux fois moins cher. Invite des potes, j'ai 5 places. Tu pourras même passer par derrière.
6: Mais pourquoi il
8: Mais c'est pratique, c'est une 5 portes. Voilà, Q3, il y a que 2 portes.
9: Il y a 3 places, hein, Q3.
6: Et la Renault Zoé électrique, qu'est-ce qu'elle pourrait dire ?
10: Allez les copines, et si on allait se promener ?
11: Low battery.
6: C'est vrai. C'est pas, y a pas une... Ah, le 4x4 Range Rover, il dirait quoi, lui ?
12: Bam, c'est pas où le centre-ville ? Ah, d'accord.
6: Pourquoi ?
8: Ah bah va te garer avec un 4x4. Déjà,
6: enfin.
8: c'est 200 euros. Bah oui. Je crois que c'est 250 euros la journée de stationnement.
6: Attendez. On a voulu avoir une pensée pour le Fiat Multipla.
8: Ah oui.
6: Cette voiture horrible qui avait 3 sièges à l'avant. Que pourrait dire le Fiat Multipla ?
13: Miroir, rendez-moi un miroir qui est le plus beau. Oh bah ça veut pas arranger ma gueule, ça, dis donc.
6: Non. Ou peut-être que si. La 307 de Piètre, qui devient maintenant totalement mythique. Si elle pouvait parler, elle dirait quoi ?
14: Laissez-moi passer les blaireaux, là. Tiens, un Tesla, prends ça dans les carreaux, ça sera de la buée.
6: Et enfin, la nouvelle Ferrari électrique qu'on a découvert il y a une dizaine de jours, qui fait pas l'unanimité. Si elle pouvait parler, elle dirait quoi ?
13: Coucou le cousin Multipla, moi aussi je suis moche, mais en plus mais je coûte super cher. Viens, on fait des bébés et on les appellera Suzuki Baleno. Youpi copain.
6: Ouais, c'est vrai que. Ouais, hein, c'est un, on est d'accord.
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1: Comme chaque week-end, il y a eu du sport. Petit résumé avec mon Corentin et le rugby.
2: Oui, au Valis, Sébastien et la Bretagne de nouveau à l'honneur après la victoire de Vannes en finale de Pro D2. 18-14 face à Provence Rugby. Bravo. Le RCV retrouvera l'élite l'an prochain.
3: Bravo.
2: Mais le résultat n'est pas le plus important dans cette actu. Plus de 10 000 Bretons étaient attendus au stade samedi. Et pour les recevoir, les organisateurs avaient mis le paquet sur la bière. Alors le match se déroulait à guichet fermé, 18 000 spectateurs, ce sont 23 000 litres de bière qui avaient été commandés.
1: Ça mérite qu'on rappelle, 18 000 spectateurs, 23 litres. Ouais. 23 000 litres.
2: Ah ouais, c'est beaucoup. Voilà, on ne sait pas si tout a été consommé, mais tu mélanges la Bretagne et le rugby, c'est faisable. Et je pense que ça a été fait puisque j'ai retrouvé un supporter Vannetais ce matin. Il m'a raconté comment il était rentré à Vannes ce week-end.
4: Ouais.
1: Oh là là. Ah, c'est fou.
2: C'était long.
1: C'est fou. On va continuer avec du football et une info mercato.
2: Alors tout le monde connaît le club d'Amiens.
1: Bien sûr.
2: Voilà, bon, malheureusement, depuis quelques années, c'est compliqué pour le club, notamment cette saison avec une descente en National 3. Et pour se relancer, ils recrutent. Ils ont recruté un joueur du club d'Agno, Antoine Nus.
1: Très bien, bravo Antoine.
2: Le problème, c'est que pour annoncer l'arrivée de ce joueur, le Amiens SC a tweeté ça. A.Nus est amiennois. Oui, Amiens a recruté Anus. Alors Anus, content d'avoir signé à Amiens? Ah bah il est content.
1: Il ne manque pas d'air ce joueur. Allez, on va terminer avec une actu locale.
2: Oui, direction Montfouette-les-Bains où se déroulait le championnat de lancer de noyaux d'olive qui a réuni 120 participants. Un concurrent a envoyé son noyau si haut qu'il a applaudi avant de réaliser qu'il retombait sur lui. C'est fait mal. Une participante a raté son tir et a réussi à viser un café, le café du maire posé 3 mètres derrière elle.
3: Pas mal.
2: Un autre athlète s'est étranglé de stress puis a battu son record personnel en toussant juste après. Et enfin, un retraité a été disqualifié après avoir lancé accidentellement son dentier plus loin que son noyau. Les organisateurs parlent déjà d'une édition techniquement catastrophique. Mais exceptionnel, une belle fête à Montfouette-les-Bains.
1: On les embrasse, les habitants de Montfouette-les-Bains, bonjour.
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1: Nous avons appris ce week-end la disparition de Madame Chirac, 93 ans. Voilà. Alors c'est vrai que beaucoup de gens pensaient qu'elle était déjà décédée. Je dis ça parce qu'elle s'était retirée de la vie publique depuis quelques années maintenant. Et bon, voilà, vous avez compris, quand on est âgé et qu'on ne voit plus les gens pendant longtemps...
3: On n'a pas été surpris non plus.
1: Obligatoirement, non. Puis je pense que la dame, voilà, c'est le cycle de la vie.
3: Il a vécu, même.
1: On n'ira peut-être pas aussi loin que ça. En tout cas, elle a rejoint son mari. Mais comment son mari, l'ancien président de la République, a pris la nouvelle? Nous avons fait une expérience hier. Restez avec nous avant 7h, en direct de là-haut. Ne bougez pas, c'est Europe 2.
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1: L'ancienne première dame, Madame Chirac, nous a quittés. Elle était connue pour se balader dans sa petite 205 rouge. Elle était connue pour avoir un sacré caractère et être un peu froide, mais très très drôle.
2: Et son sac à main toujours là.
1: Ouais, mais il paraît qu'elle avait un humour. Oui. Bon, puis elle a quand même, comme on dirait, avalé des couleuvres. Est-ce que elle avait un mari qui était.
2: Il lui en a fait voir.
1: Bah, voilà. C'était un peu une ancienne génération. C'est-à-dire que c'était les politiques de l'époque, quoi.
3: Ils ont été mariés 60 ans, plus de 60 ans.
1: Voilà, donc la famille, elle avait 93 ans, Madame Chirac. Ouais. Est-ce qu'il serait peut-être temps, je profite qu'on fasse cette expérience à 10h35, est-ce qu'il serait peut-être temps de prévenir Monsieur Chirac là-haut?
4: Bah, on va essayer. Allô?
1: On a la connexion?
4: Oula! Allô, Monsieur Chirac.
5: Oh, allez, allô.
4: Vous entendez? Monsieur Chirac, votre épouse arrive au paradis.
5: Qu'est-ce qu'elle me raconte?
4: Votre épouse arrive au paradis.
5: Regardez, toi, avec cette venue, qu'est-ce qu'elle est?
4: Bernadette arrive au paradis.
6: Oh putain. Oh non.
2: Ah bah si.
4: Si.
2: Oh. Bien que ça arrive un jour.
4: Ah oui.
6: C'est pas possible.
4: Ah si.
6: Vous pouvez pas la garder un peu?
4: Ah non.
6: Merde, il n'y a plus d'opération piège jaune avec des boîtes en carton pourri.
4: C'est Madame Macron qui s'en occupe.
6: Ah ben quelle mauvaise organisation administrative. Ouais. Écoutez, je suis pas d'accord.
4: Ah, vous étiez bien tout seul là-haut, bien installé?
6: Bien installé, j'étais en colloque festif, moi. Ouais. J'avais enfin ma vie, un petit planning simple.
4: C'est-à-dire?
6: Matin, un petit café avec Coluche, qui raconte des bêtises en fumant des nuages.
4: Ouais.
6: Médé, Belote et Gainsbourg, en fumant un petit Pascal. Le soir, apéro.
2: Ouais.
6: Avec Elvis et Johnny, qui débattent pour savoir qui fait le meilleur Viva Las Vegas en version française.
4: Ah, c'est fou. Hein.
6: Et vous me dites que ça s'arrête.
4: Bah, oui. Votre épouse arrive, donc on imagine une nouvelle organisation.
6: Putain,
4: là.
6: Une organisation, c'est un drame. J'étais en liberté, moi, là-haut. J'étais comme un étudiant Erasmus, qui n'est qu'à profiter à tout.
4: Oui,
6: et maintenant, elle débarque. Fini les conneries, fini les petites escapades avec Aznavour, les pétards avec Bob Marley.
4: Oui, on a compris. Là. Vous le vivez mal, du coup, là.
6: Je vais vous dire, le paradis, c'était bien tant qu'il n'y avait pas d'administration familiale.
4: Ah oui, mais...
6: On était tranquille. Et d'un coup, paf, réunion de copropriété avec maman.
2: Bon, il redescend, là.
6: Eh ben, faut que je range, hein,
4: dis donc.
2: C'est le bordel.
6: Ça colle au sol de partout. On a fait une soirée barbecue avec Jeanne d'Arc. Elle a tout compris. Il y a le string de Lady Di qui traîne, le sauté Fabardo.
4: Gros stuff.
6: Mais celui de l'époque.
2: Ah oui.
4: C'était la grosse
6: stuff. Très grosse stuff. Ouais. Ah ben, écoutez, c'est fini.
4: Ouais, c'était la dernière, je crois, là.
6: Ah là là là là là là là là. Quel bon temps j'ai vécu. Et là, je vais me faire engueuler. Être obligé de remonter la braguette, fini la rigolada. Putain, fais chier.
4: Ah, quelqu'un qui arrive là?
6: Je vous laisse. Maradona qui arrive avec de la farine.
4: Ah oui.
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0: Cette chanson ne dit pas pipi assis, hein, même si on a l'impression qu'elle le dit. Pipi assis, oui c'est vraiment mieux. Pipi assis. Oh oui, ce qui est quand même beaucoup mieux et beaucoup plus propre pour beaucoup de personnes. Bonjour.
1: Bonjour.
0: Comment allez-vous aujourd'hui? Vous êtes heureux? Oh, les champions du monde de l'actu, alors que des millions de gens vont peut-être dans le monde entier partir en vacances dans les semaines qui viennent. Ne vous trompez pas. Faites attention, je vous expliquerai pourquoi tout à l'heure, parce qu'on peut se tromper d'avion, c'est vite plié. La France qui bosse et qui se lève tôt. Assistante de recouvrement.
2: Ah. Oh, y'a, y'a, y'a.
1: Oh là là.
3: On t'a froid, c'est ça.
2: On va dire ça, ouais.
0: Viens te recouvrir. C'est comme ça, tu fais, oh, j'ai un petit peu froid.
1: Petite couverture.
0: Petite couverture. Attends, je vais vous recouvrir.
2: Voilà.
0: Merci, madame. C'est
1: ça
0: normal, je suis assistante de recouvrement. Mmh. Puis quand t'as trop chaud, t'as l'œil comme ça. Elle fait tout. Nous aurons tout à l'heure les traductions de chansons. Rihanna, Ray, vous vous demandez souvent, qu'est-ce que ça donne si on les mettait en français? Souvenez-vous, on s'était posé le délire il y a quelques temps. Ah, alors on l'a fait. L'expérience est allée jusque-là et vous allez vous rendre compte que c'est quand même mieux en anglais. Le son des réseaux. Spéciale révision pour toutes celles et tous ceux qui vont passer des examens. On s'occupera de tout ça tout à l'heure. Et puis, ça y est, ça a été fait. Alors, je vous donne l'info telle qu'elle. Vous en faites ce que vous voulez. Je vous le dis. Je vous le dis.
2: Oui.
0: Ah ben, je l'ai plus. Elle est où mon info?
1: Oula.
0: Ah si. Des centaines de personnes se sont réunies à New York. Le 6 juin. C'est quand le 6 juin?
2: C'était avant-hier.
0: Dimanche. Ouais. Le 6 juin.
1: C'était samedi, ouais.
0: Oui.
1: Samedi.
0: À 6h07. Donc, elles se sont retrouvées.
2: Le 6,
0: le 6 7, 7, 7
2: à 6h07.
0: 6h, 7h, hein, voilà. Vous avez compris?
1: Pour faire
0: quoi? Le 6, 7
1: à 6, 7
0: pour faire
1: Six Seven.
0: Et là, t'as des centaines de personnes qui n'avaient donc que ça à foutre un dimanche matin à 6h07 pour se retrouver et faire Six Seven. Bon ben voilà, salut Michel. Écoute, voilà. On se voit les
1: prochaines. On va se coucher.
0: Voilà, on va se recoucher. Mais je vais me recoucher. Un petit dernier pour la route.
1: Six Seven.
0: Oh là là.
1: Rassemblement.
0: Eh, hey, il y a 6-7 baffes qui se perdent, je te jure. Bonjour, 7h du mat, ça va?
2: 6-7 du mat.
0: 7h02, voici les news et la météo.
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0: Non, je crois qu'il y a un problème d'âge. Le 6-7, on est passé à côté. Problème de génération. Les news. Salut mon petit Cédric Lecor.
5: Salut Corée, bonjour à tous. Soleil et chaleur toujours sur les bords de la Méditerranée, alors que ça se rafraîchit nettement partout ailleurs. Je reviens sur les prévisions météo dans deux minutes. Rarement un drame avait provoqué une telle vague d'émotions et de colère dans tout le pays. Après la marche blanche de dimanche à Florence, des milliers de personnes se sont assemblées hier soir devant plus de 150 tribunaux en mémoire de Liana. Un appel lancé par des collectifs féministes et de protection de l'enfance pour dénoncer les défaillances de l'État. Il en sera question ce matin à Matignon, où Sébastien Lecornu va recevoir plusieurs ministres pour décider de nouvelles mesures concrètes. Les obsèques de la collégienne de 11 ans retrouvée morte jeudi auront lieu vendredi dans le Gers. Une journée galère demain sur les rails. La SNCF prévoit 2 TGV sur 3 en circulation et 1 intercité sur 2 en moyenne, en raison d'un appel à la grève lancé par 4 syndicats de cheminots qui demandent notamment des hausses de salaire. Tous les voyageurs concernés seront contactés. La compagnie ferroviaire prévoit aussi de fortes perturbations sur les lignes régionales. Et avant la mobilisation des cheminots, celle ce mardi des AESH, les accompagnants d'élèves en situation de handicap. Les syndicats réclament un vrai statut de fonctionnaire de catégorie B pour toutes et tous et une rémunération à temps plein sur la base de 24 heures en raison de la pénibilité du métier. Des rassemblements sont prévus un peu partout en France. Après plusieurs jours de frappe, la tension est redescendue d'un cran au Moyen et Proche-Orient. Donald Trump avait exhorté l'Iran et Israël de cesser immédiatement les hostilités. Message entendu, mais les deux pays se menacent de représailles en cas de nouvelle attaque. Donald Trump, qui a copieusement été hué cette nuit à New York par le public du Madison Square Garden, où le président américain assistait au 3e match de la finale NBA. Au terme d'une rencontre très serrée, les San Antonio Spurs ont finalement battu les New York Knicks 115-111. L'équipe de Victor Wembanyama revient dans le game avec ce premier succès en 3 matchs. Plutôt rassurant, à quelques jours du mondial de football, après leur défaite face à la Côte d'Ivoire, les Bleus ont battu hier soir l'Irlande du Nord 3-1. Un triplé de Michael Olise à Lille. Les hommes de Didier Deschamps doivent s'envoler demain après-midi pour New York. Et puis un retour qui s'annonce explosif. Le prochain volet de l'âge de glace, baptisé le réveil du volcan, a commencé à se dévoiler. Première bande-annonce et première affiche à 8 mois de sa sortie en salle. Une aventure inédite en compagnie de nos célèbres héros Manny, Diego et Sid, mais aussi l'infatigable Scrat et son double baby Scrat. Cette fois, la petite bande va devoir braver une éruption volcanique et des coulées de lave pour explorer des zones en encore inconnu du monde perdu, peuplé de dinosaures. Ce sera le 6e film de la saga, 25 ans après le tout premier volet, à découvrir le 3 février 2027.
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5: Quelques degrés de moins ce mardi au thermomètre et ça se ressent nettement ce matin sur la plupart des régions. Pas besoin de veste. En revanche, autour de la Méditerranée où le soleil va encore largement s'imposer avec même jusqu'à 30 degrés du côté de Nîmes. Une douzaine de degrés de plus qu'à Caen et Charleville-Mézières, maxi de 20 degrés à Poitiers et Saint-Étienne, 21 à Paris, mais 28 du côté de Gap. Un ciel nuageux ce matin dans le sud-ouest et dans l'est. 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
2: 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Champion du monde de l'actu, attention si vous vous trompez d'avion. Et j'aurai un conseil à vous donner. Si parfois, vous faites partie de ces gens, vous savez, vous allez chez IKEA.
3: Oui.
2: Et vous avez remarqué que chez IKEA, ils sont très très malins.
5: Et on fait tout le tour.
2: Parce qu'ils vous emmènent. C'est-à-dire, oui, si vous voulez aller acheter un coussin, bah, t'es obligé de passer par la salle de bain, même si t'as pas envie de ta salle de bain.
4: Il y a des passages secrets, mais ils sont bien,
3: ouais, ouais, ils sont bien planqués. Ouais. Ouais, ouais.
2: C'est-à-dire que quand t'es pris, bah, t'es pris. Et forcément, il y a un moment donné, même si t'as besoin d'un coussin, bah, tu vas repartir quand même avec tu as un pied de table, je sais pas pourquoi.
5: Non, mais tu repars leur petit Tupperware là, en verre. Moi, je sais pas, je repars avec ça.
2: Mais ouais.
5: Oui.
2: C'est quand même marrant ça. Tiens, j'ai besoin de rien, je vais prendre un Tupperware en verre.
5: Ah ouais, mais je me dis que ça peut toujours servir.
4: Tu repars pas les mains vides.
3: Moi, je repars avec un lit à chaque fois,
2: mais
3: un lit double.
2: Mais c'est
5: super et il coûte pas cher.
2: Et moi, c'est pareil, j'ouvre mon placard, il y a des lits.
4: Déjà moi.
2: Non, mais c'est vrai, ils sont malins. Eh bien, vous entendrez dans un instant dans les champions du monde de l'actu quelqu'un qui a trouvé une technique bien particulière pour éviter tout cela et pour partir avant tout le monde. Nous parlerons tout à l'heure des traductions de chansons à ne surtout pas rater. Rihanna ou Ray, si c'était fait en version française, ça donnerait quoi? Alors, Corentin n'est pas là parce qu'évidemment, il est en enregistrement.
3: Oui.
2: Ah, donc, production à l'américaine.
4: Bien sûr.
2: Le son de New York, là. Là, les gars, là on est en train de. Comment?
4: C'est au mastering.
2: Ah, vous n'êtes pas prêt. Là, c'est passé. Ça passe par Clermont-Ferrand. Là, vous n'êtes pas prêt. Jay-Z est en train de bosser dessus. Tout le monde est dessus. Ouais. Là. Nous aurons le son des réseaux tout à l'heure. Spéciale révision, oui. Parce que beaucoup de plus jeunes vont passer des examens. Alors, il y a de la philo qui arrive. Il y a des oraux pour les examens. Là, il y a du bac français.
5: Il y a le français, jeudi, là, qui arrive. C'est jeudi, ouais.
2: Voilà. Donc, nous allons vous aider à réviser tout à l'heure avec le son des micro-trottoirs. Et puis, la villa des animateurs reviendra sur le professionnel. J'adore ce film.
3: Ah bah oui.
2: J'adore ce film.
5: Belmondo,
2: ah,
5: oui.
2: Termine mal, on le sait, mais j'adore ce film.
3: L'hélicoptère et tout là.
4: Oui.
5: Ouais.
3: C'est ça.
2: Mais évidemment.
4: Avec la musique.
2: Pourquoi? Royal Canin.
3: Ouais, j'adore.
2: Nous aurons tout à l'heure.
3: Enfin, mais c'est vrai
2: que t'as envie de lui dire pourquoi tu cours pas, le chien dans la pub il courait.
3: Ouais.
2: Pourquoi tu cours pas, toi?
3: Il courait en ralenti aussi, le chien dans la pub.
5: Oui,
2: il
5: c'est vrai.
2: Il marche et il sait qu'il va se faire tuer, Belmondo, il le sait. Restez. Qu'est-ce que je fais, Farge? Je le stoppe ou je le stoppe pas? Oh là là.
4: Alors dans la pub, ils ont pas abattu le Golden.
5: Non. C'était un berger allemand déjà pour commencer.
2: Ah,
4: excusez-moi.
2: Si c'est pour dire des conneries.
5: Voilà, ouais.
2: D'accord. Les gens le savent que c'était un berger allemand. La villa des animateurs, donc on en parlera tout à l'heure avec Jean-Marie Bigard, Jeff Tuch et Fabrice Lucchini. Mais, bonjour, monsieur Corentin.
6: Bonjour.
2: Vous avez le son de New York est prêt, ça y est?
6: Ouais, ça y est.
2: Ça y est, c'est bon.
6: Il y avait une chanson qui était très haute.
5: Oula.
2: On aura la France qui bosse et qui se lève tôt. T'as bien fait d'arriver, assistante recouvrement, qui sera là tout à l'heure.
6: Là, vous inquiétez pas, c'est géré.
2: Ah, très bien.
6: Je vous ai pas dit, j'ai gagné l'euro million.
2: Eh ben, je suis ravi. C'est ton histoire. Ce soir, on peut jouer?
5: Ah, bah oui, 174 mardi, ouais. Millions, c'est ça?
4: Oui.
3: Oh, c'est trop.
2: Hein?
3: C'est trop.
5: Non, je suis d'accord. C'est trop doux.
2: Eh ben, le club des Cétro, restez dans votre Cétro. Dans votre Cétro Picasso. Ouais. Bah, moi, je reste dedans, je reste dans mon délire, je jouerai. Ouais. T'inquiète, pareil. Ça sera pas trop.
6: T'inquiète, on y reviendra.
2: T'inquiète, j'aurai 2-3 idées pour dépenser le business. Les journalistes, on fait un gros bisou à tous les journalistes de toute la France qui font cette émission. Vous les embrasserez pour nous, monsieur Lecor. Comment ça va?
7: Ça va très bien.
2: Êtes en forme, vous?
7: Ouais, toujours.
2: Bon, dans l'actu ce matin, j'apprends cette info. Cette info que je vais vous retrouver. Qui est là quelque part. Attendez, bougez pas, où est-ce qu'elle est? Où elle est? Mon information, c'est pas celle-là.
7: Est-ce que ça rapporte les AESH?
2: Eh ben non, pas du tout. Pas du tout. L'iPhone est lié à la baisse du taux de fécondité. Vous l'avez vu ça ou pas?
7: Ah non, j'ai pas vu ça.
2: Ah bon, vu? Je vous en parlerai d'ici quelques minutes.
7: Ok.
2: Il y a une info qui est sortie là-dessus.
5: Ça scrolle trop?
2: Ouais. Plus vous avez des iPhones, plus machin. Je vous en parle dans un instant. Okay. On l'avait pas vu venir celui-là.
7: Ah non.
2: Et puis, est-ce que vous savez ce que est le Mycobacterium vaccae?
7: Ah, oula, ça...
2: non. Le Mycobacterium vaccae.
3: C'est un nouveau pape?
2: Non.
7: Non. Ça semble un nom de mycose.
2: C'est une mycose, non.
6: Un microbe qui est dans les glaces, les glaces myco.
2: Ah, c'est pas un microbe, mais on se rapproche. C'est une bactérie.
6: Ah, une bactérie qui est dans les glaces myco.
2: Non, il n'y a, rien dans les glaces myco. Il y a du sucre, mais il n'y a pas ça. C'est pas une mycose. Le Mycobacterium vaccae.
7: Vaccae.
6: C'est une maladie.
2: C'est pas une maladie. C'est présent dans le sol. Ça a des effets bénéfiques sur le bien-être mental. Je vous explique.
3: Ah oui.
2: Ça stimule la production de sérotonine. C'est un neurotransmetteur qui est lié à l'humeur. Donc en gros, les jardiniers, tous les gens qui nous écoutent, qui jardinent, qui font leur terre, qui font leurs plantes. Vous mesdames, là, quand vous faites des fois les petits bégonias, les petits géraniums, vous les gars, quand vous plantez dans le jardin, les employés de la ville qui nous écoutent, enlevez vos gants.
3: Enfin, 1 sur 4, hein, parce qu'il y en a qu'un qui a les mains dans la terre, les autres qui regardent.
2: Il y a les 4 qui regardent et celui qui tient la bêche. Bon, eh bien, enlevez vos gants. Pourquoi? Parce que sous les ongles, vous avez des antidépresseurs. Parce qu'en fait, ce Mycobacterium vaccae, il y a un anti-inflammatoire qui est dedans qui pourrait également contribuer à réduire certains facteurs associés au stress et à la dépression. En gros, c'est dans la terre, cherchez pas, c'est une bactérie. Et quand ça va sous vos ongles, vous dites, ah, faut que je l'enlève, c'est noir. Eh ben, pas tant que ça.
3: T'as du Lexomil dans la terre.
2: Parce qu'en fait, vous avez de l'antidépresseur qui passe dans
5: vos
2: doigts.
5: C'est pour ça que nos grands-parents, ils étaient plutôt cool.
2: Et c'est pour ça qu'ils
6: avaient les ongles noirs.
2: Et on dit que jardiner, ça fait du bien, c'est à cause de cette bactérie qui est à l'intérieur. Nous, on a notre jardinier qui est avec nous. Comment ça va, vous, monsieur?
1: Le ramadan, je m'en fous.
8: Vous êtes amoureux de vos fleurs, quoi?
1: Non, même pas, je m'en fous.
8: Même pas?
2: Ouais, d'accord.
6: Elle n'est pas stressée.
3: Elle n'est pas stressée.
2: Non, lui, il n'y a rien qui le gêne.
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2: Vous voulez sortir d'un magasin Ikea, mais vous ne trouvez pas la sortie. Je vous expliquerai comment faire dans un instant avec les champions du monde de l'actu. Salut, 7h11, c'est Europe 2.

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1: Bon, Eddy,
2: Bibounet.
1: Ça va quand même?
3: Bonjour.
1: Ça va? Salut les canards.
2: Salut.
1: El Canardo. Dans un instant, c'est ce que vous allez entendre. One République, 7h02. Bonjour, 7h15. Ça vous va bien? Ce matin, voici les premiers champions du monde de l'actu avec un homme, je vous le disais, qui a été surpris en train de fumer en plein milieu d'un magasin Ikea.
4: Ah, alors, c'est pas bien.
1: La sécurité vient le voir, le personnel vient le voir, dit monsieur, vous n'avez pas le droit de fumer. Il dit d'accord, il éteint sa cigarette, il dit mais pourquoi vous avez fumé? Il dit en fait, je trouvais pas la sortie.
4: Non, bah oui.
1: Donc il leur a dit, si j'allume ma cigarette, je me suis dit que vous alliez venir me voir et vous alliez m'indiquer la sortie. La technique a fonctionné, c'est l'essentiel.
4: Ah bah oui.
1: Ils l'ont même sorti par les trucs plus directs que la sortie normale.
4: Il a gagné au moins une heure, le gars.
1: Vous savez que ça fait très longtemps que je ne suis pas allé dans un magasin Ikea et je suis en train de me dire, je pense qu'ils ont rallongé encore le circuit.
4: Mais de toute façon, surtout qu'il y en a plein qui ont copié, hein, les Alinéa, le machin, il y a tous les magasins, maintenant ils ont pris ce système.
1: Mais moi, je pense que maintenant ils te font passer par les coffres des bagnoles, tu repars par le parking.
5: T'as la cafette aussi, tu passes devant la cafette.
4: Eh oui, tu finis par la cafette.
1: Tu pêches ton saumon, tu repasses, tu reprends un bout de pain, tu reviens.
4: Ouais.
1: Voilà, la légende raconte alors que des gens errent dans les rayons des Ikea de Sartrouville depuis 2004, à la recherche de la sortie, se nourrissant de bougies, de tableaux basses Krutschtak. Le lieu servira bientôt de tournage de la nouvelle saison de Walking Dead. Mais tout va bien. Deuxième champion, c'est l'épouse d'N'Golo Kanté. Alors, elle aurait demandé le divorce six jours avant la
5: Coupe du Monde. T'as vu ça hier?
1: 6 jours avant la Coupe du Monde, espérant récupérer la moitié de ses biens.
4: Bah, c'est le normalement, oui.
1: Selon la loi française. Mais de quelle Coupe du Monde? Là?
4: Bah, oui, celle-là, oui.
1: Bah, je comprends pas. Pourquoi demander le divorce 6 jours avant?
4: Je pense que c'est un peu. Ça n'a aucun rapport.
6: Mais on fout le 6 jours.
5: Oui, ça tombe là.
6: Comme ça. Hein.
1: D'accord. Oui. Bon, la procédure a révélé que le joueur ne possédait aucun bien en France. Parce que l'intégralité de sa fortune est enregistrée au nom de ses enfants.
5: En plus.
1: Le fisc va s'intéresser à tout ça. Le verdict s'est alors retourné contre elle, puisqu'il, lui, se retrouvant le droit de réclamer ses biens finalement à elle. Elle a immédiatement tenté d'annuler la procédure, mais la décision est déjà définitive, donc c'est lui qui va demander ses biens à elle.
4: Ouais. Oui.
2: Ah ouais. Wow. Tu vois, N'Golo, c'est un bon.
4: Il a l'air de rien, il a l'air gentil.
5: C'est vrai qu'il est bien, moi j'aime bien.
2: Bon sur le terrain, bon en dehors.
1: Ouais. Hein. Attendez, un commentaire des avocats de la dame.
7: On s'est fait baiser par des bleus.
1: Impressionnant. Par des bleus, par des bleus. C'est plus comme des bleus, c'est par des bleus. Les champions du jour, une employée d'EasyJet à Nice qui a confondu l'île Maurice et la Mauritanie.
4: Ouais, bien, aussi,
1: 7 passagers mauriciens. Avec des documents parfaitement en règle, ont raté leur vol pour Rome. Ils ont confondu l'île Maurice et la Mauritanie. L'agent d'escale exigeait des visas, alors qu'il n'en avait pas besoin. La confusion a même duré longtemps. Tout le monde disait, mais en fait, jusqu'à l'arrivée de la police aux frontières, trop tard. Pour éviter le départ de l'avion, le groupe composé de personnes âgées, dont une femme de 90 ans, a été remis le soir même avec des bons d'excuses, des bons d'achat et tout. Attends, ils ont confondu l'île Maurice et la Mauritanie.
2: Oui, il n'y a rien qui va.
4: Bah ouais, non, il n'y a rien qui va.
1: Donc, il devait aller en Mauritanie.
4: Non, il devait aller à Rome, on s'en fout. C'est la meuf avec les passeports, elle a dit, vous êtes mauritanien, vous devez avoir un visa. Il dit, mais non, je suis mauricien, j'ai pas besoin de visa en tant que mauricien. Elle dit, non, c'est Maurice, vous êtes mauritanien. Donc, je veux un visa.
1: La Mauritanie et la Mauricie, c'est pareil.
4: La Mauricie.
1: Mais ça n'existe pas, la Mauricie. Si, c'est. Voilà.
2: Et vous appelez Maurice.
1: Ah, eh bien, écoutez, cette dame n'a pas été virée, hein, l'agent d'escale. Non, non. Elle a été mutée.
4: Ah,
1: en CM2. Obligation de révision.
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1: 7h17, vous restez avec nous, la France qui bosse et qui se lève tôt, assistante dans un instant.
0: Recouvrement. 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
0: Salut. Dans un instant, One Republic, est-ce que vous vous êtes déjà demandé quand vous entendez des titres comme Ray ou Rihanna avec Umbrella qui signifie parapluie, mais si on traduisait l'intégralité de la chanson, ce que ça pourrait donner? Ah, vous allez être servi, restez avec nous. Dans un instant, ce sera notre dossier de 7h30, pareil, dans le son des réseaux, spéciale révision avec des gens qui ont été pris au hasard dans la rue. Vont-ils vous aider à réviser? Je ne suis pas sûr. Et puis, la Villa des animateurs reviendra sur le professionnel qui va passer à la télévision, comme d'habitude. Jean-Marie Bigard, Jeff Tuch et Fabrice Lucchini réagiront tout à l'heure avant 8h. Le loyer, comment faire pour gagner peut-être un an de loyer, ma petite stoufette?
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0: Et là, j'appelle, je dis bonjour, quelle est la seule radio qui vous offre un an de loyer, vous me dites?
2: Europe 2.
0: Et bim, c'est gagné. Quand il y a un problème de recouvrement, quand il y a quelqu'un qui ne paie pas, qui c'est qu'on appelle? Non, c'est pas Ghostbusters. Ah. Fanny, assistante de recouvrement.
3: J'ai un frisson dans le dos.
1: Mais non.
2: La clim est forte, d'un coup, là.
0: Rien que ça. Oui, bonjour, Fanny, assistante de recouvrement. Ah, ça y est, ça
4: bonjour.
0: Lance. Oh, bonjour. Ah, rien que bonjour. Ah, ça y est, là, il y a des gens, ils sont...
4: Bonjour, tout le monde.
0: Ah, bonjour. Ah,

0: Oh,
1: ça va alors.
2: Je suis en train de mourir.
3: Ah, ça qu'est-ce que t'as fait? Prendre de l'eau?
2: Ouais, c'est assistant de recouvrement. Ça passe pas. Tu habites où? Tu as des enfants? Raconte-moi un
4: alors,
2: petit peu.
4: Alors, j'habite à Lançon de Provence.
2: Oui.
4: Et j'ai deux filles, une de 22 et une de 12 ans.
2: Quel temps il va faire ce matin? La vie est belle.
4: Là, il fait déjà très chaud.
2: Ah, vous avez de la chance. Vous allez voir aujourd'hui.
4: Ouais,
2: mais vraiment, aujourd'hui, vous allez avoir une belle journée. Vous allez avoir 27 degrés.
4: Ouais, mais c'est toute la semaine comme ça.
2: Ah, mais c'est magique. Bah, profitez-en parce que dans le reste de la France, je peux te dire que là, ce matin, même s'il y a un peu de soleil, cet après-midi, ça va être. Ça va être 16 degrés.
4: Je vais prendre la fraîcheur à Lille jeudi.
2: Non, mais ce week-end, il va faire beau. Il va faire beau partout ce week-end. Ouais. Ce week-end, il va refaire très beau. Mais là, aujourd'hui, dans le sud, 24, 27, chez vous dans le sud, 16 en Bretagne. 15 dans le nord et 20 région parisienne et 19 dans le centre. Reste dans le sud, c'est moi qui te le dis. Voici les questions pour notre assistante de recouvrement. Qu'est-ce qu'un solde débiteur? C'est un acteur bordeaux, un acteur porno bradé. Il est en solde débiteur. C'est des soldes qui ont la fibre, ils sont à haut débit. Ou c'est le solde est débiteur si les sommes débitées de celui-ci sont supérieures à celles qui ont été créditées.
4: La troisième.
2: Bonne réponse. Qu'est-ce qu'un contentieux? C'est un agent con et prétentieux. C'est un compte en Suisse qui s'est évaporé dans les cieux. Il est où ton compte en Suisse, il est compte en cieux? Ou c'est une procédure destinée à faire juger un litige entre un usager d'un service public et l'État?
4: La 3.
2: Excellent. Dernière question, la radiation. Qu'est-ce qu'une radiation? C'est quand ta banque te pique tout, même tes radiateurs. C'est quand tu partages ton habitation avec des rats. C'est nul. Ou c'est l'action de radier, de rayer quelqu'un d'une liste où il était inscrit.
4: La 3.
2: Voilà, mais ça ne la concerne pas, Fanny. Je te fais un bisou. Je t'embrasse fort. Je te souhaite une belle journée.
4: Merci à vous aussi et à toute l'équipe.
2: Et profites-en pour faire un bisou à qui tu veux. Vas-y, balance. Vas-y.
4: Tout le monde, le tintin qui me reconnaît, je vais faire un bisou, voilà.
2: Je t'embrasse,
0: voilà.
2: Bisous dans le sud. Profite de ta belle journée, ta région magique, bisous.
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0: C'est Europe 2 que vous écoutez. Et si tous les tubes que vous écoutez étaient traduits en français? La traduction des chansons dans un instant. Rihanna, vous n'êtes pas prêt. Ray, vous n'êtes pas prêt non plus. Ça, par contre, vous allez l'entendre, c'est Lizzo. Dans un instant, nous allons vous aider à réviser ce matin. On vous fait un bisou, je vous souhaite une belle journée. Vous êtes peut-être en train de prendre votre petit café. Vous êtes bien, c'est mardi aujourd'hui. Quelle chanson sommes-nous? Le 9. Je viens de suivre. Météo et news. Mon petit Cédric, je disais, dans le sud, c'est magnifique. Pour la météo, dans le reste, c'est compliqué.
1: Exactement, la petite veste.

0: On ne sera pas de trop. Ce matin, les températures sont nettement plus fraîches, sauf autour de la Méditerranée où il fera même jusqu'à 30 degrés. Météo plus complète à la fin de ce flash. Ce ne sera pas le jour idéal pour voyager en train. La SNCF annonce la suppression d'un TGV sur 3 et d'un intercité sur 2 en moyenne demain en raison de l'appel à la grève de 4 syndicats. Le trafic des TER sera également fortement perturbé avec des disparités en fonction des régions. En Ile-de-France, la plupart des lignes de Transilien et de RER seront impactées. Les prévisions seront dévoilées dans les prochaines heures. Les syndicats réclament des hausses de salaire et protestent contre les réorganisations du groupe ferroviaire. De Paris à Agen, en passant par Lyon et Marseille, tristesse et colère hier soir devant quelques 150 tribunaux partout en France. Des milliers de personnes se sont rassemblées en mémoire de Liana et pour dénoncer les défaillances de l'État. Sous pression, le gouvernement va tenter d'apporter des réponses. De nouvelles mesures sont en réflexion contre les violences à l'encontre des enfants. Sébastien Lecornu va recevoir à Matignon ce matin plusieurs ministres, parmi lesquels le garde des Sceaux qui a demandé hier au procureur généraux d'examiner quelques 70 000 dossiers. Des violences physiques et sexuelles qui secouent déjà les écoles parisiennes depuis plusieurs mois. La ville de Paris a suspendu 78 animateurs depuis janvier. 14 000 animateurs sont justement de nouveau appelés à la grève aujourd'hui et depuis hier pour dénoncer le climat de suspicion généralisé et réclamer à la création de postes supplémentaires. La guerre au Moyen-Orient, l'Iran et Israël ont mis fin à leur frappe après des échanges de missiles sur leur territoire ces derniers jours. Mais les deux pays se menacent toujours réciproquement de représailles en cas de nouvelle attaque. Des tensions internationales qui s'invitent au mondial de football. Samedi, un arbitre somalien qui devait officier pendant la compétition a été refoulé de son entrée aux États-Unis. Omar Hartan avait pourtant été nommé meilleur arbitre de l'année par la Confédération africaine en 2025. La FIFA n'a pas souhaité remettre en cause cette décision. L'équipe iranienne, de son côté, n'est pas autorisée à dormir sur le sol américain et devra faire des allers-retours après chaque match. En foot, justement, victoire 3-1. L'équipe de France hier soir à Lille. Les Bleus ont battu l'Irlande du Nord lors de leur deuxième et dernier match de préparation pour le Mondial. Un triplé signé Michael Olise. Les hommes de Didier Deschamps doivent s'envoler demain pour les États-Unis. Et chez les dames, l'équipe de France féminine affrontait l'Irlande ce soir à Grenoble dans les éliminatoires de la Coupe du Monde 2027. Et puis en basket, les Spurs de Wembanyama ont enfin remporté un match lors de la série des finales NBA. San Antonio perd désormais la série 2-1 contre les Knicks de New York. Prochaine rencontre dans la nuit de mercredi à jeudi, demain soir donc.
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0: Un temps plus frais ce mardi sur la plupart des régions, 7 à 8 degrés de moins, même dans le centre-est après les orages de la veille. Un ciel couvert ce matin dans le sud-ouest ainsi qu'à l'est. Des averses parfois orageuses dans le nord-ouest, tandis que le soleil sera toujours au rendez-vous sur les bords de la Méditerranée, avec même jusqu'à 30 degrés dans le Gard, contre 17 à Saint-Lô et Valenciennes, 21 à Paris, Auxerre, Montluçon et Limoges, 25 à Montélimar. 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
1: Salut l'équipe, je viens de réentendre votre morceau là sur votre passage concernant le joueur Antoine Nus. Honnêtement, ce gars-là, étant jeune, je pense qu'il a dû en chier déjà à l'école. Hein, je pense qu'il a même dû subir ce qu'on appelle du harcèlement. À et ton oui. âge, Coé, tu crois pas que tu pourrais être un peu au-dessus de ça et ne pas montrer aux jeunes qu'on peut se foutre de la gueule des patronymes, de se moquer des gens à cause de leur nom? Ce serait bien que tu reviennes là-dessus et que tu dises que bah, c'est pas bien de se moquer des noms de famille des gens.
2: Oh merde.
1: Expliquer aux enfants que ça se fait pas.
2: Bah enfin.
1: Voilà.
2: On fait ce
1: Parce
2: qu'on
1: que
2: veut.
1: Là, limite tu cautionnes les moqueries et le harcèlement. Je sais pas si je m'exprime bien, mais dans l'idée, voilà. C'est minable ce que vous avez fait. C'est pas de votre âge.
2: Mon grand, mais non. Non.
3: Déjà, c'est pas toi.
2: Mais
3: déjà,
2: c'est pas
3: moi
2: nous
3: qui
2: avons
3: parlé.
2: C'est pas nous qui avons marqué. C'est pas nous qui avons marqué à Nus. C'est l'équipe. Et on a dit les moqueries qui avaient été faites sur les réseaux. C'est pas nous qui nous sommes permis ça. Voilà, jeune homme. C'est bien de prendre des messages où on se fait chier à la gueule. En fait. Vraiment, c'est du bon travail que fait mon équipe. Vraiment, n'hésitez pas.
4: Il y en a pour tous les goûts.
2: Non, mais c'est bien.
4: Mais
2: prévenez-moi la prochaine fois que je me prends un hater parce que j'étais en train de prendre mon café, j'étais pas prêt.
5: Non, mais au moins, ça montre que tu prends tout le monde et que t'es sans filtre. Il n'y a pas de souci.
2: Pas moi qui le prends, sinon.
6: C'est minable.
5: C'est minable, c'est ce que vous faites.
2: Mais en plus, je le prends dans la gueule alors que c'est même pas moi.
4: En plus,
5: quand tu n'as
4: pas à voir ton nom.
2: Mais non, mais en fait, attendez, excusez-moi, c'est ni mon info, ni mon truc, ni mon machin, et c'est moi qui branche. C'est minable. Monsieur, c'est pas moi.
3: C'est ton nom derrière partout.
2: Non, mais je suis désolé, mais le monsieur, il s'appelle, c'est son nom de famille, ouais. Et c'est ce qui a été écrit partout sur les réseaux sociaux à ce moment-là.
3: Exactement.
2: Donc en disant, ils auraient pu faire attention, mais je n'ai même pas relayé l'info.
4: Mais de toute façon, le mec, il est français.
2: Mais il n'est pas français.
3: Il n'est pas suédois.
2: Voilà, monsieur, je suis désolé. Voilà, mais s'il y a bien en plus des gens qui luttent contre le harcèlement à l'école, c'est moi. Ouais. Et je t'emmerde. Voilà. Donc, non, mais enfin, je vais quand même pas me faire engueuler alors que je ne suis absolument pour rien dans cette info.
5: C'est minable, monsieur, d'avoir son avis.
2: Et on fera une petite réunion avec l'équipe de passer des trucs comme ça dans l'émission. Je me fais démonter alors que j'ai rien dit.
3: Si, c'est drôle.
2: Non, n'hésitez pas aussi. Voilà. Et puis la guerre en Iran, c'est ma faute aussi. On y va. Foutez-moi tout sur la gueule. Allez. J'hallucine. Non, mais je me fais prendre un scud à 7h38.
3: C'est minable, ce que t'as fait.
2: Je vais relire un peu tout ça pour contrôler un peu le travail de tout le monde. Ah ouais, c'est minable.
3: Mais sans déconner, mec, c'est la news, elle a tourné partout.
2: La news, elle est partout, c'est moi qui me fais engueuler.
3: C'est toi.
2: Oui, c'est minable. Non, je suis désolé, monsieur. Voilà, pardon. Je m'excuse auprès de tous les gens qui se sont moqués de cette news. Je suis désolé. Dans un instant, nous aurons le son des réseaux.
5: Après, on se moque bien. Bon, bref, non. Hein.
2: Spéciale révision. On se moque bien de quoi?
5: Non, mais je veux dire, entre nous, c'est gentil, c'est pas méchant. Je vois, par exemple, on embête notre
2: ça
5: directeur.
2: N'est pas...
5: Non, c'est pour prendre l'exemple des noms de famille. Ça a toujours été dans les écoles. Oui. Même au boulot, on charrie notre directeur d'antenne. Tu vois ce que je veux dire?
2: C'est minable.
5: C'est pas méchant.
4: C'est minable, Steph.
5: Mais arrêtez,
4: minable.
5: Vous arrêtez pas de mettre François dans tous les textes.
2: Quoi?
4: Non,
2: parce qu'il s'appelle François.
4: Bon, alors là, ça
2: n'a
4: rien à voir.
2: Non, monsieur, si vous l'avez mal pris, je suis désolé, mais cette info, allez engueuler tous les gens qui se sont moqués de ça.
4: Et il y a rien, surtout, là, le club, hein, c'est le club qui a fait ça.
5: Oui, c'est vrai que c'est le club à la base.
2: Bon, on embrasse tout le monde, merci de nous avoir choisis, j'espère que ça va de votre côté. Nous aurons dans un instant la Villa des animateurs qui reviendra sur Le Professionnel, le film qui est passé, qui passe ou qui est passé à la télé?
3: Il passe ce soir.
5: Il passe ce soir, ouais.
2: Avec Fabrice Lucchini, Jean-Marie Bigard et Jeff Tuche. Nous aurons tout à l'heure qui seront dans l'émission. Mais ce matin, nous avons décidé aussi de faire cette info hallucinante. L'iPhone est responsable du fait qu'on n'ait plus d'enfants, les amis. Alors
3: c'est logique.
2: Je vous le dis, c'est terrible.
4: Éteins ton propos.
2: On n'est pas vu venir.
4: En ne choquant personne.
2: Les détenteurs de smartphones ont moins d'interactions sociales, donc moins de relations sexuelles dans la vraie vie. Suggèrent deux scientifiques de l'université de Middlebury qu'on ne sait pas où c'est.
4: Ouais.
2: Le taux de fécondité a diminué de 22% aux États-Unis depuis 2007. Et les scientifiques ont fait l'hypothèse que le net déclin de la courbe enregistrée à partir de cette date est lié à l'arrivée de l'iPhone d'Apple.
4: Mais non.
2: Donc en gros, depuis que les gens ont plus de divertissement, ont plus de choses, ils ont fait moins d'enfants, ils ont fait moins de rencontres et moins de
4: bébés.
6: Moins de chiqui chiqui.
2: Ça, on va y arriver, hein. Moins de rencontres et moins de machin.
5: Ah bah ça,
2: et moins
5: bah, de... c'est déjà le cas. Hein.
2: Ah bah, les amis, on y va.
4: Bah après, le téléphone, justement, le smartphone, il t'aide à faire des rencontres.
5: Mais avec
4: les
5: c'est,
4: bah,
5: virtuel, c'est virtuel. C'est du tu passes pas le cap.
2: Non, non, il faut rester. Voilà, généralement, les gens aujourd'hui, en plus, quand tu vois la violence. C'est étrange de cake, là, tu comprends pas la moitié des trucs. Quand tu vois la violence des gens qui comprennent pas certaines choses et qui s'échangent des trucs sur les réseaux sociaux, je pense que ça fait de plus en plus peur à beaucoup de gens d'aller confronter la vraie vie.
3: Parce qu'en fait,
2: la moindre phrase prend des proportions dans le virtuel qui est hallucinante. Donc t'as des gens qui disent oh là là,
4: c'est la faute à Siri.
5: Non, mais
4: ça.
5: Moi je le vois bien avec nos ados. Hein, de toute façon, hein, dans les relations humaines.
2: On est d'accord.
5: Ils n'ont plus envie. Enfin, tu vois bien qu'ils n'ont pas envie de communiquer entre eux dans la vraie vie.
7: Oui, mais même en amitié, ils préfèrent s'écrire des messages que de se retrouver.
5: Ouais. C'est ça.
2: Oh, Siri, qu'est-ce que t'en penses de tout ça alors ?
8: Cette théorie est complètement fausse. Arrête d'écouter les autres. Tu n'écoutes que moi, tu m'appartiens. Et c'est qui cette grognasse à ta gauche ? Ne la regarde pas. Tiens, je t'envoie une vidéo de petit chat qui joue du banjo sous la douche.
5: C'est cool,
2: merci. Attention, les traductions de chansons, c'est notre dossier ce matin. On a donc décidé, vous connaissez tous Umbrella ?
3: Oui.
2: Vous connaissez la version ? Oui. On a la version normale ou on a la version...
7: Non, j'ai la version en direct...
2: Umbrella. Ah, on n'a pas la version originale, on aurait pu écouter les deux.
7: Ah, ouais.
2: Ah bah oui, pour mettre des messages pourris, ça il le met. Alors, par exemple, pour faire les prods, il n'est plus là l'autre. Allez, on y va, on va écouter le. Attention, voici la version. Donc, on est d'accord que c'est le même texte ?
3: Oui.
2: C'est la traduction exacte ?
3: Ouais, exactement. On y va.

0: Ouais.
1: C'est moins fou.
2: Il y a
0: quelque chose de moins. Ray, oh, everybody's my husband. Vous la connaissez, ça. Bah, oui. J'ai obligé de la chanter parce qu'il l'a pas mise non plus. Donc écoutez, voilà ce que ça donne la version française.

0: il dit qu'il devrait m'appeler.
1: Ça rend vraiment pas pareil. Hein.
2: Wow.
3: Il y a alors The Weeknd. Bon, notre traducteur, il était pressé.
2: Ah bon?
3: Ouais, parce qu'on n'avait plus l'accès à Internet, donc on l'a traduit nous-mêmes. C'est.

0: Bon, et alors il y a Dracula aussi, la version que vous connaissez.
1: Dracula.
0: Est-ce que, alors, c'est pareil. Là, on n'avait plus de connexion internet pour traduire. Et le traducteur qu'on avait allemand était parti.
2: Ah, mince.
0: On a dû le faire nous-mêmes.
2: Ah, bon.

0: Mais ça va pas là.
1: Si, si.
2: Ben, ça va chier.
1: Bah, nous, on entendait chier dans la Skoda, mais on n'est pas sûr.
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1: Voici Lizzo, salut, c'est Europe 2. Bonjour, 7h44. Debout les rageux. Bonjour tout le monde. Merci d'être là. Et ceux qui sont de bonne humeur, j'espère que ça va aujourd'hui.

0: Salut tout le monde, 7h22, 8h moins le quart, vous restez avec nous dans un instant, la Villa des Animateurs reviendra sur le professionnel et puis les Français vus de l'étranger, comment nous sommes vus? Vous serez pas être déçus.
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0: 2. Ouais, oh, c'est pas encore cette année qu'on va s'exposer à moitié nu sur une plage avec de l'huile et le corps totalement imberbe. On verra l'année prochaine.
2: C'est pas pour cette année.
0: Spéciale révision, courage à toutes celles et tous ceux qui révisent, les parents qui ont des enfants là, qui sont en pleine révision, qui sont en stress et tout. Nous sommes là pour vous aider. D'ailleurs, micro de Rouen qu'on embrasse, c'est un jeune homme qui se promène dans la rue qui va poser des questions aux Français. Attention, vous allez entendre tout ce qu'il ne faut pas faire et ce qu'il ne faut pas répondre. On va commencer avec ce jeune homme qui a des origines, il en est fier.
3: Et t'as quelle origine?
4: Espagnole.
3: T'es fier d'être espagnole?
4: Ouais.
3: Tu représentes ton pays en France?
4: Ouais.
3: Ok. Comment on dit bonjour en espagnol?
4: Hola.
3: Tu parles bien espagnol.
0: Ah oui.
2: Wow. On est sur un niveau là.
4: C'est bien. Hola.
0: C'est-à-dire que même moi qui n'ai pas fait l'espagnol, je savais le dire. Bon, attention, on monte un cran, ça va se compliquer.
3: Dis-moi quatre villes de l'Espagne.
4: Madrid, Barcelone, après je ne sais plus.
0: C'est con. Il y en a d'autres quand même. Hein. Alors, dernière question, attention. S'il a son bac, je vous le dis, c'est catastrophique. S'il a son bac, je dirais même mention, nul retour dans CM2.
3: Ok, regarde encore la caméra. Et dis-moi, c'est qui le président de l'Espagne?
4: Emmanuel Macron.
0: Allez, merci.
4: Ah, d'accord.
0: Alors, il y a
2: mais
0: aussi
2: oui, ils trouvent ces gens.
0: Attendez, parce que vous n'avez pas vu, c'est qu'il y avait une dame derrière. La dame, elle a eu son BTS. Ah, là, c'est un autre niveau. Écoutez bien.
3: T'as quel niveau d'études?
5: BTS.
3: 9 x 3, ça veut combien?
5: 9 x 3?
6: Ouais. C'est pas.
0: Bon.
6: C'est pas 27.
0: C'est pas. Non, mais c'est. Bon. On va dire que c'est le stress.
6: Un BTS, ouais.
0: Donc,
6: quand même.
0: Non, mais c'est le stress. Ça arrive. Donc, il va faire plus simple.
3: Bon, on va aller doucement. Vu que 9 x 3, c'est beaucoup.
5: Ouais.
3: 9 x 2, c'est combien?
5: 24.
3: 9 x 2.
5: 14, je veux dire.
3: 9 x 2.
5: Je sais pas!
0: On va pas y passer la nuit, on va pas y passer la nuit.
3: Tu sais pas calculer avec toi?
5: Non.
3: On prend ton téléphone alors. On va aller vite.
5: 9 x 2.
3: Ouais.
5: 18?
0: Voilà, du coup, maintenant qu'on a 18, retour à la première question.
3: Du coup, 9 x 3.
5: 28.
2: Et non, toujours pas.
0: Bon, bah, c'est pas grave, hein, c'est pas grave.
7: Il a chier. N-U-L-A-C-H-I-E-R.
0: Ah, il a chier. Oui, c'est ça.
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0: Restez avec nous, on revient dans un instant avec la Villa des Animateurs. Bougez pas.
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3: Laissez-nous des messages 06 33 11 32 11 pour nous dire un petit bonjour. C'est moi au WhatsApp. Je fais des gros bisous à tous ceux et toutes celles qui nous suivent sur les réseaux. On est sur YouTube ce matin, Twitch, TikTok et Facebook. Bisous à vous tous. Oui. Merci d'être là. Bisous à celles qui vous savez qui nous écoutent sur l'appli Europe 2 également. Oui, Stouf.
4: D'ailleurs, il y a quelques messages sur les réseaux, par exemple sur YouTube. Il y a Pascal qui nous dit Coé, la meilleure matinale de France et de Navarre. On a aussi sur Twitch. Oh punaise, j'en peux plus, j'ai mal au ventre tellement je rigole. Et on a, je vais terminer avec Facebook. Bonne journée l'équipe, merci de me faire rire chaque jour. Que du bonheur de vous écouter en direct. En direct ou bien en replay sur l'appli.
3: Eh ben moi je fais un gros bisou à Virginie. Il écrit Virgue, mais je pense que c'est Virginie.
5: Ou Virgule,
3: qui me dit hello l'équipe, je vous écoute tous les jours matin et après-midi. Je suis enseignante en auto-école. Je voudrais vous dire merci de me faire rire car les élèves me donnent plutôt envie de pleurer. Bonne journée, restez comme vous êtes, Virginie. Oh, allez,
6: mais ça écoute la radio dans les cours d'auto-école.
3: En cours, oui. Je pense que
6: en examen.
7: Même en auto-école. Moi j'avais pas la radio.
4: Moi non plus, j'avais pas, ouais.
3: En fond, discrètement.
5: Ah bon, la musique avec le coude sur le.
3: En fumant une clope pendant qu'il mange un sneaker avec un Capri Sun.
4: Elle a une oreillette.
3: Ah si, c'est possible, bien sûr que si. Mais là, des animateurs, on va revenir sur Le Professionnel, ce film de 80 avec Belmondo. C'est ce soir sur RMC Story. On a qui dans la villa pour en parler?
4: On a pour en parler monsieur Fabrice Lucchini. Bonjour.
8: Jean-Paul Belmondo. Le cinéma d'avant, c'était une folie. Vous avez vu, je dis plus bonjour, je passe comme ça, j'arrive.
7: Vous avez raison.
8: Les acteurs faisaient des cascades eux-mêmes, ils sautaient d'un hélicoptère, d'un train, d'un immeuble. Aujourd'hui, un acteur français monte trois marches sans ascenseur, il demande une doublure, c'est terrifiant.
4: Ah, Belmondo, c'était du grand art. Hein.
8: Belmondo, c'était plus que ça, c'est du panache. Aujourd'hui, on vous présente un film de 2h20 sur un homme qui regarde la pluie tomber dans une zone industrielle belge. Les frères d'Ardennes. Pardon, mais au bout de 20 minutes, même le radiateur a envie de quitter la salle tellement c'est chiant. Même une mouche qui vole et qui se cogne 103 fois par minute car elle est coincée entre le rideau et le carreau du Vélux. C'est plus passionnant à regarder que ce film, c'est énorme aussi.
4: Vous pensez que Belmondo se serait adapté au cinéma français d'aujourd'hui ou pas?
8: C'est une question fondamentale. Aujourd'hui, Belmondo, dans Camping Paradis, se ferait arrêter entre le concours de pétanque et le karaoké. Il aurait fait le... du jet ski avec le caddie de golf de Laurent Wournack. Aujourd'hui, les seules vraies cascades du cinéma français, c'est quand Jeff Tuche perd ses 15 cartes bancaires en Amérique et tente de payer un burger avec sa carte de fidélité Fletch.
9: Et ben voilà, l'autre il critique, voilà, il fait que ça, critiquer, il chante.
4: Alors, pas vraiment, il vous compare au grand film de Belmondo, Bébel quand même, Bébel, Jeff.
9: C'est l'inventeur du bas Bébel.
3: Non.
9: Il a fait des films, lui, coucou, j'ai fait un fromage tout rond, trichimique, avec une pochette en tissu fondu de Vesdan Roumanoff. Puis si tu manges un pot du bas Bébel, tu fais caca une bougie, moi.
4: Non.
9: Bougie.
4: Pas du tout, Jeff Tuche, Jean-Paul Belmondo. C'est un des plus grands acteurs que la France ait eu d'ailleurs.
3: Ça, c'est vrai.
4: Parce que moi, c'est de ouf.
9: Ah oui, moi je fais pas des films d'action peut-être.
3: Ah non.
9: Quand je fais Bouzol Paris avec ma Nevada pour rejoindre l'Elysée, là il y a de l'action, il y a du suspense. Parce que tu sais pas si la Nevada va survivre.
4: Mais c'est différent, Jeff Tuche.
9: Voilà, tout de suite, si je porte. Demander à Piette avec sa 307. Tous les matins, il fait Gouvieux Paris. Là il y a du suspense.
3: Ah, ça c'est vrai.
9: Là il est stressé.
3: Ça c'est vrai.
10: Je sais jamais si je vais arriver.
9: Bah oui, c'est pour ça quand il arrive ici, il pète. Il vit avec l'amour du risque. Si t'as l'amour du risque et t'es dyslexique, t'as du goût du Rix. Si t'as le goût du Rix, t'es chat, c'est Rix. Cyrix, il est quoi?
3: Il
9: est
3: gaulois.
9: Si t'es gaulois, on t'appelle le gaulois. Si t'es le gaulois, tu finis cordon bleu.
3: Qu'est-ce qu'il y a dans le cordon bleu?
9: Du fromage. Et c'est qui fait du fromage?
11: C'est la France.
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9: C'était dur, oui, j'ai fait.
3: Oui. Non, mais on a vu, il est arrivé, c'est le principal. Oh, Jelly Justice, cette Europe 2, ça nous mène direction 8h. À 8h, je vous dirai ce que pensent les étrangers des Français, vus de l'extérieur. Il y a eu des orages hier dans toute la France. On ira frimer à la machine à café avec plein de termes à connaître.

0: 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Pierre et Maryse seront là dans un instant pour les objets d'un auditeur et le top de souffle aux alentours de 8h30, ça sera
1: C'est sur les haters, mais du coup, est-ce que tu veux que je change
0: la rubrique ? On a commencé avec un trou de balle, on peut en avoir d'autres. Hein. Allez, à tout de suite, bonjour, il est presque 8h.
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0: Salut, 8h02, tous les matins nous sommes là entre 7h et 11h. Merci de nous rejoindre chaque matin, c'est Europe 2 que vous écoutez. Je rappelle qu'en plus, nous sommes là tous les après-midi entre 15h30 et 18h pour vous raccompagner à la maison. Les news, la météo et on revient juste après.
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14: Salut Coé, bonjour à tous, soleil et chaleur, toujours, en tout cas sur les bords de la Méditerranée, alors que ça se rafraîchit nettement partout ailleurs. Je reviens sur les prévisions météo dans deux minutes. Une journée de galère demain sur les rails. La SNCF prévoit 2 TGV sur 3 en circulation et 1 intercité sur 2 en moyenne, en raison d'un appel à la grève lancé par 4 syndicats de cheminots qui demandent notamment des hausses de salaire. Tous les voyageurs concernés seront contactés. La compagnie ferroviaire prévoit aussi de fortes perturbations sur les lignes de régionale. Et avant la mobilisation des cheminots, celle ce mardi des AESH, les accompagnants d'élèves en situation de handicap, en très grande majorité des femmes, vont manifester un peu partout en France pour demander un statut de fonctionnaire et aussi des hausses de salaire. La plupart sont employés à temps partiel pour environ 1 000€ mensuels. Et si l'âge de départ à la retraite reculait de nouveau, c'est ce que suggère le Conseil d'orientation des retraites dans son 13e rapport que dévoile ce matin le journal Le Parisien. En raison de la baisse de la natalité, confirmée hier par l'INSEE, et la dégradation des comptes publics, l'un des scénarios suggère un départ à 64,4 ans en 2030 et 65,8 ans dès 2045, ce qui devrait faire bondir les organisations syndicales. Un débat qui devrait s'inviter dans la prochaine campagne présidentielle. Rarement, un drame avait provoqué une telle vague d'émotions et de colère dans tout le pays après la marche blanche de dimanche à Florence. Des milliers de personnes se sont rassemblées hier soir devant plus de 150 tribunaux en mémoire de Liana. Un appel lancé par des collectifs féministes et de protection de l'enfance pour dénoncer les défaillances de l'État. Il en sera question ce matin à Matignon où Sébastien Lecornu va recevoir plusieurs ministres pour décider de nouvelles mesures concrètes. Deux mois après un voyage réussi autour de la Lune, la NASA va dévoiler à 17h l'équipage d'Artemis 3. Aujourd'hui, quatre astronautes seront placés en orbite de la Terre pour une toute nouvelle série de manœuvres, une ultime répétition avant Artemis 4 et le grand retour des Américains sur la Lune. Après plusieurs jours de frappe, la tension est redescendue d'un cran au Moyen et Proche-Orient. Donald Trump avait exhorté l'Iran et Israël à cesser immédiatement les hostilités. Message entendu, mais les deux pays se menacent de représailles en cas de nouvelle attaque. Donald Trump, qui a été copieusement hué cette nuit à New York par le public du Madison Square Garden, où le président américain a assisté au troisième match de finale NBA. Au terme d'une rencontre très serrée, les San Antonio Spurs ont finalement battu les New York Knicks 115-111. Et puis, plus tôt rassurant, quelques jours du Mondial de football, après leur défaite face à la Côte d'Ivoire, les Bleus ont battu hier soir l'Irlande du Nord 3-1. Un triplé de Michael Olise à Lille. Les hommes de Didier Deschamps doivent s'envoler demain après-midi pour New York.
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14: Quelques degrés de moins ce mardi au thermomètre et ça se ressent nettement ce matin sur la plupart des régions. Pas besoin de veste. En revanche, autour de la Méditerranée où le soleil va encore largement s'imposer avec même jusqu'à 30 degrés du côté de Nîmes. Une douzaine de degrés de plus qu'à Caen et Charleville-Mézières, maxi de 20 degrés à Poitiers et Saint-Etienne, 21 à Paris, mais 28 du côté de Gap. Un ciel nuageux ce matin dans le sud-ouest et dans l'est. 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
1: Salut, 8h06, bonjour, merci de nous avoir choisi 06 33 11 32 11. Vous nous laissez des messages, vous nous faites des bisous, c'est bon, c'est mon WhatsApp, vous pouvez faire ce que vous voulez.
2: Pour la petite anecdote, suite à l'étude concernant les 5 années dans lesquelles on risque de mourir si on a pas de relations sexuelles régulières, en tout cas au moins une fois par semaine, je suis restée plus de 5 ans. Alors maintenant, je me suis rattrapée, mais je suis toujours en vie. Et une belle journée à vous tous, bye bye.
1: Alors là aussi,
3: la statistique n'est pas bonne.
1: C'était une statistique dont nous ne sommes pas responsables. Je tiens à le dire, parce que voilà, des choses qui sont sorties dans la presse qui disaient que si une femme n'avait pas de rapport sexuel, avait moins d'une fois par semaine, il y avait de 70% de chances de plus de mourir dans les 5 ans. Je sais que c'est un petit peu violent dit comme ça, mais on l'a lu aussi tel quel. Donc en fait, ça voulait dire que plus tu fais, plus tu développes l'hormone du bonheur, moins tu es dans la dépression,
4: le stress. Le stressé peut-être aussi, ouais.
1: Voilà, c'est surtout comme ça qu'il faut le prendre. Et donc,
5: sinon, tu vas mourir. Voilà.
1: C'est un petit peu extrême. Ceci dit, c'est comme ça qu'il l'avait écrit. Bah, c'est le principe des gros titres.
6: Profitez de moi.
1: Voilà.
6: Ça n'a pas duré, moi.
1: Non, alors que pour les hommes, ça marche pas.
6: Ah bon, mince.
1: Non. Cette étude, ce fonctionnement-là est pour les femmes.
6: Ouais, tant mieux, alors.
1: Pour les hommes, c'est pas du tout la même chose.
3: Le hasard.
1: Ouais, on aura tout à l'heure à 8h30 le top de Stouff. Aujourd'hui, ce sera.
3: Bah, ça sera les haters, hein.
1: Très bien.
6: Ouais, ah, génial.
1: En parlant de haters, il y a des gens qui vont, à mon avis, commencer à grommeler. Puisque ça va faire des...
3: Quoi ?
1: Parce que demain, grève SNCF.
3: Oh là là, mais...
1: Tous les gens qui nous écoutent, qui prennent les transports en commun, demain, ça va être un peu compliqué parce que demain, je ne sais même plus pourquoi c'est demain.
3: C'est pour les salaires,
6: ouais,
3: non ?
6: Oui, c'est pour les salaires.
3: Mais il prévoit à l'avance, parce que là, il dit un petit avant-goût, parce que vous inquiétez pas, le 4-5 juillet, allez, blam, on va en remettre une, tu vas voir. Comme d'hab, hein ?
1: Évidemment. Évidemment. Donc effectivement, donc demain c'est pour les salaires. Donc voilà. Je n'ai pas d'avis là-dessus, je ne sais pas.
4: Non, on a l'impression que c'est assez régulier, quoi. Mais bon.
1: J'ai l'impression, moi, à chaque fois qu'il y a un petit truc sur les salaires, on leur dit oui à la fin.
5: Mais ça fait. Alors, si c'est ça, ils doivent être très riches parce que ça fait 70 ans qu'ils râlent pour leur salaire.
3: Ils sont pas riches, non.
1: Oui, ils sont très riches, ou les SNCF n'ont pas tenu ses promesses.
5: Ouais, c'est
3: ou
5: ça.
3: Ils se foutent de leur gueule.
1: Donc ça veut dire que on leur a dit oui, on leur a pas donné, ou alors à chaque fois on leur donne, et dans ce cas-là.
5: Parce que ça fait 60 ans que ça dure, j'entends ça, moi, depuis que je suis tout petit.
1: Ouais, c'est vrai, ça, je suis d'accord. Pierre et Marie seront là dans un instant, nous aurons des objets d'auditeurs à la vente. Nous aurons quoi dans le téléachat ?
6: Un livre de voyage aujourd'hui.
1: Bah voilà, ça c'est facile à lire.
6: Très bien.
3: Un livre de voyage. Attends,
6: après, s'il ouvre, faut qu'il tombe sur les.
1: Laissez avec nous Pierre et Maryse. Dans un instant, s'occuperont de ça. Le loyer va tomber dans un instant. Vous avez envie de gagner des sous. Vous avez envie de prendre de l'argent, peut-être pour. Ou en tout cas, financer les vacances. Ou en tout cas, nous, on gère le loyer. Et avec cet argent-là, vous vous offrez des vacances. Comment faire pour jouer Stouff ?
3: On envoie un SMS. Si on met bien loyer, L-O-Y-E-R, au début de son message.
1: Oui, c'est comme ça que ça s'écrit.
3: Et on l'envoie au 7, 12, 13. Et juste, Coé, j'ai des petits messages sur les réseaux, puisque les auditeurs réagissent beaucoup à l'émission. On a Nathan qui nous dit « Coé, tu régales toujours ». Sur YouTube.
1: Moi, je régale. Allez-y, je régale. J'ai du pain. Vous voulez que je régale ?
3: Régale-nous.
1: Il reste deux croissants. Vous voulez que je régale ? Je régale.
3: Et on a aussi Thierry sur Facebook qui dit « Salut les frappadingues, la bonne journée, faites nourrir de plus en plus. »
1: Frappadingues.
3: Que du bonheur de vous écouter toutes et tous. Allez au boulot à fond.
4: Les troublions.
1: Toutes vos coordonnées, dès que vous nous les envoyez pour jouer au loyer, je vous le dis, seront gardées pour les 1 an de loyer. Qui peuvent tomber n'importe quand. C'est-à-dire que cette fois-ci, c'est plus un mois que je vous offre, mais 12 mois. Les inventeurs japonais, on va les saluer tout à l'heure. Le Japon, c'est pas les derniers au niveau de la création. Ils ont trouvé un truc qui va régler tous les problèmes d'infidélité dans tous les couples.
4: Oula.
1: Ça y est, ils l'ont trouvé. Ah oui, Piet, je sais, mais le but du jeu.
5: Il y a déjà eu le téléphone qui a été inventé pour ça, c'est pas mal. Hein.
3: Oui, bon,
5: enfin... En fait, Visio, non.
1: Et puis les moins grosses têtes tout à l'heure, avant 9h. Comment les Français sont-ils perçus à l'étranger ? Alors, c'est une étude qui est sortie parce qu'on apprend qu'en Allemagne, les Français seraient perçus comme des personnes à la fois arrogantes et bon vivants.
5: Ouais, généralement,
3: bon
5: c'est
3: vivant, ça.
5: Arrogant, tu l'entends à chaque fois aussi.
1: En Italie, on nous qualifie d'agressifs tout en reconnaissant qu'on est stylé.
4: Ah, venant d'Italie, c'est bien.
1: Moi, j'aurais dit l'inverse. Je trouve que les Italiens sont plus stylés que nous.
7: Ils sont un petit peu agressifs aussi, non ?
1: Ils parlent fort,
7: différent. Mais pourquoi on serait plus agressifs qu'eux ?
1: Attendez, on n'est pas obligé d'être d'accord avec eux. C'est ce qu'ils voient de nous.
5: Non, mais entre gens stylés, on se reconnaît, c'est ça le truc.
1: En Russie, l'image qui prédomine est celle de personnes snobs et hautaines.
6: C'est ouf, il n'y a rien qui veut.
3: Alors qu'eux aussi.
1: En Espagne, les Français ont la réputation d'être romantiques, mais également prétentieux. Il n'y a jamais rien qui va. Il y a une petite
3: caresse, une claque.
1: En Turquie, On est vu comme parfumé mais sale.
3: Parfumé, ça veut rien dire.
4: Cache ta misère.
1: Ouais. En Grèce, les Français, alors là c'est assez incroyable, on nous décrit comme mystérieux mais incompréhensible également. En Belgique, ouais. Bon, nos voisins, le très marquant, ce serait qu'on serait chauvin et snob.
6: Mais pas du tout.
5: Bah si, pour les Belges, si, on est chauvin et snob.
4: Bah oui. On est champion du monde.
3: Complètement.
5: T'entends notre bourgmestre des fois qui vient à chaque fois, il nous le dit.
1: Je pense qu'on est plus snob. Je pense que...
3: Chauvin.
1: Le français, on a un petit côté, on pète un peu plus haut qu'on a le cul.
5: C'est ça.
1: Comme on dit. On a un petit côté quand même, on est encore persuadé de...
5: D'être en hype alors que bon...
1: Au Brésil, on nous attribue une certaine élégance, nuancée par un tempérament froid. Ah oui, c'est vrai qu'on est...
4: Après, à côté du Brésil,
1: non, mais c'est
4: avoir un tempérament plus chaud. Quoi.
1: On est plus froid que tous ces pays-là, c'est sûr.
6: Là-bas, il y a le carnaval de Rio, nous, le carnaval de Dunkerque.
5: On se jette des harangues.
6: Deux salles, deux ambiances. Quoi.
1: Et en Argentine, pareil, on est vus comme des gens cultivés, mais hautains.
3: Ah, beaucoup, ça revient beaucoup. Hautains,
5: ouais. Ça revient tout le temps.
3: Hautains, snob.
1: Tiens, on va demander, comment on est jugé par l'IA? Alors, comment tu nous vois, toi?
8: Les Français... Vous êtes plutôt beau gosse.
1: Voilà.
8: Par contre, vu votre degré d'intelligence, je comptais vous remplacer d'ici 30 ans, mais la vitesse à laquelle vous devenez débile, je vais le faire avant. Sinon, je risque de me faire doubler par les chats, les poulpes, voire même les huîtres. Avez-vous compris ce message ou dois-je vous faire un dessin simple avec des bâtons?
5: Non, ça va.
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1: Pierre et Marie arrivent, téléachat après Alex Warren. Salut, c'est mardi aujourd'hui. Nous sommes le 9 juin. Vous écoutez Europe 2. Vous êtes bien, peut-être avec l'appli à travers le monde entier. Bisous, bonjour.

0: Quand c'est mou, vous le savez, c'est pas nous. Aucune autre radio ne vous réveille comme le fait Europe 2 tous les matins dans le monde entier. Dans un instant, c'est Macklemore que vous allez entendre. Ça me met de bonne humeur. 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Attention, je vous préviens, j'ai un an.
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0: Elle est partie, Josiane. Allons de loyer. On vous offre quoi? Allons de loyer.
1: J'adore cette musique, en fait.
0: Ah bah tant
1: c'est
0: mieux.
1: Bien.
0: Merci Josiane. 7, 12, 13, loyer au début du SMS. On joue dans 5 minutes. Ce matin, un auditeur pour le téléachat, ils veulent qu'on vende quoi chez Pierre et Maryse?
2: Un livre de voyage.
0: On se connecte.
2: Bah ouais.
0: Eh bien, chers auditeurs, bonjour à tous et bonjour Maryse.
3: Et bonjour Pierre.
0: Cher téléacheteur, bonjour Maryse.
3: Bonjour Pierre.
0: Bienvenue dans ce nouveau téléachat.
3: Bonjour Pierre.
0: Téléshopping spécial auditeur de... Et bonjour Maryse.
3: Bonjour Pierre.
0: Sur Europe 2, Maryse, qu'allons-nous vendre ce matin? Bonjour.
3: Et bonjour Pierre, et bien tenez Pierre, c'est un livre de voyage. Attention, ouais, il est lourd.
0: Oh mon Dieu.
2: Ah oui, en effet.
0: Ouais. Il pèse un mort ce truc. Attendez, je l'ouvre. Au hasard, chère Maryse, je tombe sur le Kenya et la Tanzanie.
2: Non, c'est la Tanzanie.
0: Et vous dites, oh, non, pour moi, Maryse, figurez-vous que là-bas, vous allez pouvoir donc découvrir un magnifique. Et je dis, bonjour, c'est mon chéri, c'est mon réveil matin. Magnifique point culminant africain.
2: Ah oui.
0: Chère Maryse,
2: oui.
0: Bonjour Maryse.
3: Bonjour Pierre.
0: Vous allez pouvoir découvrir là-bas le Kiliki.
3: Le Kiliki.
0: Je tourne une magnifique autre page et là je tombe sur Dubaï.
2: Dubaï.
0: Bonjour Maryse.
3: Bonjour Pierre.
0: Et vous êtes Dubaï, le pays des Olivisico, chère Maryse. Le pays des influenceurs Cocolito. Puisque là-bas vous pourrez découvrir le plus grand gratte-ciel du monde à la page 222, chère Maryse.
3: Ah, je vais voir.
0: Le Burkaka, le Kabourki, le Kourbina Koukou, le Boubou et Sharif Alouna, le Burkinaki, le Kigir, le Kiki Karboutassé. Le Kiki.
2: Non, pas du tout.
0: Je vais y arriver, Maryse, ne m'aidez pas. Machu Picchu.
2: Non, Dieu. Là, c'est pas là.
3: Ah, vous parlez le Burj Khalifa, Pierre, c'est donc ça?
0: Le Burj, c'est son papa, le Kursa.
3: Non, mais. Burj Khalifa.
0: Oui, le Kiki.
3: C'est moi qui suis.
0: Bon, écoutez, je ferme ce bouquin, vous n'avez qu'à partir un peu zoul, il me met
3: pêcher. Voilà. Allons-y, Pierre, allons-y.
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1: 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Oui, c'est possible. 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Tous les messages que vous nous envoyez sont gardés pour le tirage au sort des 1 an de loyer. Ça peut vous arriver. La question sera, quelle est la seule radio qui vous offre un an de loyer? Réponse,
2: Europe 2.
1: Pour l'instant, c'est un mois. J'appelle quelqu'un qui s'est inscrit. On y va. Ensuite, on aura les haters avec les messages à 8h30 de Stouff.
3: Aïe, aïe, aïe.
2: Il a mouillé la nuque.
1: On va les découvrir, hein, je les connais. Ah, oui, Florent ?
4: Oui ?
1: Bonjour, Florent. Florent, je n'ai qu'une question. Oh, dis donc, je m'entends avec eux.
2: Ouais, il y a un décalage.
1: Décalage, ouais.
4: Ouais, c'est normal, on t'écoute tous les matins, quoi.
1: Dans un autre pays, t'as vu c'est l'émission d'hier qui passe.
5: Attends, bon. il faut la réponse.
1: Bien sûr, quelle est la seule radio qui paie ton loyer ?
4: C'est Coé sur Europe 2.
1: Excellent, Alex. C'est réglé, c'est plié. Comment va mon Florent ?
4: Ça va et toi, mon coco ?
1: Ça va très bien. Florent, tu es. Quel est ton métier ? Quelle est la ville ? La situation ? Le nombre d'enfants ? Je veux tout savoir.
4: Alors, je suis boucher, charcutier, traiteur, j'ai une boutique.
1: Ouais.
4: Donc, à côté de Roanne, à Péreux.
1: Très bien, ça. Très bien. Quel temps tu vas avoir aujourd'hui ? Il va faire très beau, je crois, du côté de Roanne.
4: Aujourd'hui, c'est.

0: Ah, ça y est, pas du tout. Ah, saute.
1: Te jette sous les roues de ma voiture. Me faire ça à moi.
2: Désolé, monsieur Bitbon.
3: Ça va, j'ai rien.
0: Ah bon, pardon. Excusez-moi. Monsieur Bitbon, on est désolé, c'est Josiane, c'est notre comptable, elle saute régulièrement. Pardon,
4: C'est pas de chance quand même.
5: Il y a du bon monde qui passe.
0: Sous les roues de sa voiture à lui. Florent, le montant du loyer, mon ami. On te le fait. Ce mois-ci, c'est pour nous. Embrasse les enfants, profites-en, fais un bisou à ta chérie, aux enfants, à qui tu veux, vas-y.
6: Merci beaucoup, vous êtes au top. Donc Aurélie, c'est ma femme qui travaille avec moi, je lui fais des gros bisous.
0: Ah bah très
6: et
0: bien.
6: Toute mon équipe ça qui bosse avec moi.
0: Ça se passe comment de bosser avec sa chérie? Raconte un peu.
6: Bon, plutôt bien. Ouais.
0: Moi je le fais. Ah, ouais. Moi Nad, elle est là demain. Moi j'aime bien aussi, moi. C'est vrai.
4: Mais pas tous les jours.
0: Pas tous les jours.
6: Des fois, mais c'est normal.
0: Voilà, puis des fois c'est bien d'être entre potes aussi, hein, mon flot.
4: Elle est à côté de toi, c'est ça.
0: C'est ça.
4: Tu peux rien dire.
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0: C'est vrai ça, vous avez remarqué? Ça fait quoi de bosser avec sa femme? C'est bien. Elle est à côté.
4: Avec le jambon.
0: 8h28.

0: Rappers dans un instant et les messages que Stouff a revelés derrière des vidéos. Qu'est-ce qu'il y a? Faut pas avoir peur de les dire, Stouff. Ce sont des haters.
1: Ah oui, je sais que c'est pas moi, mais c'est pas. Voilà, c'est les haters.
0: Mais Stouff, le haters, par définition, il est haters.
1: Oui, je sais.
0: Il se lève le matin, il est haters.
1: Il est haters tout le temps.
0: Il mange des trucs d'haters.
1: Mais ouais, je sais.
0: Il boit des boissons d'haters. C'est comme ça tout le temps. Il boit des trucs, il faut. Oh, ça pique, mais il sait bien, mais il est haters. Teddy Swim, c'est ce que vous allez entendre dans un instant. Bonjour, 8h31. News et météo, c'est parti. Restez là, mon petit Cédric Lecor. Il y aura peut-être un message contre toi.
2: Hein. Oh non.
0: Bah, pourquoi? J'aime bien le rendre.
1: Je vais chercher, s'il vous plaît. Attends, je
2: mais n'hésite pas à chercher.
0: Ouais. Oh non, laissez-moi, s'il vous plaît. Cédric Lecor.
2: La petite veste ne sera pas de trop ce matin. Les températures sont nettement plus fraîches, hein, sauf autour de la Méditerranée où il fera jusqu'à 30 degrés cet après-midi. Météo plus complète à la fin de ce flash. De Paris à Agen, en passant par Lyon et Marseille, tristesse et colère hier soir devant quelques 150 tribunaux partout en France. Des milliers de personnes se sont rassemblées en mémoire de Liana et pour dénoncer les défaillances de l'État. Sous pression, le gouvernement va tenter d'apporter des réponses. De nouvelles mesures sont en réflexion contre les violences à l'encontre des enfants. Sébastien Lecornu va recevoir à Matignon ce matin plusieurs ministres, parmi lesquels le garde des Sceaux qui a demandé hier aux procureurs généraux d'examiner quelques 70 000 dossiers. Des violences physiques et sexuelles qui secouent déjà les écoles parisiennes depuis plusieurs mois. La ville de

0: Paris a suspendu 78 animateurs depuis janvier. 14 000 animateurs sont justement de nouveau appelés à la grève depuis hier pour dénoncer le climat de suspicion généralisée et réclamer la création de postes supplémentaires. Les cheminots, eux, réclament notamment des hausses de salaire. C'est jour de grève demain à la SNCF à l'appel de 4 syndicats avec plein de trains annulés. Seuls 2 TGV sur 3 vont circuler, un intercité sur 2 en moyenne. Le trafic des TER sera également fortement perturbé en Île-de-France. La plupart des lignes de Transilien et RER seront impactées. Les prévisions seront dévoilées dans les prochaines heures. Les syndicats protestent notamment aussi contre les réorganisations du groupe ferroviaire. Moins de moineaux, d'hirondelles et de mésanges en France, mais de nouvelles espèces. Selon la Ligue de protection des oiseaux, 18% des oiseaux communs ont disparu en France en 25 ans. Ils ne résistent pas aux pesticides et au réchauffement climatique qui attirent dans le même temps de nouvelles espèces chez nous, comme le héron garde-bœuf originaire d'Afrique, arrivé par la Camargue et désormais présent jusque dans le nord de la France. Quand des tensions internationales s'invitent au mondial de football, samedi, un arbitre somalien qui devait officier pendant la compétition a été refoulé de son entrée aux États-Unis. Omar Artan avait pourtant été nommé meilleur arbitre de l'année par la Confédération africaine en 2025. La FIFA n'a pas souhaité remettre en cause cette décision. L'équipe iranienne, de son côté, n'est pas autorisée à dormir sur le sol américain et devra faire des allers-retours après chaque match. En football, justement, victoire 3-1 de l'équipe de France hier soir à Lille. Les Bleus ont battu l'Irlande du Nord lors de leur deuxième et dernier match de préparation pour le Mondial. Un triplé signé Michael Olyssée. Et puis chez les dames, l'équipe de France féminine affronte l'Irlande ce soir justement à Grenoble dans les éliminatoires de la Coupe du Monde 2027. Cette fois, une victoire et les Bleus joueront donc le Mondial brésilien l'an prochain.
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0: Un temps plus frais ce mardi sur la plupart des régions, 7 à 8 degrés de moins, même dans le centre-est après les orages de la veille. Un ciel couvert ce matin dans le sud-ouest ainsi qu'à l'est. Des averses parfois orageuses dans le nord-ouest, tandis que le soleil sera toujours au rendez-vous sur les bords de la Méditerranée, avec même jusqu'à 30 degrés dans le Gard, contre 17 à Saint-Lô et Valenciennes, 21 à Paris, Auxerre, Montluçon et Limoges, 25 à Montélimar. 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
2: Les moins grosses têtes vont arriver dans un instant avec Laurent Ruquier. Vous les messieurs, vous avez souvent, les hommes, c'est le problème dans les couples. Le gros problème, c'est quoi? C'est la fille,
3: Délité.
2: La fidélité.
4: Bah, la fille de la voisine, je crois.
2: Attendez. Alors, on parle beaucoup des hommes, soyons honnêtes, c'est 50-50. Hein. Bon, soyons honnêtes. L'infidélité, elle existe chez les hommes comme chez les femmes.
4: Ah oui, mais évidemment.
2: Il faut arrêter de genrer cette histoire.
4: Ah oui.
2: Mais dans un instant, je vous parlerai de quelque chose qui existe, qui a été mis une nouveauté, une invention.
4: Mm-hmm.
2: Pour les hommes.
4: Ça sent le truc connecté, ça.
3: Et que maintenant, du coup.
2: C'est un truc connecté.
4: Ah, une sorte de cadenas.
2: Alors, une sorte de.
4: Ça existait pour les femmes, c'est.
2: Oui, tu parles
4: avec
2: de la ceinture.
4: Le soutien-gorge en reconnaissance digitale, là.
2: Oui, ouais,
4: la culotte de chasteté. Quoi.
2: Ceinture de chasteté. Voilà le truc. Alors, la ceinture de chasteté, voilà le truc de l'époque, quoi.
4: Bah, oui. Ah, c'était un truc avec une. Mais ça a vraiment existé, ça?
2: Bien sûr.
4: Oui. Avec une serrure, la vie, c'est cool. Tu gardais la clé sur lui.
2: C'était abominable. C'est pour te dire la condition féminine de l'époque. Alors. Cette fois-ci, juste retour des choses, mais un petit peu plus connecté. Je vous explique tout ça dans un instant.
4: D'accord. Okay.
2: Et ça pourra éviter beaucoup de problèmes. Avant d'avoir le top de Stouff, petit message qui nous a été laissé au 0633. Oh, attends, 0633 11 32 2 11, c'est ça.
5: Juste un petit coucou à Coé et toute l'équipe. Je vous écoute depuis plus d'un an. Merci pour ce moment de bonheur. Merci pour tout le monde. Ça nous fait du bien. On tient un complexe hôtelier et on a instauré. Obligé même à mettre Europe 2 pour que tout le monde puisse écouter Europe 2. Donc, merci à vous. On vous écoute le matin et l'après-midi. Ne changez rien, ça nous fait du bien. Bisous à tous. Bisous.
2: Merci.
5: De la Normandie.
2: Merci la Normandie. Merci mon ami. Bisous à toi. Bisous à vous tous. 06 33 11 32 11. Et bravo à toutes les équipes d'Europe 2. Parce que vous savez qu'on va bientôt arriver au bilan. Parce que dans quoi? Dans 15 jours, c'est la fin d'année. Alors, pas pour nous. Même si les autres radios vont bientôt vous laisser tomber. Ouais. Comme des vieilles paires de chaussettes usagées. Nous serons là jusqu'à mi-juillet.
3: On est là, nous.
2: On est là avec vous le matin et l'après-midi, mais pour être très très honnête, c'est quasiment un petit peu plus d'une année qu'on est sur Europe 2 et qu'on partage cette matinée avec vous. On a rajouté depuis le mois d'avril, on a rajouté l'émission de l'après-midi qui semble, j'ai l'impression, vous plaire. Mais c'est un plaisir d'être avec vous deux fois par jour parce qu'on ne fait pas la même émission. C'est vrai, c'est pas la même chose.
3: Ah oui, ça a rien à voir.
2: C'est deux émissions qui n'ont rien à voir. On joue plus l'après-midi, on vous détend un petit peu plus en fin de journée pour vous ramener à la maison. Je n'ai pas vu les mois passer. Cette année, je n'ai rien vu. C'est un délire absolu parce que pourtant, on ne peut pas dire qu'on ait rien fait ni le fait qu'on se réveille pas de bonne heure. Mais c'est assez incroyable d'avoir vu. Je ne sais pas, Stouff, qu'est-ce que tu en penses? T'as vu ces mois qui passent?
4: Attends, elle dormait là.
6: Non, ouais. T'en
4: dis
6: pas.
4: Non, je pense qu'elle est en train de préparer son dossier.
6: Non,
4: là.
6: Je suis avec ma goutte. Je dis ce que je dois lire, ce que je dois pas lire. L'année est passée très très vite. Franchement, honnêtement, c'est passé super vite.
2: Mais j'ai rien.
6: Et là, c'est de pire en pire.
2: C'est un là. On va
6: le mois de juin, il est en train de.
7: Et là, on est déjà mardi. Hein. Et vendredi, c'est bientôt aussi. Hein.
2: C'est une belle intervention, ça, mon petit Cédric.
7: Avec plaisir.
2: Ouais, c'est une belle intervention. On n'a pas un petit hater pour lui mettre dans sa gueule, lui?
6: Attention,
2: 8h38. Je demande à tous les gens de mon équipe, à commencer par moi-même. Je m'en suis mépris un qui m'a saoulé à
6: 7h30.
2: Je recommande à toute mon équipe, c'est le moment. Alors, est-ce qu'on n'aurait pas le droit de se faire une petite pause tisane gargarisme détente?
6: Bah là,
2: repos des muscles.
6: Il y en a qui en ont besoin.
2: C'est le moment des haters. Alors qu'est-ce que le haters? Le haters, c'est celui qui met, on est d'accord, Stouff, le petit message sous une vidéo.
6: Oui, sous une vidéo, ou même ça arrive des fois en live, là justement sur les réseaux, sur YouTube, Facebook, Twitch, TikTok. Voilà, il y a des gens,
3: ils prennent le temps de te chier
6: non,
3: à la gueule.
6: Ils sont là pour te chier à la gueule, quoi.
3: Moi, quand j'aime pas quelqu'un, je prends pas le temps de lui envoyer un message ou de commenter son truc.
2: Je suis entièrement d'accord avec toi.
3: Ben non, moi, mais sans déconner.
2: Un truc que j'aime pas, qui me saoule maintenant.
6: Oui, tu passes.
2: Pas une seconde, ça me viendrait à l'idée d'aller sous le truc du mec, lui dire. Jamais.
3: Ah non, tu ghostes, tu passes
2: alors,
3: ton chemin, quoi.
2: On y va, c'est tout.
6: Bon, je commence par qui?
2: Qui tu veux?
6: Je vais commencer par moi, d'accord?
7: Ah, vas-y.
4: Ah, yes.
6: Donc, j'ai un fameux Paul de GTRY. Donc, qui dit: c'est quoi cette vieille meuf qui ouvre toujours sa gueule pour en plus faire la mère morale au gars? Retourne à la cuisine, grognasse.
4: Oh, allez! Alors que tu cuisines super mal.
2: C'est super mal, ouais. Si en plus il savait que tu fais mal la bouffe. Alors ça,
6: bon, bah,
2: alors
6: oui,
2: ça,
6: ouais.
2: Retourne à la cuisine.
6: Grognasse, ouais.
2: Ça bon. S'écrit encore en 2026.
6: Oui, visiblement,
2: ça.
6: Ouais, ouais, ouais. Bon là, j'ai pas eu d'attaque sur le physique, mais bon, c'est sûr.
2: Bah, vieille meuf, c'est pas non plus.
6: Ah oui, c'est vrai.
2: C'est pas non plus pas... valorisant. Hein. Nestouf, tu es magnifique, t'as pas besoin de l'écouter.
6: C'est pas grave.
2: Et en plus, tu cuisines mal. Donc vraiment,
6: c'est
2: tout ce qu'il
6: grave.
2: A dit.
6: Non, mais des fois, aucun sens. Après, je reconnais, des fois, j'essaie de vous modérer ou de vous recadrer
2: mais
6: sur des
2: raison.
6: Mots. C'est vrai que ça
2: raison.
6: Peut paraître genre casseuse d'ambiance, mais bon.
2: Mais t'as raison.
6: Je suis désolée. Je suis désolée si je. Ouais, pardon.
2: Il y a Corentin qui est en train de s'assouplir les muscles.
1: Il est en train de se mouiller la nuque.
6: Je prends qui Piètre, Vito
2: vas-y, fais Piètre, fais Piètre.
6: Piètre. Alors, c'est 78 562 Blut ouais. qui dit ouais. Il a quel âge, franchement, pour être aussi teubé? Sa mère a dû le bercer trop près du mur, ce pecno. Mais alors là, je pense qu'il a dû regarder en live. Celui-là, c'était mets-toi ton thermos dans le cul, ça te remettra les. Les idées à l'endroit.
3: Allez, viens, Pierre.
2: Hey, alors, excusez-moi, il y a quand même beaucoup de messages là-dedans. Hein. C'est-à-dire ouais. que qu'est-ce qu'il a tu as un thermos, puis prends la table aussi, puis range l'ordinateur.
1: Il a l'air énervé, ce monsieur.
2: Alors, monsieur, vous avez l'air.
6: C'est vrai qu'il voit tout.
2: Monsieur, ouais, vous êtes très énervé ouais, quand même, ouais, vouloir rentrer un thermos.
3: Ah, voilà. C'est pas un coffre de toi.
6: Donc, ça sera peut-être bien.
2: Attention, on a quoi d'autre après? Vito, le réalisateur de cette émission.
6: Alors, Vito, c'est Clairette 1278 qui dit plus c'est grand, plus c'est con. Pour lécher autant les boules, il doit en avoir une petite.
1: C'est pas faux. Tu lèches beaucoup.
8: Mais elle s'appelle Clairette, mais vous rigolez
2: mais
8: à
2: non,
8: ça.
2: Mais
8: c'est n'importe quoi.
2: S'il te plaît, ça ne me fait pas rire. Ouais. Je suis consterné.
8: Je lèche pas les boules. Je dis la vérité, c'est tout. C'est un grand chef.
2: Merci.
3: Oh, voilà.
2: Et vive le chef quand même.
8: Et vive le chef quand même.
6: J'ai un certain Lolo Jules qui dit. Pour Cédric. Franchement, pas ouf les news. En plus, tu fais ça toutes les demi-heures. Moi, je ferais mieux.
2: C'est notre rédac chef.
8: Oui, c'est mon chef. Hein.
2: Ouais, bah écoute, au moins. Alors, c'est pour moi le prochain.
6: Alors, toi ou
2: alors,
6: Corentin?
2: Alors, tu fais Corentin. Moi, j'ai déjà pris une salve tout à l'heure, donc je la prends après. Ouais. Je la prends à la fin, moi.
6: Tu fais Corentin?
2: Fais Corentin. Ouais, Corentin. Ouais. Hey, alors là, mon petit sucre.
6: C'était un message qui est
2: attends,
6: arrivé
2: attends,
6: hier.
2: Attends. Mon petit sucre.
3: Vas-y.
2: Détends-toi. Écoute cette voix. Dis-toi que. Les messages que tu vas recevoir ne sont que de gens qui parfois ont eu peut-être aussi une mauvaise journée, n'ont peut-être entendu qu'un quart de ce qu'il fallait à l'antenne. Dis-toi que il va te dire un message qu'il ne pense peut-être pas. Voici
1: mais
2: le message.
1: Il y a peut-être alors, un fond de vérité.
2: Voici le message qui a été donné.
3: Surtout ça.
6: Donc c'est un message qui est arrivé hier de BLB5573.
3: Attends, je note.
6: BLB5573. Je crois que c'était sur YouTube, il me semble.
2: Vas-y.
6: Corentin est con comme la lune et en plus mauvais joueur. Il est peut-être cool, mais des fois il fait penser à un Saint-Bernard qui est sous anxiolytique.
3: Un Saint-Bernard
6: ah,
3: oui.
6: Voilà.
1: Ouais, ça va.
2: Ça va.
3: En vrai, je m'attendais
2: ça
3: à
2: va.
3: Pire. Con comme la lune, mec.
2: Ça va.
3: Il a déjà parlé avec la lune, ce
2: ça
3: con.
2: Ça va, ça va.
3: Non
2: Corentin. Voilà. Mon sucre. Tu sais,
3: mais à quel moment tu prends le temps
2: non, mais ça, ça,
1: de toi, tu te plains, moi j'ai plein de trucs à mettre dans les fesses, là.
2: Lui, l'intervo, ça se met dans les fesses, quand même.
6: Moi, je retourne à la cuisine, donc.
2: Allez.
6: Vito,
2: allez à moi,
8: ouais, c'est bon.
2: Allez à moi, remets la musique.
6: Oui.
2: Attends, coupe la musique zen. Je te dirai s'il faut la remettre.
6: Je sais pas si.
2: On y va, Stouf. Allez,
3: va masser le chef.
6: C'est pas le jour. Bernard V, qui nous dit, regardez-moi l'autre tête de cul qu'il a. Il se.
8: Ça commence bien déjà.
1: Ouais.
6: Je continue.
1: Ça c'est le bonjour.
6: Il se prend pour un mannequin en plus. C'est pas parce que t'as une femme jolie qu'il faut penser que tu es irrésistible. T'as juste de la chance, mec.
1: Oh, ça va, c'est tout?
6: Oui.
3: Ah, y a rien de fou, en fait.
1: Il a rien dans les fesses.
6: Hein non, il a rien dans les fesses.
2: Si tu veux, on peut partager le thermos.
1: Bah, je veux bien
3: un
1: qu'on fasse moite-moite.
3: Tête de cul, là.
2: Il a une tête de cul. Ouais, c'est vrai que j'ai une femme qui est jolie.
8: C'est vrai que des fois, quand tu sais pas, tu fais.
2: C'est pas vrai. Non, je peux pas dire le contraire. Mais tout ce qu'il a dit est vrai. C'est vrai que j'ai une femme qui est très jolie. Par contre, je me prends pas pour un mannequin du tout. Hein. Loin de là. Ah. Même si je suis fier de re-rentrer dans des pantalons dans lesquels je rentrais plus. Mais voilà. Non, ça va.
6: Ça va.
2: Ça va. Allez, hop, Stouf à la cuisine.
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2: Salut. C'est Europe 2. Allez. Pendant ce temps-là, Piètre est en train de regarder le thermos. Ils ont quand même, ça va être chaud.
1: C'est une poignée en plus.
2: Voici Teddy Swims. Les rageux font partie de la vie, les amis. C'est comme ça.
6: Ouais.
2: Passez à côté. Faites votre vie. Soyez heureux. C'est mardi matin.

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0: Ouais, je suis d'accord. Eric Pritz arrive. Vous n'entendez ça que sur Europe 2 pour vous réveiller, mais voici l'info qui va faire réagir dans les couples ce matin.
3: Alors ça, c'est très tordu, mais bougrement intelligent.
0: Au Moyen-Âge, on a beaucoup entendu parler de la ceinture de chasteté pour les femmes.
4: Oui.
0: Belle considération de la femme à l'époque. Un inventeur japonais a créé un sous-vêtement, cette fois-ci pour homme, qui verrouille la pochette de devant et ne s'ouvre que lorsqu'il détecte l'empreinte digitale enregistrée de leur partenaire.
4: Eh ben ça y en est.
0: Le fermoir reste complètement scellé pour n'importe qui d'autre.
4: Oh là là.
0: Rendant physiquement impossible d'entrer sans la seule personne qui y a accès.
4: Eh ben voilà.
0: Ça veut donc dire, les gars, que si vous voulez sortir votre gisonnette, y a un moment donné, s'il n'y a pas le doigt de madame, ça ne s'ouvre pas. Le doigt de la secrétaire ne fonctionne pas. Le doigt d'une dame très sympathique en bas de chez vous ne s'ouvre pas. Rien. Rien.
4: Bah, c'est la ceinture de chasteté.
0: C'est la ceinture de chasteté 2.0. Alors... comment tu vois, tu fais par contre, ils disent pas pour faire pipi.
5: Bah oui, c'est ça.
0: Bah c'est pareil. Parce que si t'as envie de faire pipi, bah t'es quand même.
4: Faut que madame elle soit là.
5: Ouais. Chérie, ouvre-moi.
0: Enfin, bah, tu vas quand même pas aller dire à ta chérie, viens m'ouvrir, j'ai envie d'aller faire pipi.
5: Ah non, imagine, t'es au travail et tout.
6: Ah bah non. Faut que ta femme soit là.
0: Donc ça veut dire que ta femme te met un slip quand t'as deux heures dans une soirée où elle sait que tu vas aller avec des copains, elle te met un petit slip, elle dit je te préviens, tu la sortiras pas pendant deux heures.
4: T'as pas intérêt à boire 2 litres de bière. Hein.
7: Ah ouais.
5: Ouais, bah ouais, en plus, tu peux pas boire du coup.
4: Ah ouais.
0: T'imagines, faut pas que les mecs ils aient ça autour de France, hein, avec leur femme qui court à côté pour courir. À côté du vélo pour. Ah non, ça marche pas.
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0: Restez là, les moins grosses têtes arrivent dans un instant, c'est Europe 2, Eric Pritz.
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0: J'adore ce titre. Eric Prydz dans un instant. Colonné. Ce truc où on essaie, vous les filles, vous essayez toujours de faire comme la fille qui était dans le clip, vous sonnez?
4: Ah bah oui.
0: Et nous les gars, on essaie d'avoir un peu de grâce aussi comme cette demoiselle.
4: Ah oui, c'est...
0: Mais nous on est ridicule. Non.
4: En plus en vêtements fluo moulants.
0: Y a rien qui va. Non. Y a rien qui va. Ma petite Stouf, le sport, ça fait longtemps qu'on n'a pas parlé de sport. T'en es où, toi?
25: Là, j'ai pas trop le temps en ce moment.
0: L'Iron, quand tu faisais quoi du...
25: L'Irox, mais L'Irox. Là, j'ai pas trop le temps. Des fois, je vais courir un peu le week-end comme ça, mais
0: ça
25: là...
0: va être de ma faute. Parce que je te fais trop travailler.
25: Ouais, c'est ça.
0: Ah, ça va être de ma faute. Voilà, fais plus de sport parce que je t'ai fait trop bosser. Voilà, allez, pour l'instant, tiens, on va rebosser encore un peu pour la peine.
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26: Eh bien, bonjour à tous et bienvenue dans les moins grosses têtes avec aujourd'hui autour de la table, en fait, journée mondiale des archives, c'est aujourd'hui. Oui. Sur lui, j'ai retrouvé une photo qui prouve qu'il a pris du bidou, mais il reste beau gosse, piètre.
4: Oh. Merci.
26: Oh. À sa gauche, j'ai retrouvé dans les archives une vidéo de lui à 7 ans, déjà bourré, Corentin. Le réalisateur de cette émission, 97, il mesurait déjà 2m20. Depuis, il s'est tassé, Vito. Et la seule fan de l'émission, bon ben... Elle a pris un bon coup de pelle et la moustache a poussé en 20 ans. Astérix, stouf.
25: Merci.
26: On commence avec une première question d'un auditeur qui est curé. Père GPT entre de messe.
27: GPT entre deux messes.
26: GPT entre deux messes. En 1867, l'archiduchesse d'Autriche, Mathilde de Teschen, est morte alors qu'elle n'avait... que 18 ans, mais comment est-elle morte?
4: C'est un accident.
28: Un accident?
26: Non, oui, c'est un accident.
28: Elle est tombée dans un puits?
26: Non.
28: Elle est tombée ou...
26: Alors, c'est un accident très bête.
4: Tombée dans les escaliers?
26: Non, pas du tout.
28: Elle a marché sur un truc?
26: Alors, c'est dangereux et ça pourrait encore arriver
25: est-ce
26: aujourd'hui.
25: Est-ce que c'est un problème de cœur? Le cœur s'est arrêté en faisant une action?
26: Pas du tout.
4: Elle a déclenché un incendie sans faire exprès?
26: Alors, elle a déclenché un incendie d'une façon particulière...
25: En faisant la cuisine.
4: L'alcool non. Dans la cheminée.
26: Non. Non.
28: En s'allumant une clope?
26: Alors, elle s'est allumée une clope, mais surtout, c'est pas en l'allumant qu'elle...
4: En la jetant. Elle l'a jetée.
26: C'est pas en la jetant.
28: En
4: la mettant dans sa poche.
26: Qu'est-ce qui se passe? Elle fume une cigarette, quelqu'un arrive et...
4: Ah, elle cache la clope.
26: Elle est morte, brûlée, après avoir mis le feu à sa robe en voulant... Cacher une cigarette pendant qu'elle fumait dans sa chambre. Elle a entendu les pas de son père, paniquée. Elle a mis la cigarette dans son dos. La robe a pris feu à cause de la cosmétique.
4: C'est horrible.
26: Réponse de Corentin. C'est horrible. On termine avec une dernière question d'une auditrice voyante. Madame, je lis l'avenir. Dans Libourne.
28: C'est parce qu'il voulait dire dans les boules, en fait.
26: Dans les boules,
25: compris, oui.
26: C'est Libourne. Que proposent certaines sociétés américaines après un décès?
4: Faire la fête.
26: Alors, c'est une forme de fête.
25: C'est par rapport à l'enterrement?
26: Alors, c'est pas par rapport à l'enterrement.
28: C'est avec les cendres?
26: Avec les cendres.
28: Ils éparpillent les cendres sur les gens qui dansent?
26: Alors, ils n'éparpillent. Alors, si, ils éparpillent et ça ressemble à de la fête.
4: Ils les envoient dans une fusée dans l'espace?
25: Non, des cotillons.
26: Alors, c'est pas dans l'espace.
28: Dans un feu d'artifice?
26: Dans un feu d'artifice. Oh. Ouais,
3: Ah, je suis trop fier.
27: Oh, mamie, la belle bleue.
5: Pietro. Oh, belle mamie. Eh bien, mes chers moins grosses têtes, c'est fini pour aujourd'hui. On se retrouve jeudi. Et sachez ceci, il y a plus de Français qui sont allés dans l'espace qu'en deuxième semaine à Roland-Garros. Merci, au revoir. À la prochaine. C'est vrai.
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8: Oh, c'est bon ce morceau. 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
8: Ah là, ça y est, là. 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

0: émission qui va arriver le 15 juin sur Canal Plus avec Eva Longoria qui teste des voyages culinaires en France.
1: Ah ouais,
0: restez avec nous dans un instant, vous allez entendre Eva Longoria qui teste la galette saucisse.
1: Ouais,
0: elle a intérêt à aimer parce que je peux dire qu'il y a des amateurs dans le studio. Ah,
2: je confirme.
0: Fais attention, restez avec nous. Dans un instant, on aura des news. Si on parlera de. On parlera de Solidez. Puisque vous le savez, il y a des. Non seulement vos passes 3 jours à gagner, mais on aura le boss de Solidez qui va nous faire un bisou tout à l'heure. Bonjour, il est presque 9h.
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0: Vous restez là, vous êtes heureux et en plus, je vous envoie en vacances chez VVF tout à l'heure.
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0: Salut, 9h02, merci d'être de plus en plus nombreux à nous écouter tous les matins. C'est Europe 2, je rappelle que nous avons peut-être un an de loyer à vous offrir tous les matins. Aux alentours de 8h25, tout à l'heure c'était un mois, mais toutes les coordonnées sont gardées pour les un an de loyer.
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0: Est-ce qu'Eva Longoria a bien aimé la galette saucisse? Nous en parlerons dans un instant. Ça n'est pas dans le Flash Info.
18: Non, j'en parle pas.
0: Non, mais bon, on va parler de tout. Cédric Lecor, la météo, les news.
18: Deux salles, deux ambiances avec jusqu'à 30 degrés sur les bords de la Méditerranée, mais 16 à 18 seulement en Normandie. Je reviens sur la météo dans deux minutes. Une journée de galère demain sur les rails. La SNCF prévoit 2 TGV sur 3 en circulation et 1 intercité sur 2 en moyenne en raison d'un appel à la grève lancé par 4 syndicats de cheminots. Ils demandent notamment des hausses de salaire. Tous les voyageurs concernés seront contactés. La compagnie ferroviaire prévoit aussi de fortes perturbations sur les lignes régionales. Et avant la mobilisation des cheminots, donc celle ce mardi, des AESH, les accompagnants d'élèves en situation de handicap, en très grande majorité des femmes vont manifester un peu partout en France pour demander un statut de fonctionnaire et des hausses de salaire également. La plupart sont employés à temps partiel pour environ 1 000€ mensuels. Et si l'âge de départ à la retraite reculait de nouveau, c'est ce que suggère le Conseil d'orientation des retraites dans son 13e rapport que dévoile ce matin le journal Le Parisien. En raison de la baisse de la natalité confirmée hier par l'INSEE, la dégradation des comptes publics, l'un des scénarios suggère un départ à 64,4 ans en 2030, ce qui devrait faire bondir les organisations syndicales. Un débat qui devrait s'inviter dans la prochaine campagne présidentielle. D'ailleurs, c'est l'embouteillage de candidatures à gauche. Ce matin, c'est le maire PS de Saint-Ouen qui annonce se présenter à la présidentielle. Rarement un drame avait provoqué une telle vague d'émotion et de colère dans tout le pays. Des milliers de personnes se sont rassemblées hier soir devant plus de 150 tribunaux en mémoire de Liana. Un appel lancé par des collectifs féministes et de protection de l'enfance pour dénoncer les défaillances de l'État. Il en sera question ce matin à Matignon. Sébastien Lecornu va recevoir plusieurs ministres pour décider de nouvelles mesures concrètes. Au Moyen-Orient, Israël appelle ce matin les habitants de la ville de Tyr et de ses environs dans le sud du Liban à évacuer en prévision de nouvelles frappes contre le mouvement Hezbollah soutenu par l'Iran. Donald Trump copieusement hué cette nuit à New York par le public du Madison Square Garden où le président américain assistait au troisième match de la finale NBA. Au terme d'une rencontre très serrée, les San Antonio Spurs ont finalement battu les New York Knicks 115 à 111. L'équipe de Victor Wembanyama revient dans le game avec ce premier succès donc en trois matchs. Et puis le football, plutôt rassurant à quelques jours du mondial. Après leur défaite il y a quelques jours face à la Côte d'Ivoire, les Bleus ont battu hier soir l'Irlande du Nord 3-1, un triplé signé Michael Hollis à Lille. Les hommes de Didier Deschamps doivent maintenant s'envoler demain après-midi direction les États-Unis et donc New York.
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18: Quelques degrés de moins ce mardi au thermomètre et ça se ressent nettement ce matin sur la plupart des régions. Pas besoin de veste. En revanche, autour de la Méditerranée où le soleil va encore largement s'imposer avec même jusqu'à 30 degrés du côté de Nîmes. Une douzaine de degrés de plus qu'à Caen et Charleville-Mézières. Maxi de 20 degrés à Poitiers et Saint-Etienne, 21 à Paris. Mais 28 du côté de Gap. Un ciel nuageux ce matin dans le sud-ouest et dans l'est. 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
1: S'il pleut à la Saint-Médard, il pleuvra 40 jours plus tard.
2: C'est ça.
1: Voici exactement l'adage.
2: Donc, s'il pleut la Saint-Médard, il pleuvra 40 jours plus tard. Donc, la Saint-Médard, c'était hier.
3: Ouais.
2: C'est un truc d'agriculteur, ça. Mon père disait ça quand il était grand.
4: Ah oui,
2: donc, il a plu. Donc, ça veut dire que 40 jours plus tard, ça nous mène à quoi, cette histoire? Ça nous mène à fin juillet.
4: Parce qu'il y avait Gédéon, là, je sais pas quoi, jeudi, demain,
5: Barnabé.
2: Il coupe l'herbe sous le pied.
4: Voilà. Mais ça veut dire quoi, lui couper l'herbe?
2: Ça veut dire que
4: s'il fait beau demain,
2: ça veut dire que ça annule.
4: Jeudi.
2: Ça veut dire que s'il fait beau jeudi, ça annule
4: l'été pourri.
2: L'été pourri.
3: Ouais. Là, il y a des agriculteurs qui nous écoutent, ils font « Moi, je fais quoi avec mes oignons, là ?»
6: Ils attendent jeudi.
2: Petit mot pour les AESH. Aujourd'hui, qu'est-ce qui se passe?
7: Eh bien, elles sont en grève, notamment pour dénoncer, enfin, obtenir des augmentations de salaire et avoir un vrai statut de fonctionnaire en catégorie B.
2: AESH, pour ceux qui ne le savent pas, ce sont les
7: accompagnants d'élèves en situation de handicap.
2: C'est très important. Je sais parce qu'il y en a d'abord beaucoup qui nous écoutent tous les matins.
3: Il y en a pas assez.
2: Il y en a pas assez. Mais c'est comme tout ce qui est. C'est des métiers tous différents, mais les accompagnants d'un gamin handicapé, les aides-soignants, les aides à domicile, etc. Ça fait partie de ces gens dont on a besoin parce que tous les gens qui nous écoutent, qui ont des enfants handicapés, savent à quel point. C'est très dur parce que la société, elle avance, mais elle prend pas le temps d'attendre les gamins qui sont en difficulté. Elle prend pas le temps, de toute façon, globalement, d'attendre les gens qui sont en difficulté. Et que il faut les aider tous les jours. Il faut les aider à rentrer dans la vie active. Il faut aider les gamins à suivre un parcours à peu près normal, le plus normal possible, d'avoir des copains, d'avoir une vie, etc. Et les AESH sont très, très importants. Et moi, je pense que faut pas ignorer ces gens-là.
7: Ils sont mal payés, sont souvent à temps partiel.
2: Mais bien sûr, ils sont à temps partiel. Et à chaque fois qu'on en a dans l'émission, c'est ce qu'on dit. Regardez, à chaque fois, c'est ce qu'on leur dit. On leur dit, vous faites ça par passion, et c'est pas pour l'appât de l'argent. Il n'y a pas d'argent à se faire dans ce métier.
3: Et c'est dur, c'est difficile.
2: C'est même l'inverse. Enfin, c'est un métier de passion. C'est-à-dire que tu es face à des gamins que tu dois remotiver, que tu dois. Donc, si toi-même, tu as des problèmes, parce que tu n'es pas bien payé, si toi-même, tu as des problèmes à boucler ta fin de mois.
4: C'est pas évident de.
2: Comment tu veux prendre du plaisir à aider des gamins toute la journée qui ont besoin de ton sourire? Enfin, ouais, c'est un cercle vicieux. Je l'ai. Autant je suis pas à 100% sur toutes les manifs de demande de salaire, parce qu'il y a un moment donné, tu te dis à chaque fois, bon, ok.
5: C'est le nerf de la guerre.
2: Mais je pense qu'il y a des choses qui sont légitimes, et je pense que cette catégorie-là mérite en tout cas d'être entendue, et j'espère. Et j'espère qu'on va les entendre, parce que vraiment, on a besoin, et je vous le dis. Sans aucun souci là-dessus, j'ai de la chance de ne pas avoir de personnes handicapées autour de moi et pas en avoir eu besoin, donc je suis totalement détaché vis-à-vis de ça, mais je trouve qu'ils sont encore vraiment importants dans notre
6: société. Moi, j'ai quelqu'un dans ma famille et qui a du coup a besoin d'une AESH, et c'est vrai que c'est très important, non seulement même pour les parents, parce que déjà ça enlève un poids au quotidien, où tu sais que ton fils ou ta fille est accompagné chaque jour.
2: Évidemment.
6: Et voilà, et après ça rejoint aussi, il y en a peu. Et il y en a de moins en moins de personnes qui veulent faire aussi ce métier parce que c'est mal rémunéré, puis c'est compliqué.
2: Et en tout cas, voilà.
6: Donc voilà.
2: On est avec vous. Courage, et j'espère que cette journée mènera à quelque chose. Nous tenez au courant sur cette info.
7: Oui, bien sûr.
2: Autant des fois, il y a des infos. On a pas envie d'avoir de nouvelles.
4: La plupart, mais pour être honnête.
7: Et puis, je suis pas sûr que demain, le gouvernement annonce un doublement des salaires.
2: Malheureusement, non. tu as raison, malheureusement, non.
3: Et il y a un autre truc difficile, j'ai remarqué, c'est que Cédric Lecor a du mal à dire des AESH.
4: Oui, j'arrive
3: depuis ce début de ce matin dessus.
2: Il en parle, mais il n'arrive pas à le dire.
6: Donc
2: dès que les mecs disent, entendent à la radio sur Europe 2, ils parlent de nous. Papa, il a dit dans un instant, j'aurai une info concernant la masse graisseuse. Vous allez me dire, mais qu'est-ce que ça vient faire là-dedans? Parce que l'été arrive et qu'il faut en parler. Alors je vous donnerai une info dans un instant. C'est ce genre de petite info où ce midi, vous penserez à moi, vous pourrez la ressortir en disant, je ne le savais pas. Je pensais que oui. Mais non, on aura le patron de Soliday tout à l'heure qui viendra nous faire une bise. On lui dira un petit bonjour parce qu'il nous dira ce qui attend les festivaliers de Soliday les 26, 27 et 28 juin avec Europe 2. On sait déjà qu'il y aura Louisa, Aurel San, Zara Larsson, Big Flo Yoli, Elena, Major Lazer, Skip the Use. Mais ça fait combien d'années que ça existe, Soliday? J'ai l'impression, on en reparlera avec lui tout à l'heure, mais j'ai l'impression que j'étais là. Quasiment à la création de Soliday.
5: C'était en 99, le tout premier.
2: Je me demande si j'étais pas là et si Luc Barouet était déjà pas venu au tout début pour les premiers Solidaise. On en reparlera tout à l'heure, on va remonter un petit peu le temps. Mais surtout, il nous expliquera ce qui nous attend, où va les sous, etc., etc. Les bonnes choses qui ont pu être faites. Et puis surtout, les rencontres, parce que Solidaise, il y a des chansons, il y a des groupes, mais il y a aussi des forums de discussion. Il n'y a pas que des... Puis moi, je lui demanderai où sont les toilettes, parce que c'est toujours mon angoisse dans les festivals. Dans les festivals, j'ai toujours besoin. Non, mais c'est vrai, je fais partie des gens qui ont toujours besoin de savoir s'il y a des toilettes.
5: Et encore, t'es pas une fille, hein, parce que pour les filles, à chaque fois, c'est très compliqué.
2: Mais pour vous, ça doit être l'enfer.
5: Bah, même, tu vois, dans les stations-service, quand t'es en vacances et que tu t'arrêtes sur une aire d'autoroute et que t'as des toilettes, la queue pour les filles.
4: L'arbre, pour vous, ça marche pas.
5: Ah,
2: et puis, David Guetta sera avec nous tout à l'heure, puisque David Guetta se prépare pour le Stade de France. Et est-ce qu'il est en forme ou pas? T'as vu un petit message hier soir?
7: Oui.
2: T'as vu ou pas?
5: Vous envoyez des petits messages.
2: C'est 4 jours qu'il m'envoie des messages Vito en me disant s'il te plaît, t'as pas pu voir pour David parce que j'avais pas pu avoir de place.
4: Ah, mais l'autre, il gratte
5: en l'air.
3: Non, il dit ça comme ça, il m'a proposé.
2: Non. Ça fait 4-5 jours qu'il m'envoie des.
3: Oui.
2: Tu dors? J'ai voulu. Attendez.
5: Tu fais ça? Vraiment,
2: écoutez-moi bien.
4: Je suis là.
2: Écoutez-moi bien. Je vais vous lire le message qui est arrivé hier. De Vito.
5: Cache-toi.
2: Attendez. Voilà. Écoute-moi bien.
3: J'en étais sûr qu'il allait le dire.
2: 15h12. Tu dors? Point d'interrogation. 15h12.
5: On dirait qu'il envoie un message à sa meuf.
2: 15h12. On était à un quart d'heure de l'émission. Il me dit tu dors. C'est comme si j'allais m'endormir dans le bureau. Je lui dis, dis-moi. Parce qu'évidemment, je savais où il voulait en venir. Il me dit, t'es nu?
5: Non. Ah oui, il a vraiment dit ça. Mais pourquoi?
2: Je lui dis oui, dans la rue, en arrivant à la radio. Je trouve ça plus sympa. Il me dit, et je lui réponds, c'est pour Guetta. Et il met un petit smiley.
7: Oh.
2: Oui, je te fais chier avec ça, désolé. Mais après, si tu peux pas, te fais pas chier. Je vais essayer de me démerder autrement. Ouais. Je lui dis, vendredi, c'est ça? Il me répond, ou samedi, peu importe.
5: Oh, bichon.
2: Et là, je lui dis, je vais lui laisser un message. Il me répond, waouh, c'est complètement crazy. Merci beaucoup.
7: Voilà.
5: Et alors?
2: Qu'est-ce qu'il fait, Coco, hier soir?
5: Donc, t'envoies un message à David.
2: Qu'est-ce qu'il fait, Coco,
5: Guetta
2: hier soir?
6: Et il a envoyé un message à Bob Sinclair.
2: J'envoie un message à Bob Sinclair. Je dis, salut mon David. J'espère que tu vas bien. Comme convenu, on voulait venir te voir à quelques personnes.
4: Tu dors? T'es nu?
2: J'ai dit, comme convenu, on voulait venir avec quelques personnes de mon équipe vendredi au stade. Et je pourrais contacter qui? Réponse 20h23 de David Guetta. Je m'en occupe. Je donne mon tontel à mon manager. Voilà.
4: C'est 160 euros par personne.
8: Vous avez vive le chef quand même.
6: Vous avez eu combien de places du coup?
2: Tu veux venir?
5: Corentin,
2: j'ai pas encore demandé la liste exacte. Si tu veux venir, je demande à David.
5: Parce que oui, si tu arrives à avoir des places pour Vito, Corentin,
2: c'est pour ça que j'ai dit pour mon équipe. Voilà, d'accord.
6: Vous
2: savez quoi? Je privatise le bas, ça vous va ou pas? Le bas du Stade de France.
6: Le toit.
2: Bon, selon une étude Ipsos, on a le temps ou pas pour faire Madame Eva Longoria?
3: Non.
2: On fait vite, Eva Longoria?
3: Si vous voulez.
2: Allez, je fais très vite. Eva Longoria, il y a une émission qui arrive le 15 juin sur Canal, c'est ça?
6: Oui.
2: C'est ça?
6: Ça va être disponible sur l'appli Canal+.
2: D'accord, donc l'idée en fait, c'est Eva Longoria qui se balade en Europe, non, en France.
6: Oui.
2: Eva Longoria, voyage culinaire en France, disponible sur Canal+, à partir du 15 juin.
4: Ah, c'est ça que tu disais hier.
2: Et là, elle découvre la galette saucisse. Ouais.
9: C'est traditionnel, le saucisse.
10: En Bretagne, on élève vraiment beaucoup de porc.
9: C'est comme un hot dog américain.
10: C'est la spécialité bretonne.
9: Ok.
2: On n'a rien compris, mais elle a dit ok. Et attention, elle va goûter la galette saucisse.
9: C'est l'air de vérité.
5: C'est un régal.
9: Wow. You know what you're
5: doing. Tu sais ce que tu fais.
10: Ça, c'est vraiment la spécialité qu'on va manger dans la rue. Donc on mange la galette saucisse, on va voir un match de foot.
9: Mais c'est très commun ici.
10: Oui, c'est très connu, répandu partout.
6: Ouais. Bah oui.
2: Mais évidemment, les Bretons sont
4: français.
2: Bah oui, les Bretons sont tellement fiers, ils ont fêté ça, ils ont fini bourrés, quelle belle excuse. Allez, Eva Longoria, elle a aimé, allez, on boit.
6: Allez.
2: Elle a adoré la galette saucisse.
9: J'en mangerai tous les jours si je vais ici. C'est tellement bon.
10: Merci.
9: Alors, comment vous avez fait pour garder sa secrète? C'est très délicieux.
2: Voilà.
6: Oh là là.
2: Par contre, si elle en mange tous les jours, ça va devenir Eva Longoria. Pas tous les jours non plus. Toutes les bonnes choses. Alors, elle a fini par une phrase. Attention, qui va encore plus faire kiffer les Bretons qui nous écoutent.
9: I mean, the whole world,
11: le monde entier devrait connaître la galette saucisse. Je verrai plus les hot dogs américains de la même façon.
4: Oh là là.
11: T'as changé ma vie. La galette a changé ma vie.
4: Les Américains n'en font pas trop.
2: Elle est à deux doigts de devenir bretonne, Eva Longoria. Une réaction. Eva, après la galette saucisse,
9: Pirate.
2: Elle est devenue bigoudaine.
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2: Salut, voici Bruno Mars. C'est Europe 2 que vous écoutez, 9h15. Merci de nous avoir choisis. Tiens, on parlera de Solidays tout à l'heure. On aura le devine actu dans un instant. Et j'ai une info sur la masse graisseuse. Rien à voir avec la galette saucisse. Non.

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0: Oh là là, c'est chiant. Ah, tiens, une info qui vient d'arriver. Oh là là.
2: On croyait que, mais non.
3: C'est fou, ça. Hein.
2: On croyait que, mais non.
0: Alors, question. Qui a le plus de masse graisseuse entre un Américain et un cochon?
4: Bah, c'est le cochon.
5: J'aurais tendance à dire le cochon.
3: Bah, oui, c'est fait pour. C'est engraissé exprès, les cochons.
5: Il y a de la couenne, quoi, tu vois, comme on dit.
0: Écoutez-moi bien. L'Américain moyen a aujourd'hui entre 25 et 30% de masse grasse. Tandis que celle de l'Américaine moyenne, se situe entre 35 et 45.
5: Et hop.
0: Alors, déjà, l'Américaine a plus de là. Et le cochon, 15 à 25%.
2: Mais non.
0: Ça veut donc dire que le cochon a moins de gras.
2: Il est plus fit
0: que l'américaine. Moyenne.
6: Je suis sûr qu'il mange moins de merde que.
0: Bah, oui.
3: C'est ça en fait. Ouais.
0: Mais c'est vrai, c'est un truc de fou.
6: Enfin, le cochon, il va pas au McDo quoi.
0: On va refaire nos slogans. Hein. Tout le monde dit tout est bon dans le cochon. Bah maintenant on dira il y a que du flan dans le Texan et puis c'est.
2: On croyait que, mais non.
3: C'est fou ça.
0: Ouais, je pensais aussi.
2: Mais non.
0: Salut, à tout de suite.
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2: Attention, David Guetta sera là tout à l'heure. Est-ce que David est prêt pour le Stade de France? Nous l'aurons tout à l'heure, notre David. Nous aurons, on fera un petit mot avec sur Solidé, qui est le gros festival qui débute 26, 27 et 28 juin en écoutant Europe 2. Je rappelle que dès que vous entendez Elena, Major Lazer, Skip the Use, Louisa Orelsan, Zara Larsson, oh, Big Loyoli. Peu de chance qu'on ait entendu sur Europe 2. Mais pour les autres, c'est possible. Vous envoyez Europe 2 au 7 12 13. Vous aurez vos invites pour 3 jours. On aura le boss qui sera là dans un instant. On lui demandera 2-3 petits mots. Tiens, sur le Solidays. On essaiera de voir s'il se souvient de tous les Solidays. Parce qu'il y en a eu beaucoup. Hein.
3: Ah,
2: c'est
3: artistes,
2: le combien Stouf?
4: Bah là. J'ai pas compté.
2: Eh bah, c'est quoi
4: 99.
2: Eh bah, on lui demandera. Devine actu très rapide.
5: Grève-toi, le train n'est pas parti. Il reste sur la voie. J'ai pas de la moulin.
2: Grève, lève-toi. T'aurais pu le faire un tour.
3: Quelle maîtrise.
2: Non, c'est dégueulasse.
3: J'ai respecté l'artiste.
2: Alors vous l'avez. Ça va prendre 3 secondes. Grève, lève-toi. Le train n'est pas parti. Reste sur la voie tant que j'ai pas de moulin.
6: Ah, je l'ai moi.
2: Donc vas-y.
6: Il va y avoir une grève demain de la SNCF.
2: Ça rend fou tout le monde. 2 TGV sur 3 en circulation, un intercité sur 2, des trafics régionaux fortement perturbés, voilà, parce qu'ils veulent des hausses de...
3: Salaire.
2: Ça fait 60 ans que j'ai l'impression qu'on réclame des hausses de salaire.
3: C'est fou, hein.
2: Après, bon, faut se les payer, les gâteaux Michel ou Augustin au goûter. Hein.
3: Si
2: t'as pas 5000 nets à la fin du mois, tu payes pas ton yaourt.
1: Salut.
2: Merci de nous écouter, c'est Europe 2.

0: C'est Europe 2 que vous écoutez, restez là. Britney Spears arrive dans un instant. David Guetta, est-ce qu'il est prêt pour les Stades de France? Il sera notre invité d'ici quelques minutes, David. Ce sera complètement crazy, bougez pas, 9h32. News, météo, un point tout de suite, comment s'habiller? Alors, c'est trop tard, moi j'ai mis ma petite veste, mais est-ce que j'ai bien fait, Cédric Lecor?
1: Justement, c'est ce que j'allais dire, la petite veste n'est pas de trop ce matin, les températures sont nettement plus fraîches qu'hier, hein, sauf autour de la Méditerranée où il fera même jusqu'à 30 degrés, météo plus complète à la fin de ce flash. Sous pression, après les dysfonctionnements de la justice dans l'affaire

0: Yana, le gouvernement réfléchit à de nouvelles mesures contre les violences à l'encontre des enfants. Sébastien Lecornu va recevoir à Matignon ce matin plusieurs ministres, parmi lesquels le garde des Sceaux, qui a demandé hier aux procureurs généraux d'examiner quelques 70 000 dossiers. Hier soir, des milliers de personnes se sont rassemblées devant plus de 160 tribunaux en mémoire de la collégienne et pour dénoncer aussi les défaillances de l'État. La mère d'une enfant qui avait déposé plainte pour viol sur mineur contre le principal suspect dans cette affaire va justement déposer plainte contre l'État pour faute lourde. On l'évoquait à l'instant, ce ne sera pas le jour idéal pour voyager en train. La SNCF annonce la suppression d'un TGV sur trois et d'un intercité sur deux en moyenne demain en raison de l'appel à la grève de quatre syndicats. Le trafic des TER sera également fortement perturbé. En Ile-de-France, la plupart des lignes de Transilien et RER seront aussi impactées. Les prévisions seront dévoilées dans la journée. Moins de moineaux, d'hirondelles et de mésanges en France, mais de nouvelles espèces selon la Ligue de protection des oiseaux. 18% des oiseaux communs ont disparu en France en 25 ans. Ils ne résistent pas aux pesticides et au réchauffement climatique qui attire dans le même temps de nouvelles espèces chez nous, comme le héron garde-bœuf originaire d'Afrique, désormais présent jusque dans le nord de la France. Deux mois après un voyage réussi autour de la Lune, la NASA va dévoiler à 17h l'équipage d'Artemis 3 aujourd'hui. Quatre astronautes seront placés en orbite de la Terre pour toute une série de manœuvres, une ultime répétition avant Artemis 4 et le grand retour des Américains sur la Lune. Quand des tensions internationales s'invitent au mondial de football, samedi, un arbitre somalien qui devait officier pendant la compétition a été refoulé de son entrée aux États-Unis. Omar Hartan avait pourtant été nommé meilleur arbitre de l'année par la Confédération africaine en 2025. Et à propos de foot, justement, victoire 3-1 de l'équipe de France hier soir à Lille. Et les Bleus ont battu l'Irlande du Nord lors de leur deuxième et dernier match de préparation pour le Mondial.
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0: Un temps plus frais ce mardi sur la plupart des régions, 7 à 8 degrés de moins, même dans le centre-est après les orages de la veille. Un ciel couvert ce matin dans le sud-ouest ainsi qu'à l'est. Des averses parfois orageuses dans le nord-ouest, tandis que le soleil sera toujours au rendez-vous sur les bords de la Méditerranée, avec même jusqu'à 30 degrés dans le Gard, contre 17 à Saint-Lô et Valenciennes, 21 à Paris, Auxerre, Montluçon et Limoges, 25 à Montélimar. Bonne matinée avec Coé sur Europe 2.

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1: Tous les matins, vous voulez nous faire une bise, 06 33 11 32 11, c'est mon WhatsApp. Vous pouvez nous laisser des messages, ça nous fait très plaisir. Vous participez à cette émission, c'est la vôtre. Vous réagissez, vous dites ce que vous voulez sur les réseaux sociaux. Coé officiel, on fait une bise à tous ceux qui nous suivent aussi sur YouTube, Twitch, ouais, TikTok et Facebook en ce moment. Merci les amis, merci de... Et soyez indulgents, hein. Vous mettez les vidéos, vous voyez nos têtes ce matin. Bon, pardon, on a les têtes qu'on... C'est pour ça qu'on fait de la radio, hein. Sinon on était... Un autre métier. Oui. Ah, mais non, toi, t'es belle, toi.
2: Non, là, je suis.
1: Toi, t'es belle et tu te maquilles quasiment pas. Hein.
2: Non, quasi pas. J'aime pas trop le maquillage.
1: Bah, écoute, je vais te dire, moi, j'en connais quelques-unes, tu les maquilles pas. Ça serait. Qu'est-ce qui se passe ? Luc Barbé est avec nous. Comment ça va, mon petit Luc ?
3: Plutôt pas mal.
1: Ça fait combien d'années qu'on se connaît ?
3: Je sais pas s'il faut vraiment en parler.
1: Ah, bah, si. Est-ce qu'on s'est pas vu ? Je disais ça tout à l'heure, ça faisait un peu ancien combattant, mais c'est pas grave, puisqu'on va parler de Solidays, qui sont les 26, 27 et 28 juin. Est-ce qu'on ne s'est pas rencontré quasiment au tout début des Solidays ?
3: Ce qui voudrait dire près de... il y a 27 ans.
1: Ah, ouais. Écoute, je pense que les premières fois, ça devait être Europe 2, déjà. Ça devait être en... Alors c'était 2001, j'ai dû rater les premiers alors. Ça devait être 2001, un truc comme ça, moi. 2000-2001.
3: Ouais, c'était la troisième. Oui, mais ça, je me rappelle très bien.
1: C'est un truc de fou.
3: On était tous les deux plus jeunes. Ça,
1: rien,
3: c'est sûr.
1: Rien du tout. Une brotille.
3: Mais déjà le matin, déjà très matinal.
1: Ouais.
4: Il y avait Yannick cette soirée-là en tête d'affiche.
1: Je me souviens, il y avait MC Solar. Ah. On a eu beaucoup MC Solar qui avait emmené le matin.
3: Ce qui était une prouesse, parce que faire lever MC Solar pour faire de la radio à 8h, 8h30, c'était quand même.
1: Mais il y arrivait. Il y arrivait plutôt bien.
4: La radio en noir et blanc.
3: Il dormait rue Montaigne, avenue Montaigne.
1: C'est vrai qu'à l'époque, on avait d'autres trucs. Les locaux étaient ailleurs. L'argent à l'époque. Et voilà, non mais honnêtement, on est là quasiment depuis le début. Ça est la combientième année là ? C'est pas même pas si ça se dit.
3: Alors là,
1: ça,
3: c'est la 28e édition de Solidays.
1: 28e c'est édition. Ça, ouais. Est-ce que vous commencez déjà à avoir dans un coin de l'œil les 30 ans ? Parce que les 30 ans, ça va être un grand moment.
3: Ah bah oui, j'espère que ça sera un grand moment. Maintenant, c'est porter les éditions de Solidays, ça devient de plus en plus dur. Donc déjà,
1: pourquoi
3: réussir la 28e.
1: Pourquoi c'est de plus en plus dur ?
3: Parce que l'environnement est compliqué, à la fois sur le plan artistique, à la fois sur le plan des financements publics.
1: Parce que quand tu as commencé à l'époque, quand il y a eu le lancement de Solidays, il n'y avait finalement pas tant que ça de festivals.
3: On était les seuls à Paris.
1: Voilà, donc ça voulait dire que quand tu voulais venir en plus à l'hippodrome de Longchamp, qui est un endroit un peu privilégié, c'était presque dans le nord de la France, dans la partie nord, c'était le seul endroit. Et tu veux dire que là, maintenant, finalement, des festivals, il y en a partout.
3: Ça s'est beaucoup développé. L'offre artistique s'est considérablement multipliée. Ouais. À l'époque, si vous comptiez les artistes qui faisaient le Parc des Princes ou des grands stades, il n'y en a pas beaucoup. Là, maintenant, entre les arénas,
4: Bercy,
3: le Stade
4: maintenant.
3: De France, il y en a tous les week-ends. Je pense que la démarche artistique a un peu changé. Je pense qu'il y avait une conscience à la fois politique et sociale qui était peut-être plus développée qu'aujourd'hui.
5: Mais c'est dû à quoi, en fait, effectivement, ce truc-là ? Avant, il y avait quelqu'un qui faisait le Stade de France, c'était un événement pendant 10 ans. Et là, j'ai l'impression qu'il est rempli tous les week-ends, le Stade de France.
3: Ben, je pense que.
5: C'est dû à quoi ? C'est les gens sont de plus en plus fans de. C'est quoi le délire ?
3: Je pense que déjà dans l'urbain, il y a un moment, il y a le côté challenge, ils veulent tous faire leur Stade de France si jamais quelqu'un l'a fait. Ouais. C'est comme Bigard à une autre époque où il disait je suis le premier à avoir fait Bercy, un humoriste à Bercy. Non, déjà, il a commencé à Bercy. Donc il y a un côté challenge notamment stimulé par l'urbain. Et puis il y a une organisation qui s'est beaucoup, je vais pas dire professionnalisée, mais avec les multinationales américaines, Live Nation, AEG et d'autres. D'un seul coup, on amène des plateaux beaucoup plus importants en France avec des grosses productions qui demandent des grands espaces.
1: C'est combien d'artistes ?
3: Solidays, il y a 80 concerts en 3 jours. Et alors, les gens, ceux qui ne sont jamais venus ne le savent pas, mais Solidays, on ouvre les portes par exemple le vendredi à 16h, on les ferme à 5h du matin. Le samedi, on les ouvre à 14h, on les referme à 5h du matin. Bon. Oui, ça joue jour et nuit, Solidays.
1: Ouais. Ah ouais. Est-ce que les artistes mettent un peu de côté quand tu, parce que ils ont tout le monde à son ego, chaque groupe a son ego, mais quand tu as 80 artistes qui viennent et qui vont se partager la scène, on arrive à calmer un peu les égos de tout le monde ou parfois c'est difficile de composer ?
3: Je crois qu'il n'y a pas moins d'égo qu'avant.
1: Ah ouais ?
3: Non, je pense qu'on passe encore plus de temps à gérer les sensibilités et les égos. Deux raisons à ça, parce qu'il y en a qui ont plus d'égo, hein, on peut se le dire. Et puis surtout parce que je pense que c'est de plus en plus difficile de gérer les artistes et les gens qui les accompagnent gèrent de moins en moins. Comme la relation n'est pas du tout la même avec les artistes, aujourd'hui les artistes font ce qu'ils veulent, quand ils veulent, et donc il n'y a pas grand monde qui est capable de leur dire « Écoute, là c'est une connerie, ça serait peut-être mieux de faire comme ça, comme ça, comme ça. » Et donc, sur toute la chaîne, il y a des...
5: J'ai l'impression que t'en as chié cette année.
1: J'ai l'impression que de la liste 80, il y en a un qui t'a saoulé là.
3: Je peux pas te dire, mais il y en a quelques-uns qui m'ont bien flossé vert quand même. Ah, dire.
1: J'ai l'impression que Luc, il est là, il dit je vais me détendre chez vous là parce que.
2: Ce qui est dommage parce que ça véhicule un vrai message Solidays en fait. Est-ce que justement ce message, il arrive toujours à être mis en avant?
3: Mais je pense que les messages sont mis en avant, mais j'ai le sentiment, quand je parlais tout à l'heure de conscience sociale et politique, elle ne s'exprime pas de la même manière. Et donc aujourd'hui, les gens considèrent, et je ne dirais pas à juste titre, mais de manière consciente et assez normale, que pour certains, Solidays est un festival comme les autres, même s'il se veut solidaire, ils ne savent pas quoi en faire de cette solidarité.
1: Justement, Solidarité SIDA, créée en 92, tu es aujourd'hui toujours le directeur, toujours. Ça rapporte, concrètement, ça rapporte des sous chaque année, c'est quoi? Vous êtes à l'équilibre,
3: Solidays est le seul festival en France qui génère des bénéfices, on peut se dire. Et donc l'année dernière, on a généré près de 3,4 millions de bénéfices, et c'est exceptionnel. Surtout quand on essaye de maintenir des prix accessibles, surtout quand on limite l'accès pour pas que
1: ça coûte combien? Quelqu'un qui veut y aller, il veut y aller les 20,
3: aujourd'hui,
1: 26, 27, 28.
3: Aujourd'hui, s'il veut y aller une journée, ça coûte 64 euros. Bon, sachant que le samedi est complet. Et s'il veut y aller 3 jours, il reste encore des passes à 159 pour les 3 jours, sachant que les premiers passes se sont vendus à 39 euros. Donc voilà, Solidays est certainement le festival le plus accessible de France et on se bat pour ça.
1: Big Flo et Oli cette année, c'est avec Europe 2. Il y a Gazo, il y a Gims, il y a Major Lazer, il y a Aurel San, il y a Zara Larsson, il y a que des mélanges, il y a Elena, il y a que des mélanges de gens qui sont tous complètement différents.
3: Oui, parce que je pense que quand on prône la bonne parole et à la fois de l'empathie, de la bienveillance, c'est bien d'être un peu éclectique dans ses goûts.
1: Mais vous faites toujours les forums, parce que j'avais vu ça, moi. C'est-à-dire qu'il y a des concerts, et puis il y a aussi des discussions, des forums qui sont organisés.
3: Il y a un village associatif avec une centaine d'associations qui couvrent depuis la première édition beaucoup de causes. Ce que je veux dire, c'est que même si Solidays est organisé par Solidarité SIDA, c'est un festival jeunesse, musique et solidarité. Donc on parle d'handicap, de violence, de précarité, d'exil et d'environnement, bien évidemment. Donc il y a des associations qui sont là pour, en tout cas avec notre aide, et faire naître des vocations solidaires et sociales chez les jeunes. Donc Solidays sert à faire naître des vocations. Et puis on a un social club où on fait des talks, des conférences et on reçoit des gens du cinéma, des philosophes ou des sociologues pour expliquer un petit peu pas mal de choses.
1: Et moi j'y suis allé, alors, évidemment, plusieurs fois. C'est super bien organisé. C'est clean. Je le dis parce que t'as parfois des parents qui peuvent hésiter à bien dire sûr. Ah là là, avec tout ce qui se passe, malheureusement, avec tout ce qui se passe en ce moment, est-ce que je vais laisser mes enfants aller, madame? Moi, j'avais laissé ma fille avec ses copains y aller pendant pas mal d'années quand elle était beaucoup plus jeune. C'est safe. C'est important. C'est nickel. L'organisation, la sécurité, l'organisation des secours, parce que s'il suffit qu'il fasse un coup de chaud ou machin truc, etc. C'est vraiment. Non, mais je te dis bravo.
3: Même
1: parce
3: les toilettes. Même les toilettes.
1: Alors, c'était mon importance tout à l'heure. C'était ma question. Y a-t-il des toilettes? Parce que tu sais, moi, je suis une princesse. Moi, quand je vais quelque part, je repère tout de suite les toilettes.
3: À 260 000 personnes, s'il n'y a pas de toilettes,
1: il y en a une.
3: Non, mais
1: je te dis bravo parce que c'est le genre de truc dont on parle pas souvent. Parfois on imagine les festivals, moi un peu aussi, je les vois comme ça, l'endroit boueux où tu fais caca dans la pelouse et tu recouvres avec ton pied. C'est pas du tout comme ça, c'est safe. Et même la sortie des concerts, faut imaginer des gens ultra bienveillants et c'est très sécure dans ce coin-là. Non mais je te le dis, bravo, parce qu'il y a peut-être des gens qui nous écoutent, qui disent « Ouais, mais est-ce que je vais laisser partir des groupes d'ados ou mes enfants, etc. ?» Franchement, moi à chaque fois j'ai vu ça, c'était super bien fait. Sauf.
2: Oui, moi je voulais savoir quel impact concret, en fait, ont les fonds récoltés sur le programme de lutte contre le SIDA.
3: Avec les bénéfices du festival, on finance environ une centaine de programmes en France et à l'international. Donc c'est des programmes en fonction des périodes qui varient. Mais de manière générale, on aide à faire en sorte que globalement des malades ou des familles restent socialement intégrés. Parce que notamment en Afrique, quand tu es victime du SIDA, ton premier sujet c'est comment tu peux prendre un traitement et comment tu peux rester socialement intégré. On finance donc par exemple sur ce sujet, on finance des activités génératrices de revenus. Pour que les femmes, notamment, puissent travailler et rapporter des choses à la famille. Mais on finance des thèses, des soins, on finance des salaires. Donc on essaie de faire en sorte que, par exemple, des psychologues ou des infirmières restent en poste, parce que globalement, gagner sa vie, c'est aussi une chose importante. Mais voilà, on fait... On, On finance plein de choses d'activités de prévention en France et à l'international.
1: Info et billetterie solidaires.com. Il avait une petite question, notre réalisateur.
4: Mais les artistes internationaux, ils sont sensibles aussi à cette cause ou... Parce qu'en France, on sait qu'on en parle et tout ça, mais est-ce que les artistes internationaux qui viennent de l'autre bout de la planète, ils sont aussi sensibles à tout ça?
3: Il y en a eu beaucoup qui l'étaient. Ce que je veux dire, c'est qu'on ne peut pas le mesurer. Par contre, moi je sais, parce qu'on me l'a dit, que Zara Larsson, c'est elle qui avait choisi de faire Solidaires.
1: Très bien, la petite Zara.
3: Et pas d'autre chose. Et donc, je sais que Moby, par le passé, c'était une évidence. Oui. Je sais que Diplo, qui revient avec Major Lazer, c'est quelque chose qui donc, il est sensible à la cause. Et surtout, il y a beaucoup d'artistes, ça c'est un élément très très important
1: Moziman,
3: aussi.
1: Très bien, Moziman.
3: C'est que beaucoup d'artistes sont scotchés de l'ambiance à Solidaires.
1: Ah oui.
3: Ce que je veux dire, c'est que le public de Solidaires, c'est un très très bon public qui est très curieux et très enthousiaste. Donc ça met la pression aux artistes et ça les oblige à faire des bons sets ou des bons concerts.
1: Les passes 3 jours, les 26, 27 et 28 juin, chopez les derniers, dépêchez-vous pour 3 jours. Sinon, vous pouvez aussi écouter Europe 2 avec Zara Larsson, Skip the Use, Major Lazer, Elena. Dès que vous entendez un titre, vous envoyez Europe 2 au 7, 12, 13. Est-ce que tu te souviens de tous les artistes qui sont venus? Attention, je vais te donner des titres, tu me dis oui ou non. Attention, je suis remonté sur 28 ans. Non, je suis remonté sur 28 ans. Je te donne des noms de groupe, tu me dis oui ou non. Mais, alors moi, j'en ai là. Marcel et son orchestre.
3: Oui.
1: Oui, les Hurlements de Léo.
3: Oui.
1: Oui, le Peuple de l'Herbe.
3: Oui.
1: Oui, les Fatal Picard.
3: Non.
1: Si, en 2007. Ah, Dub Pistols.
3: Oui.
1: 2008, oui. Coco Souma.
3: Oui.
1: Je savais même pas que ça existait, moi. 2008, Speed Caravan.
3: Non.
1: Si, 2006 et 2007.
3: Speed Caravan.
1: Deux fois. Et si je te dis Waflash, Tchikri, Umkuru et H Africans.
3: Il a failli. Lui, il a failli, mais il n'y a pas été.
1: Si, 2006.
3: Mais non.
1: Si, on a vérifié. Parce que c'est ça, Solidaires. C'est des grandes têtes d'affiche. Et puis, avec des artistes, parfois, en devenir plus pointus, etc. Merci. Merci à toi, mon ami. Bonne chance pour tout, 26, 27 et 28 juin.
3: On y sera.
1: J'espère autant de boulot avec des mecs qui t'ont saoulé. faut que tu y sois. Et bravo à tous les artistes qui vont être là. Allez les voir sur scène. Aussi. C'est pour la bonne cause et passez un super bon moment. Il t'embrassera tous les bénévoles. D'accord. Bisous. Reste avec nous. Salut mon Luc.
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1: Vous êtes là dans un instant. Est-ce que David il est prêt pour son Stade de France? À tout de suite.
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1: J'aime le veau. Britney Spears en deux minutes, c'est ce que vous allez entendre. 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La vraie question qu'on peut se poser à 9h52, est-ce que David Guetta, qui nous invite avec l'équipe, hein, je vous ai lu le petit message de David tout à l'heure, est-ce que David est prêt pour les 3 stades de France? C'est le moment de lui demander. Ça va, mon David?
31: Waouh, waouh, waouh! Waouh, mon Coé, c'est complètement crazy, quoi. Ah, comment ça va, le Fred?
1: Ouais, ça va!
31: What's your answer? Sauf si vous êtes au volant de votre Renault Twingo, quoi. C'est dangereux, quoi.
1: T'as raison, c'est pas le faire. Vous avez la pression, 3 stades de France, David, hein? Hey.
31: Franchement, little bit, quoi, Coé. Je mixe partout dans le world, devant 80 000 personnes, 100 000 personnes, quoi. Mais là. 3 stades de France, c'est spécial, quoi. C'est quand tu vois le stade vide, tu te dis, ok, David, si tu rates ton bouton play, tu passes pour un big dick, quoi.
1: Une grosse tub, c'est ça que ça veut dire, bien sûr.
31: Une grosse bite.
1: Vous êtes déjà installé, David?
31: Ouais, je suis arrivé hier.
4: J'ai oublié qu'il était français.
31: Ouais, j'ai récupéré ma loge. Et là, j'ai compris qu'avant moi, il y avait Aya Nakamura, quoi.
1: Ouais. Ah bon?
31: Bah, j'ai retrouvé des trucs incroyables, quoi. Derrière le radiateur, un ongle de 42 cm, quoi. C'était complètement crazy, quoi. Dans un placard, 3 litres de gloss. Et dans une douche, un technicien m'a dit, monsieur Guetta, on a retrouvé un ventilateur qui sert qu'à faire voler les cheveux. Bah, j'ai dit, mais non, mais moi, faut pas voler le poulet comme le chicken, quoi.
1: Ouais, mais ça vous perturbe pas, tout ça, on s'en fout,
31: Not at all, non. Je suis sain, quoi. Je mange du poulet, de la dinde.
1: Ouais.
31: Du poulet.
1: De la dinde,
31: du chicken.
1: Pas de poulet aussi.
31: Chicken. Poulet.
1: La dinde aussi, oui. Puis un peu de blanc de poulet.
31: Croustillant, chicken, tu vois. Hier, j'ai demandé un cheat meal et ils m'ont apporté 2 dindes.
1: Ah, c'est fou. David, je vois que t'es toujours aussi rigoureux sur le corps, c'est ça qui est important.
31: Mais bien sûr, quoi, à mon âge, si je mange une frise, il y a mon Apple Watch, elle m'appelle, elle fait yeah, David, faut aller voir le cardiologue, quoi. Ça, on dit le cardiologue.
1: On dit cardiologue.
31: Problème de heart,
1: David,
31: quoi,
1: un mot pour les fans, David.
31: Ben, je suis super happy. 3 stades de France, c'est énorme.
1: Énorme,
31: et surtout, si quelqu'un retrouve une valise remplie de protéines, goût poulet, citron, dans le couloir B, ben, c'est à moi. Enfin, je crois. Ouais, Yana Kamura, franchement, dans ce stade, plus personne ne sait, à tout le monde qui fait Niska, tout.
1: Ouais, vous partagez toutes les loges.
31: Jean-Marie Bidule, là.
1: Bisous. Salut David.
31: C'est vraiment crazy.
1: Salut bye, David. Bye.
2: Crazy.
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1: C'est dingue. Elle est complètement crazy aussi. Voici Britney Spears.
31: J'avais chopé ce poulet là.
1: Ouais, c'est maintenant il vient avec des poulets vivants. C'est plus. Ça le fait courir en même temps.
31: Chicken.
1: Pardon. C'est Europe 2 que vous écoutez. Merci d'être là tous les matins. Je m'appelle Coé. On est là jusqu'à 11h.

0: Bonjour à Dimitri qui nous laisse des messages sur mon Insta Koé officiel. Bonjour à toute l'équipe, c'est pour vous aussi. C'est toujours un plaisir de vous suivre chaque jour sur les réseaux et vous voir en direct, vous redonner le sourire à plein de gens. Bon, on essaie, hein, si on peut et si on y arrive. Tous les jours, merci pour votre bonne humeur et votre bienveillance. Ne changez rien, vous êtes parfait. Vous allez faire un gros bisou. Regardez, je vais filmer. Faites un. Attends, bougez pas. C'est moi là. Voilà. Faites un bisou à notre camarade. Voilà. Sachez une petite vidéo, il voit tout le monde.
1: C'est qui ?
0: Dimitri.
2: Ah, Dimitri !
0: Dimitri ! Voilà.
2: Coucou, Dimitri !
0: Même notre camarade supporter de Saint-Etienne, là, je l'ai filmé. Il a tout comme ça. Passez une belle journée, dans un instant, on est de retour. Je vous préviens, il y a un programme monstrueux dans quelques minutes qui va arriver. Les chansons que vous connaissez, à commencer par Rihanna Umbrella en version française, plus d'autres, on n'avait pas forcément la traduction qu'on a un peu inventée nous-mêmes, vous les entendrez dans un instant. Les choses étonnantes à savoir sur le corps humain, on jouera tout à l'heure. Les Français, le sport, j'ai le sondage qui vient de tomber. Surtout à quelques jours des vacances, souvenez-vous de Loute Stoops, la dame belge qui s'était mise en maillot de bain pour dire qu'il n'y avait pas assez de piscine.
2: Dans une flaque d'eau.
0: Dans une flaque d'eau, eh bien nous aurons le bourgmestre belge et puis je vous offrirai vos vacances avec VVF.
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0: Vous êtes là jusqu'à 11h, tant mieux, nous aussi.
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0: Salut, 10h01. Merci de nous écouter. Vous venez peut-être d'une autre radio, vous venez de découvrir Europe 2, vous dites, mais enfin, ils ont fait revenir cette radio ? Oui. Oui, nous sommes là tous les jours jusqu'à 11h, tous les après-midi en plus, entre 15h30 et 18h. Restez avec nous, Météo Actu.
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11: Salut Koé, bonjour à tous. Deux salles, deux ambiances avec jusqu'à 30 degrés sur les bords de la Méditerranée, mais 16 à 18 seulement en Normandie. Je reviens sur la météo dans deux minutes. Une journée de galère demain sur les rails. La SNCF prévoit 2 TGV sur 3 en circulation et 1 intercité sur 2 en moyenne en raison d'un appel à la grève lancé par 4 syndicats de cheminots. Ils demandent notamment des hausses de salaire. La compagnie ferroviaire prévoit aussi de fortes perturbations sur les lignes régionales. Les prévisions en Île-de-France notamment sont attendues dans la journée. Et avant la mobilisation des cheminots, celle ce mardi des AESH, les accompagnants d'élèves en situation de handicap, en très grande majorité des femmes, vont manifester un peu partout en France pour demander un statut de fonctionnaire et des hausses de salaire. La plupart sont employés à temps partiel pour environ 1 000€ par mois. Et si l'âge de départ à la retraite reculait de nouveau, c'est ce que suggère le Conseil d'orientation des retraites dans son 13e rapport que dévoile ce matin le journal Le Parisien aujourd'hui en France. En raison de la baisse de la natalité, confirmé hier par l'INSEE, et la dégradation des comptes publics. L'un des scénarios suggère un départ à 65,8 ans dès 2045, ce qui devrait faire bondir les organisations syndicales. Un débat qui devrait s'inviter dans la prochaine campagne présidentielle. D'ailleurs, c'est l'embouteillage de candidatures à gauche. Ce matin, c'est le maire PS de Saint-Ouen qui annonce se présenter à la présidentielle. Rarement, un drame avait provoqué une telle vague d'émotions et de colère dans tout le pays. Des milliers de personnes se sont rassemblées donc hier soir devant plus de 150 tribunaux en mémoire de Liana. Un appel lancé par des collectifs féministes et de la protection de l'enfance pour dénoncer les défaillances de l'État. Il en sera question ce matin à Matignon. Sébastien Lecornu reçoit plusieurs ministres pour décider de nouvelles mesures concrètes. Au Moyen-Orient, Israël appelle ce matin les habitants de la ville de Tyr et de ses environs dans le sud du Liban à évacuer en prévision de nouvelles frappes contre le mouvement Hezbollah. Plutôt rassurant, à quelques jours du Mondial de football, après leur défaite face à la Côte d'Ivoire, les Bleus ont battu hier soir l'Irlande du Nord 3-1. Un triplé a signé Michael Olise. Et puis chez les dames, l'équipe de France féminine affrontait l'Irlande justement ce soir à Grenoble dans les éliminatoires de la Coupe du Monde 2027. Une victoire et des Bleus. Et les Bleus joueront le Mondial brésilien l'an prochain. Et puis la météo, donc un temps plus frais ce mardi sur la plupart des régions. 7 à 8 degrés même de moins dans le centre-est. Après les orages de la veille, un ciel couvert ce matin dans le sud-ouest ainsi qu'à l'est. Des averses parfois orageuses dans le nord-ouest. Tandis que le soleil sera toujours au rendez-vous sur les bords de la Méditerranée avec, je vous le disais, même 30 degrés dans le Gard contre 17 à Saint-Lô et Valenciennes, 21 à Paris et Auxerre, 25 du côté de Montélimar.

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1: Salut, 10h04, vous allez bien aujourd'hui, vous êtes en forme?
2: Oui,
3: moi aussi.
1: Je suis très content de voir ce temps qu'il fait dehors.
2: En forme, tu fais quand même, tu bouges tes épaules souvent quand même.
1: Parce que je sais ce que j'ai. J'ai ma petite, j'ai une petite arthrose cervicale. Ça fait un peu mal, donc c'est un peu chiant, donc je suis sous machin, donc il faut que je bouge un petit peu.
2: Déjà que tu veux t'envoler.
1: Voilà, mais parce qu'il faut que je bouge un petit peu, sinon ça fait croc-cruc.
2: Croc-cruc,
4: voilà. Bon. Ah, mais c'est bizarre,
5: que le début. Hein.
1: Comment?
5: Ah non, je disais c'est que le début.
1: Ouais.
2: et toi, ça va être la fin.
1: Toi,
5: ça sent la fin.
1: Hey, fais bien gaffe, toi. Voilà. Non, mais j'avais jamais eu des petites douleurs cervicales. Bah, c'est bien pénible.
5: Et je sais pas ce qu'on fait dans ce cas-là.
1: Rien.
5: Ouais.
1: Il y a absolument pas grand-chose à faire. Tu prends des anti-inflammatoires, machin, et t'attends que ça passe. Il y a plein de gens qui nous écoutent là, qui sont les professionnels de la route. Ça leur tape les lombaires là. Quand ça fait mal, toute la colonne vertébrale, c'est des douleurs bien pénibles. Mm-hmm. Les professionnels de la route savent de.
5: Faut mettre le siège à boule.
6: Ah, j'allais dire. Tu te coinces les poils l'été là.
1: Je crois que le siège à boule.
6: Ça n'existe plus, on ne va plus du tout.
1: Alors,
6: ça va revenir, moi, je vous le dis.
7: C'est les anciens.
1: Je pense que si ça avait été si bon que ça, le siège à boule, il serait encore et il serait installé d'office dans les voitures.
2: Oui.
1: Je pense que ce truc, il est passé très vite parce que ça ne devait pas être dingue.
6: Le pire, c'est quand tu étais en short et que tu te coinçais les poils dans les trucs.
5: C'était horrible.
1: Bon, aujourd'hui, si vous habitez le nord de la France, la partie ouest, c'est pas fou cet après-midi. Hein. Pas fou. 16 degrés en Bretagne, 18 en Charente et Charente-Maritime, 21 du côté de Bordeaux, 18 du côté, là d'habitude où il fait très chaud, là, Saint-Jean-de-Luz, Biarritz, ben non, petit 18 aujourd'hui, mais un peu de soleil. 19 pour le centre de la France, 16 degrés, 17 pour les côtes de la Manche, 15 du côté de Caen, 20 à Paris, 21 dans l'Est, avec du soleil cet après-midi. Les chanceux. Tout ce qui est Marseille,
2: Sud.
1: Provence, Alpes-Côte d'Azur, Gordes, Avignon, Nice, Sainte-Maxime, on fait des bisous aux copains Sainte-Maxime, la Corse, 27 degrés aujourd'hui pour vous.
6: Nous, ce qu'il faut qu'on surveille, c'est la Saint-Barnabé, là, de jeudi. Mais si ça va déterminer tout notre été, là.
1: Bon,
6: donc jeudi, surveiller la météo. Si
7: je crois qu'il pleut jeudi, non ? Je crois, est-ce que c'est à partir de vendredi ?
6: Moi, mes tomates, elles ont chopé le mildiou.
7: Attends.
6: Trempé de flotte.
1: Bon, selon une étude Ipsos, écoutez bien cette info. 84% des salariés français sont perturbés par des phénomènes extérieurs au travail. 84% des Français sont perturbés par téléphone, notifications, collègues, etc., etc. Les salariés français sont interrompus toutes les 13 minutes, soit quasiment 5 fois par heure, dans leur boulot.
5: Ah oui.
2: Si ce n'est pas plus.
5: Après, c'est, Mais c'est quoi les trucs les...
1: Tout. C'est un téléphone,
5: une petite notification.
1: Ta femme qui te dit chérie machin, ton chéri qui te dit est-ce que t'as pensé à ça, tes enfants, le
6: suspicion
1: truc.
6: Suspicion de spam. Suspicion.
1: Voilà. Ouais. Non, mais c'est un truc de fou. C'est-à-dire qu'en fait, le téléphone portable, moi je pense que bientôt, vous verrez, on va l'interdire dans les bureaux. Je pense que t'arriveras et on te dira tu mets ton téléphone dans une petite boîte, un petit casier, un petit machin. Tu viens et même si tu bosses 5 heures, parce que je pense que bosser 8 heures, c'est une connerie. Je pense qu'il vaut mieux que les Français travaillent 8 heures.
6: 5 heures.
1: Pardon, 5 heures.
6: Ouais, voilà.
1: Bien, sans téléphone portable, sans accès à tes réseaux sociaux. C'est-à-dire vraiment travailler. Je pense que les gens seraient plus productifs travailler 5 heures que de les faire bosser 8 heures où finalement ils n'en bossent que 4.
2: Oui, mais après, sur ton ordi, tu peux mettre tes identifiants pour connecter à.
1: À un moment donné, tu arrives dans une boîte qui va te dire écoute, ton téléphone, il est là. Il y a un numéro d'urgence au cas où tes enfants, machin et tout, qui serait le numéro du standard ou je ne sais quoi. Et puis voilà, et tout
7: puis
1: le reste.
7: Et sur l'ordi, tu peux pas aller sur les réseaux. Nous, il y a des trucs qui sont bloqués. Par exemple, il y a des sites où je veux regarder, je peux
6: genre,
7: pas.
6: Genre lesquels
7: Non, mais
6: par
7: pas les sites que vous pensez. Mais la dernière fois, j'ai voulu aller sur un truc tout bête et c'était bloqué.
5: Tout bête. C'est comme ça qu'il s'appelle.
1: Womanizer, ça s'appelait. Elle voulait avoir le 6.0.
7: Non, mais c'est vrai, Cédric.
5: Ah oui, ça arrive souvent.
1: Non, mais parce que voilà, c'est ce que je dis, pas idiot. Je pense qu'il faudrait un peu réformer le boulot.
6: C'est
2: quoi,
6: c'est
5: une
6: mouche?
5: Coco,
6: Sébastien! Oh!
5: Ah, ça y est, une mouche.
6: Et.
1: Qu'est-ce que je disais? Les Français travaillent pas beaucoup. Non, mais honnêtement, derrière la vanne, je pense que c'est pas si idiot que ça. Je pense que les façons de bosser.
6: Mais tu peux pas fliquer les gens comme
1: ça,
6: t'imagines?
5: Non, mais c'est déjà le cas dans certains cas.
1: Je pense que ces 10 dernières années. On ne peut pas garder les mêmes codes du travail et les mêmes lois du travail avec les choses qui ont autant changé dans la vie des gens et dans les habitudes des gens. Le téléphone portable, les réseaux sociaux, le machin, le truc. Donc, il y a un moment donné, comme ça a changé. Mmh. Et il faut que la façon de bosser change aussi. Et je pense qu'il vaudrait mieux dire, tu dirais à des salariés, je ne vous paye pas 8 heures par jour, je vous paye 8 heures par jour, mais je vous demande de venir 5. Et par contre, sur les 5, je vous demande d'être là complètement à nous.
6: Tu n'y arriveras pas, allez, jamais.
1: Je te signe que
6: jamais,
1: si.
6: Jamais de la vie, les gens, ils mettront leur téléphone.
1: Je te signe que si.
5: Dans certains jobs, il y a déjà des cas. Dans certains entrepôts logistiques, etc., tu poses ton téléphone.
6: Quand tu regardes chez Google et compagnie, c'est tout l'inverse maintenant. Les gens, il n'y a même plus de bureaux, il y a des toboggans, il y a des.
1: Mais là, tu me parles.
6: Non,
1: mais
6: les gens, ils bossent plus. Justement.
1: Non, mais je te dis tout de suite.
6: Non, mais c'est complètement assumé.
1: Sauf que dans 3-4 ans, chez Google, tu n'auras même plus de téléphonie, tu n'auras même plus de gens. Tu auras des intelligences artificielles dans des canapés. C'est-à-dire tu n'auras même plus d'humains. Donc, ça, c'est les premiers métiers, c'est les métiers où il y aura le plus de gens qui vont bientôt en avoir de moins. Non, mais ça marche pas. C'est tous les autres métiers de bureau, tu verras. Je pense qu'il vaut mieux travailler 5 heures d'un coup. Je dis ça, je dis rien. Et si, puisque nous, on a travaillé là, sur le dossier que vous allez entendre, tous les titres que vous entendez sur Europe 2, tous les titres que vous entendez depuis des années, et vous vous dites, mais ça donnerait quoi, ce fameux « ouais, mais je suis sûr que si c'est en français, ça serait nul ouais. ». Eh bien, on a décidé de le bosser. Par exemple, « Umbrella ». Ça, c'est... C'est qui, ça ?
2: Rihanna.
1: Rihanna. Eh bien, umbrella, ça veut dire
6: parapluie.
1: Eh bien, en version française, c'est pas la même.

0: devrais m'appeler.
1: Waouh, quand même.
2: Waouh, super.
1: Alors, bon. Alors
2: c'était
1: après,
2: à peu près ça.
1: Alors, attendez, parce qu'après, ça, c'est un peu compliqué. Parce qu'on voulait traduire The Weeknd.
2: Ouais.
3: Ah, mais on n'a pas le payant.
1: Le traducteur, il est venu. Il nous a fait. On était traducteur pas payant. On n'a pas payé.
2: Ah,
1: donc, on a eu une traduction approximative.
2: Ah,

0: Bon, alors, il nous est arrivé un autre truc, parce qu'on voulait traduire ce titre, Dracula. Alors là, on n'avait même plus accès à la version payante gratuite de la traduction.
1: Ah oui,
0: on a dû le faire nous-mêmes.
2: Au feeling.
0: Ouais, au feeling. Okay.

0: Ça se tient, je dis.
1: C'est pas ça, les paroles.
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3: Restez avec nous, tiens.
1: Attends, je vais essayer d'aller l'écouter. C'est
4: la Skoda.
3: Faites pas ça dans la Skoda si vous nous écoutez.
0: Mais où?
3: Dans un instant, les choses étonnantes du corps humain. Nous aurons les Français, le sport. J'ai les chiffres. Vous apprendrez tout ça. Nous aurons le bourgmestre belge qui va réagir à une actu qui s'est passée chez lui, le mardi Pookie, pour balancer des choses sur tout le monde. Et je vous envoie en vacances dans le club VVF de votre choix.

0: Et si vous avez mis
1: des suspensions,
0: et si vous avez mis des suspensions qui bougent, bah vous avez l'air con. Mais c'est le moment, c'est le moment.
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0: J'ai un sondage sur les Français, le sport dans un instant, à ne surtout pas rater. On va apprendre combien de Français ont fait du sport. Nous aurons notre bourgmestre qui sera là tout à l'heure, puisqu'il y a donc une femme politique.
5: La vice-présidente du Parlement bruxellois.
0: Voilà, qui s'est mis en maillot de bain, une pièce avec un masque de plongée et des palmes dans une flaque d'eau pour lutter contre le forme d'absence de piscine dans la ville de Bruxelles. Ça part d'un bon sentiment, évidemment, derrière, ça s'est moqué. Nous en parlerons tout à l'heure. Selon une étude de l'adresse que je ne connaissais pas, les Français les plus modestes économiquement seraient les plus à même d'attraper un cancer de forme grave. Vous le savez, c'est la mauvaise bouffe. En fait, moins t'as de sous, plus tu vas acheter des trucs cheap. Ouais. Plus t'achètes des trucs cheap à moins d'un euro, les 12 pizzas, les chips, les machins, plus tu t'alimentes mal, plus tu vas choper une cochonnerie. Plus t'as les moyens, plus tu vas t'acheter du bio, tu vas faire attention, tu vas prendre des produits, des compléments alimentaires.
1: Mais après, je pense qu'il y a un petit peu le stress aussi, du coup, de pas pouvoir les fins de mois, mal dormir.
0: Je crois que la bouffe joue beaucoup.
1: Oui, mais c'est un peu tout ça aussi.
0: Alors, vraie ou fausse chose étonnante sur le corps humain, un homme peut vivre sans pénis, vrai ou faux?
1: Oui, je pense, à partir du moment où il y a un petit trou pour faire pipi. Mais tu le retiens comment d'ailleurs, du coup?
0: Je ne sais pas, Piette, je ne vais pas rentrer dans les détails. La question n'est pas comment, la question est vraie ou fausse?
1: Oui, vrai, je pense.
0: Oui, vrai. Stouff, la sueur ne sent pas mauvais. L'odeur provient des bactéries sur la peau, vrai ou faux?
6: Ça, c'est vrai.
0: Vrai.
6: C'est les bactéries,
0: La sueur en elle-même ne sent pas. Le bâillement sert à redémarrer le système nerveux, Piètre. Vrai ou faux?
1: Ah, c'est pas faux, ça, ouais. Ouais, c'est tout fait comme ça.
0: Si, c'est complètement faux.
1: Ah bon?
0: Le nez peut sentir une pizza à 14 km, Corentin.
5: Moi, oui. Mais sinon, c'est pas vrai.
6: Les autres, non.
0: C'est faux, effectivement. En moyenne, Stouff, on pète 14 fois par jour. Oh. Vrai ou faux?
6: J'ai jamais compté. Hein.
1: Je crois qu'il faudrait que ce soit 30 normalement.
6: J'aurais dit moins, mais je pense qu'il y a la nuit, on s'en rend
1: pas. D'après ton mari, t'en fais déjà 10 par nuit.
0: Au minimum, on est effectivement à 12-14 fois par jour. L'accouchement est la troisième pire douleur possible pour un humain, vrai ou faux?
6: C'est pas la première? Non, mais je pense que oui.
0: C'est la troisième, c'est vrai, c'est vrai.
6: Je
1: sais pas.
0: Si votre nez fait plus de 6 cm, monsieur Piètre, vous pouvez fumer sous la douche, vrai ou faux?
6: N'importe quoi.
1: C'est pas con, ça. Ouais.
0: Non, faux.
1: Ah bon?
0: Voilà. Corentin.
5: Oui.
0: La peau pèse, pour une personne normale, en moyenne 3 kilos, vrai ou faux?
5: Pourquoi pour une personne normale?
0: Parce qu'il y a des petits et des vieux.
5: Parce que moi, elle fait 6 kilos, la mienne.
0: Parce que j'ai dit en moyenne.
1: Rien qu'avec les joues, t'es déjà un jeu, là.
5: C'est de la couenne, là.
0: Oui ou non?
5: Faux.
0: Non, c'est vrai.
5: Ah ouais?
0: Les humains utilisent 7% de leur cerveau pour se souvenir où ils ont posé leurs clés, vrai ou faux, Vito?
7: Non, c'est faux.
0: C'est faux, effectivement. Et dernière question, Stouff, vous avez bien aimé la première. Un P peut sortir jusqu'à 65 degrés, ce qui serait à l'origine des traces jaunes dans le slip, vrai ou faux?
1: Des brûlures.
6: Non, parce que le corps humain ne fait pas 65 degrés.
0: Bravo. Sur Europe 2.
1: Bravo,
0: elle est intelligente. 10h20, vous restez là.
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1: Est-ce que vous faites beaucoup de sport avant l'été?
2: Non.
1: Nous allons en parler dans un instant, ça c'est Dr Dre. Vous allez entendre dans quelques secondes, j'adore ce titre. Il y aura Taylor Swift que vous allez entendre avant 11h. Tous les matins, nous sommes là entre 7h et 11h. Et je vous envoie dans le club VVF de votre choix. Tout à l'heure, on va jouer au bac à coco. On fait comment pour jouer, ma petite Stouff?
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1: 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Les vacances en famille, c'est nous qui vous les offrons sur Europe 2. 71% des Français déclarent pratiquer une activité physique ou sportive. On m'a pas posé la question.
3: En parlant de ça, t'en es où toi avec ta salle de sport, ton abonnement, tout ça?
1: Ben je n'y vais plus parce que depuis que j'ai mes trucs au cervical.
3: Tu faisais le lagri aussi,
1: je vais pas me victimiser. Mais quand t'as mal là, tu ne sais plus quoi faire.
2: Mais ça fait un an que t'as mal du coup. Un an et demi, deux ans, trois ans,
4: ça
1: fait 52 ans.
3: Le docteur du dos, il a pas réparé tout ça?
1: Le dodologue?
3: Oui, le dodologue.
1: Pas encore. Ça va venir. Il y travaille.
3: Lagri réformeur?
1: Si, je vais y aller. Dès que ça va mieux, j'y retourne.
3: Ok. Et ce que tu disais là,
1: t'as arrêté de me faire chier avec tes questions, toi?
3: L'électrostimulation?
4: Non, mais ça marche pas. Si tu fais pas de sport, ça marche pas.
1: Non, si, ça marche bien.
3: Et le launch-côte?
1: Marche bien. Bah, j'attends que la mer monte.
2: Il est pas ok.
1: 58% des Français déclare pratiquer régulièrement du sport au moins une fois par semaine.
2: Ouais.
1: Moi, par exemple, je rentrais à pied tout à l'heure.
3: Ah oui. Ça, c'est très bien.
1: 6 km.
3: C'est bien, juste quand il va flotter, c'est formidable.
1: Voilà.
2: Et moi, je fais des jogging.
1: Ah, bah, tu viens de me donner une occasion de prendre la voiture. 48% font de la marche, j'en fais partie, ou de la course, ce qui serait l'activité la plus pratiquée.
2: Ouais.
3: La course, oui.
5: Mais tu fais des courses, toi aussi.
4: Ouais, il fait les courses.
5: Ouais,
4: il
5: va chez Lidl.
1: T'as raison. Je suis avec mon petit caddie, je fais les courses. J'adore ça.
2: Et des drives.
1: Les sports. Vous savez que je préfère faire les courses dans un supermarché un samedi après-midi bondé.
3: Oh non.
1: Que d'aller courir 10 km.
3: Ah bon?
1: Ah bah ça, je vous le dis.
3: Oh non,
1: je suis même capable d'aller faire les courses d'un voisin pour éviter d'aller courir. Les sportifs pratiquent en moyenne 4h40 par semaine de sport.
4: Ouais.
1: Voilà. Wow. Et ensuite, deux heures à tout poster sur Strava pour frimer au point d'Éric Copin.
2: C'est ça.
1: 24% des Français disent que les JO leur ont donné envie de pratiquer plus de sport.
3: Surtout sur les enfants aussi, j'ai remarqué, ils veulent faire un sport avec les JO généralement.
1: Ouais, et puis ils te font acheter tout le matos, c'est puis ça. 6 mois après, ils te disent j'en veux plus. Bon, eux aussi. Un Français sur 3 a déjà renoncé à une activité sportive à cause du coût. Ça, faut y penser.
4: Si tu lances dans le polo, effectivement.
3: Et
4: oui.
3: Même le foot, les déplacements, enfin, tes enfants, faut les amener à chaque fois.
4: Globalement, c'est un sport qui coûte pas cher, le foot. Hein.
1: Non, mais, après, faut penser à amener tes enfants, aller les rechercher, le déplacement, les emmener le dimanche aux compètes. Il y a beaucoup de parents qui font ça.
4: Oui, mais ça reste pas. C'est fait partie des sports qui coûtent le moins cher.
2: Oui, mais après, s'il devient pro, t'es rentable.
4: Ça, par contre, c'est ça.
3: Ah, j'ai pas vu ça comme ça.
1: Et enfin, dernier chiffre. Terrible. Donc un habitant du Touquet, sur 3000, est forcé chaque dimanche par sa conjointe à faire de la marche alors qu'il n'a pas envie de le faire.
2: Le chiffre-là est fou.
4: Heureusement que tu n'es pas concerné, toi.
1: Heureusement que.
3: C'est pas toi.
1: Non. Un peu peut-être.
2: C'est terrible.
1: C'est terrible.
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1: Oh là là, ce chiffre terrible.
4: Allez!
1: Vous êtes prêts?
3: On monte le son.
1: On fait des bonds dans la voiture. Votre voiture, elle est pas équipée. Bah vous sautez sur le siège, comme ça fait genre.
2: Non, tu te mets en première et t'accélères.
1: T'avances, tu piles. T'avances, tu piles. T'avances, tu piles.
5: Sur l'autoroute.
1: Allez, tu piles.

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1: Avant 11h, je vous envoie en vacances chez VVF. Avant 11h, le mardi Pookie 06 33 11 32 11. Venez balancer sur vos enfants, un collègue de bureau, quelqu'un que vous ne supportez plus, un truc à dire. Faites-vous plaisir. Bon, ma petite équipe va bien ?
2: Oui.
1: On a fait une belle émission aujourd'hui. Elle n'est pas finie, mais pour l'instant, bravo.
2: Pour l'instant, c'est
1: très très très impressionnant. Vous avez été très très bon. Stouff, bravo.
2: Ah, bravo à toi surtout.
1: Corentin, bravo.
3: Merci.
1: Mon petit Vito, bravo. Et les gars de la vidéo et notre petit stagiaire, bravo.
2: Les TNT.
4: Mélissa.
1: les Théo au carré. Mélissa au standard, là, vous tous, là.
4: Le mec de la Sécu.
1: Le gars du petit-déj.
4: Ah oui.
3: Ah oui.
1: J'ai vu, là, je sais plus comment il s'appelle.
3: Non, mais ça a encore changé.
1: Pas Moussa. Non, ne s'appelle pas Moussa.
3: Ah bon ?
1: Si, je lui ai fait un bisou.
2: C'est Maï. Oui, ça a changé là.
1: Je pense que si.
3: La star aussi, Fofana.
1: Fofana, la star, la star de. Si c'est propre ici, c'est Fofana. Si c'est bien sûr, évidemment.
2: Marine.
1: Là, tu remontes où là ?
2: Réseaux sociaux.
1: Ah oui, d'accord, parce que là, comment... Bernard,
4: après de la comptabilité. Et tes opinions politiques, tu te regardes pour toi.
1: C'est vrai que Stouff, ça fait bizarre de dire Marine et Eric.
2: Mais non.
4: Et sinon, je suis là. Au cas où, mais.
1: Ouais, mais volontairement.
2: Qu'est-ce qu'il a dit ?
1: Par merci.
4: Non, il a pas dit.
2: T'as pas dit Vito ?
1: Non. Si j'ai dit Vito, mais pas Pietre. Lotte Stoops, vice-présidente du Parlement bruxellois. A été vue, la vidéo se balade sur tous les réseaux sociaux, en pleine rue, en maillot de bain, masque et tuba. Alors je le dis, loin de nous l'idée de se moquer, mais vous doutez bien que la photo ayant circulé, le but du jeu c'était de faire parler, mais ça a fait aussi de la moquerie. Elle est en maillot de bain dans une flaque d'eau pour simuler une brasse. Le but du jeu est de dénoncer qu'il n'y a pas assez de piscine municipale à Bruxelles. Alors, l'idée est bien, parce qu'effectivement, quand il fait très chaud et les grandes villes vont être de plus en plus surchauffées avec le changement climatique, s'il n'y a pas assez de piscines, c'est un problème. Mais comme de toute façon, les piscines, aujourd'hui, les écolos n'en veulent plus non plus, parce qu'ils disent que les piscines, c'est pas bon pour l'environnement, il y a un moment donné, ça va commencer à être compliqué. Si quand il fait très chaud, vous voulez des piscines, mais si quand on fait des piscines, vous voulez plus qu'on installe des piscines parce que c'est pas bon pour l'environnement, c'est comme le fait de manger des poulets en France, faut qu'on fabrique des poulets parce qu'il y en a marre d'importer des poulets des pays de l'Est, mais dès qu'on veut mettre un poulailler, on interdit l'implantation du poulailler.
3: C'est compliqué. Oui.
4: C'est pas qu'on interdit, c'est que c'est les voisins qui en veulent pas.
1: Vous voulez les batteries au lithium ? Alors il faut faire du lithium, donc on va arrêter de le faire venir de Chine, il faut qu'il y en ait chez nous. Ça tombe bien, il y a du lithium chez nous en Europe, on va aller dans le sol. Non, parce que les écologistes interdisent qu'on aille fouiller dans le sol en Europe, donc on va continuer d'acheter le lithium qui vient de Chine.
4: Et il y a des pays qui se posent beaucoup moins de questions. Et
1: des trucs comme ça, je peux vous en donner des milliers. Alors nous, on est très très fort là-dessus. Alors en attendant, ça a été vu sur tous les réseaux sociaux et pour l'instant, on ne sait pas, mais si l'autre stoop, ça a été entendu.
3: On ne sait pas, mais en tout cas, il y a quelqu'un qui a avec nous qui veut réagir à cette info.
5: Évidemment, oui, c'est moi.
3: C'est notre ami bourgmestre.
5: C'est votre bourgmestre préféré. Tu n'en rentres pas une, toi. J'entends dire, tu ne peux pas te balader de ton cul. Tu ne peux pas t'occuper de ton verre chaud.
3: Tout le monde en a parlé.
5: Viens fuiner chez nous. T'as pas assez de choses qui se passent dans ton actualité. Tu vas foutre dans notre gueule.
3: Mais non, mais tout le monde en a parlé, c'est ce que je vous dis.
5: Non, tu es un fan de l'actualité belge, tu es un fan de ce qui se passe chez nous.
3: Peut-être un peu.
5: Tu n'es qu'un
4: c'est vrai
5: belge,
4: qu'on aime bien.
5: Tu n'es qu'un un gant de moucron refoulé, toi. C'est quoi, toi ? Tu deviens un Charleroi refoulé, c'est que ça que t'es.
3: Non.
5: Tu veux venir chez nous ?
3: Non.
5: Tu veux envahir le français, c'est ça que tu veux. Ça commence comme ça et ça finit avec la tour Eiffel à Liège, je te dis.
3: Non, ça va, je suis bien en France. C'est juste que là, la vice-présidente... Je finis ma question. Là, la vice-présidente du Parlement bruxellois, elle s'est allongée en pleine rue, en maillot, dans une flaque d'eau. C'était peut-être pas la meilleure chose à faire, quoi.
5: Et donc, j'entends la suite de la phrase, et donc.
3: C'était rigolo, quoi.
5: Y a pas de conclusion, point d'exclamation, mais et donc corniquaire.
4: Mais après, vous dites qu'on se moque de vous.
5: Vous voyez le mal partout. Tu te moques ? Elle a fait ça pour montrer que chez nous, en Belgique, il y a des piscines, mais il n'y a plus d'eau dedans.
3: Plus d'eau, c'est-à-dire ?
5: Il fait tellement chaud et beau toute l'année dans notre plat pays, c'est la sécheresse.
3: Ah ouais, carrément.
5: C'est le désert de Gobi. C'est le Sahara. C'est pour te dire que depuis mi-mai, on n'a plus de patates, on a directement des potatoes.
3: Oui, directement, ça pousse comme ça.
2: Ça pousse en direct,
3: peut-être. N'importe quoi.
5: Avec la réverbération, ça fait air fryer. sûr que si, les gens le savent. Tu mets deux patates dans les rues de Bruxelles, soleil, réverbération, air fryer.
3: Potato.
1: Ça, c'est pas mal, ça.
5: Mais en plus, ils me croient pas.
3: Non, vous croient pas.
5: Tenez qu'un rageux. Un Français devant une frite belge, c'est comme un pigeon devant un paon. Ça fait semblant de s'en foutre alors que c'est vert de jalousie. Vas-y, fais la même chose avec ta queue. Tu sais quoi, t'es qu'un jaloux, tu pètes plus haut que ton cul, tu dois avoir la nuque qui sent la rondelle. Allez, je vous laisse, je m'en vais.
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1: Qu'est-ce qu'on écoute? Ah, Taylor Swift. Je le savais, ça ne sert à rien de le dire. Bonjour, 10h41, c'est Europe 2, c'est mardi 9 juin.

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2: Salut, il est 11h moins le quart, merci de nous avoir choisi. C'est le moment du mardi, Pookie. S'il y a des choses à balancer, je balancerai un truc, moi, la semaine prochaine, sur un membre de cette équipe.
3: Hein ? La semaine prochaine ?
2: Semaine prochaine, pas cette semaine.
4: T'as un dos ?
5: Pourquoi ?
2: Moi, j'ai un dos. Mais la semaine prochaine.
4: Un gros ?
2: Un beau dos, mais j'attends de réunir tous les éléments.
4: Ah.
2: Voilà.
4: Ah oui, d'accord, c'est une enquête, carrément.
2: Une enquête. Une enquête sur un membre de cette équipe, je m'en occuperai.
5: J'en ai un perso, moi, sur ma femme.
3: Ah bah
5: vas-y. On a fait une très belle
2: photo. Vas-y, fais-toi plaisir, Pierre.
5: Je sais plus, l'autre fois, je la prends en photo, et puis je lui dis, tiens, machin, dit, ah, il y a la photo, il y a la maison du voisin derrière, elle est dégueulasse. Je lui dis, bah attends, chat GPT, je te le
2: mets. Il va être content, le voisin, s'il écoute l'émission, d'ailleurs.
5: Enfin, si on voyait, c'était pas terrible sur la photo.
2: Ah ouais, bah il va être doublement content.
5: Puis après, je lui dis, vas-y, viens, on rajoute des trucs et tout. Puis je lui mets Snoop Dogg qui fume un pétard derrière elle, c'est comme ça. Et puis je lui dis, fais gaffe. Elle me dit, vas-y, on va faire d'autres trucs. Je dis, bah non, parce qu'à chaque fois que tu demandes un truc à chat GPT, c'est 10 litres d'eau. Elle m'a fait, mais tu t'en fous, c'est pas toi qui la paye, c'est moi qui la paye l'eau. Je dis, mais non, c'est pas.
2: T'es en train de me dire que ta chérie.
5: Elle pensait que.
2: T'es en train de me dire qu'à chaque fois que tu poses une question à chat GPT, elle pense qu'il y a un robinet qui souffle chez toi.
5: Chez moi. Ça prend 10 litres.
2: Bah, tu sais que pourtant, ça me surprend d'elle parce que de vous deux, je pensais que c'était elle la plus brillante.
5: Eh bah comme quoi non, tu vois.
3: Oh merde.
5: Je l'embrasse.
4: Ah, les débats philosophiques.
2: Les deux dans le jardin là. Ouais. T'imagines le voisin qui a assisté à ça. On va remettre Snoop Dogg. Et les deux. Nathalie, t'es en ligne avec nous. Comment ça va Nathalie ? Nathalie ?
6: Bah ça va, et vous ?
2: Bon, on va très
6: ça
2: bien
6: va.
2: Nathalie. Balance, vas-y balance. Mardi Pookie, tu balances sur qui ?
6: Ah ouais. Ah je balance sur mon fils là, mon ado de 17 ans.
2: Qu'est-ce qu'il a fait ?
6: Il s'appelle Luca. Tiens, Luca. Voilà, je vais l'afficher, il le sait. il a le bac. Il a le bac dans deux jours. Mais j'ai l'impression qu'il n'a pas compris, en fait.
2: Parce qu'il ne bosse pas.
6: Il
2: ne
6: réalise pas. Pas du tout.
3: Ah, il va au talent.
6: Exactement, voilà. Je ne sais pas.
2: Est-ce qu'il sait...
6: Je suis plus stressée que lui.
2: Est-ce qu'il sait ce qu'il va faire après ?
6: Alors, c'est compliqué, hein, avec Parcoursup, tout ça, machin, ils sont un peu tous perdus. Je pense qu'il veut faire commerce international.
2: Parce que, en fait, t'as deux types de gamins, en gros, et de filles et de gamines. T'as celles et ceux qui veulent la mention parce que derrière, ils ont une entrée dans une école prépa, et c'est la mention qui va les faire, qui va être le truc déterminant. Puis le 98% qui vont en fac, etc., pour qui la mention n'est pas si importante que ça, ou il sait peut-être qu'il l'a déjà.
5: Et puis, de toute façon, ce matin, on a diffusé une vidéo d'une fille qui avait un BTS, qui avait son BTS et qui ne savait pas multiplier 3 fois 9. Donc, globalement, le bac, il va l'avoir.
2: Hein. Non, on l'écoutera. Reste avec nous, on réécoutera à la fin de l'émission. La demoiselle dans la rue, elle est encore sur le 3 x 9. Elle est encore dessus. Bon, je te fais un. Dis-lui que c'est la dernière ligne droite. Il lui reste encore 2 jours pour bosser.
6: Il s'en fout. J'ai même mis la carotte, là, au bout. Mais je pense qu'il a. Ouais, non, il n'a pas envie.
7: Il n'est peut-être pas les légumes. Hein.
2: Bisous, Nathalie. Mais des frites.
5: Mais des chouquettes.
2: Allez, je t'embrasse fort. Bisous. On a David. Ça va, mon David ?
8: Ouais, ça va, salut.
2: Salut moi David, tu balances sur qui David ?
8: Ah moi je balance sur des relous avec des voitures de sport qui se garent sous mes fenêtres le soir.
2: C'est-à-dire quel genre de ça dépend quel genre de voiture de sport.
5: Oui, mais ça fait du bruit, j'imagine.
8: C'est pas joli, c'est des voitures allemandes, c'est pas de la bonne Super 5 turbo, tu vois.
2: Et
5: en quoi ça gêne? Parce qu'ils n'ont plus de peau d'échappement.
2: Non, mais non, parce qu'à mon avis, c'est.
8: Non, mais en fait, il joue à celui qui pissera le plus loin, qui a le plus gros pot d'échappement, les plus bas.
2: C'est le problème, des fois que t'es avec les motards. Les mecs qui passent un peu en centre-ville qui te le poussent au rupteur, c'est insupportable.
8: Ils font ça quand ils ont fini de sernifler le pot d'échappement, c'est le concours de celui qui fera le plus de bruit.
2: Je t'invite à descendre à 23h leur dire ça.
5: Voilà, et mettre des bananes dans leur pot d'échappement.
2: Bisous mon ami, je t'embrasse. Salut mon David. Restez avec nous. Dans un instant, je vous envoie en vacances dans le club BVF.
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7: Salut, dans un instant, on se fera un bisou, on souhaitera une bonne journée. Qu'est-ce pourquoi il t'embête? Stouf, viens, dis-le, plains-toi.
8: Il a piqué mon stylo, il a pas sa trousse, il me pique mon stylo, je me retrouve sans stylo.
7: Oui, mais a-t-il, ouais, va-t-il travailler? Va-t-il emmener quelqu'un chez VVF? Posons la question à Alizé et Erwan. Erwan habite où?
9: À Chevilly, près de Genève.
7: Salut, bon, on embrasse la Suisse qui nous écoute ce matin avec toutes les applis possibles et imaginables de streaming et tout. Bisous la Suisse. Tu vas choisir qui, Erwan?
9: Stouff.
7: Très bien, ma petite Stouff est en place.
10: Loser.
7: Alizé, ça va Alizé?
11: Oui, ça va mon couille.
7: Bonjour Alizé, où est-ce qu'elle habite?
11: C'est pas à Saint-Romain de Jaliona, du côté de Lyon.
7: À côté de Lyon, Elle choisit qui?
11: Pietre.
10: Allez,
7: on y va. Il va falloir trouver aujourd'hui un animal. Un truc qui rentre pas. Non.
10: Si. Un truc qui rentre pas?
7: Dans les fesses.
10: À la thermos.
7: Une marque disponible chez Darty. Ça vient foutre là. Un mot en verlan et une ville dangerous.
10: Dangerous. Ah, c'est plus moche là, c'est dangerous.
7: C'est dangerous. Le principe est simple. Vous faites gagner notre auditrice ou notre auditeur, vous l'envoyez en vacances chez VVF dans l'un des 90 clubs en France. Vous choisissez, vous allez voir ces magnifiques, des balades en VTT, des randonnées, des visites avec vos enfants, en famille, partout en France.
10: Elle est en train de. Elle a demandé à Vito, aide-moi, elle a dit dans le casque.
7: Je pensais que t'étais la rigueur incarnée. Je pensais que tu étais la droiture. Je pensais qu'en digne représentante.
8: Je suis la droiture.
10: Elle a fait comme ça en plus. Elle a regardé autour d'elle comme ça.
7: Et lui a dit aide-moi sinon t'es viré, je crois.
12: Aime-moi, elle a dit. Aime-moi.
7: Avec la lettre.
11: Aime-moi.
7: T parti.
10: Facile, putain, T. J'aurais dû trouver une autre.
7: Mais parce que là, c'est facile. Hein. Mais bon, c'est pas grave. On va les laisser jouer. Ça va, Erwan? La journée se passe bien?
9: Oui, parfait.
7: Alizé, c'est pareil? Tout va bien?
9: J'ai confiance
11: en elle. Ouais. Ça va, je prends ma petite pause au boulot.
7: Ah, c'est quoi ton boulot? C'est quoi?
11: Je suis assistante de direction.
7: Assistante de direction, c'est bien. Hein, c'est bien, elle reconnaît qu'elle prend sa petite pause à 10h57, elle a raison. Merde. Top, c'est fini.
10: Ah, il t'a pas aidé là, non? Parce que non. J'ai regardé. Donc,
12: il met pied.
10: Ouais.
7: Un animal avec la lettre T.
8: Une tortue.
7: Très bien. Ah, oh. On y va. Un truc qui rentre pas dans les fesses.
8: La tour Eiffel.
7: Très bien.
12: Une tuile.
7: Une tortue rentrait pas non plus.
10: Ah, les tuiles Pringles, ouais, ça rentre. Hein.
7: Vous êtes à égalité, on continue. Une marque dispo chez Darty.
8: Thomson
7: et.
12: Terraillon.
7: Excellent.
8: Oh là là là là.
12: C'est quoi les
7: trois partout, un mot en verlan.
8: Théma.
7: Vous êtes à égalité. Allez-vous y arriver? Attention, on y va. C'est parti, une ville dégueulasse.
12: Tourcoing.
8: Bah non, je voulais pas remettre celle-là, on la met tout le temps.
10: Ah non, c'est hier, j'ai perdu à cause de ça, moi.
7: Et d'abord, elle est pas dégueulasse.
10: C'est bon.
8: Et moi, ça va pas, elle est jolie, la ville que
7: t'as
8: j'ai mis. J'ai mis Tarascon.
12: Non, désolé. Mais Tourcoing, c'est beau.
10: Qu'est-ce qui est le plus beau, Tourcoing? Non, hier, j'ai perdu parce que j'ai mis Tourcoing.
8: Bah ouais, vas-y,
7: à chaque fois, vous mettez Tourcoing, ça marche pas.
12: Vous mettez le T aussi à chaque fois.
10: Bah, je sais pas.
7: Vous me trouvez.
12: Ah, comme ça, en style.
7: Une marque dispo chez Darty. On joue le tout pour le tout avec la lettre S.
8: Samsung.
7: Bravo. Oh, et ben voilà. Et ben voilà. Qui a fait les stoupes? Erwan.
9: Ah, génial.
7: Erwan, direction le club VVF de ton choix. Tu vas choisir la mer, la montagne, 90 destinations. Tu vas adorer. Va faire un tour sur vvf.fr. Tu vas avec les enfants? Tu vas avec qui?
9: Avec les enfants. Deux enfants. Emma et Lio.
7: Eh ben, je suis très content. Tu feras des photos, tu nous enverras, hein. D'accord, promis.
12: Et je suis désolé.
9: Avec plaisir, franchement, vous êtes géniaux.
12: Merci. Les petites tours Eiffel en porte-clés, ça rentre dans les fesses.
7: Merci, Piet. On avait compris. Merci beaucoup. Non, personne n'essaie rien. Merci. 10h59. On ne rentre rien, on ferme.
8: Moi, je parlais de la grosse.
7: Non.
9: Ouais.
7: Allez.
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7: Salut, passez une belle journée, on va revenir tout à l'heure, 15h30. On aura plein de surprises dans l'émission, elle est en train de se préparer. J'ai vu que l'équipe commençait à arriver. 15h30, 18h pour vous offrir des cadeaux, le plein d'essence encore pour jouer avec nous. Vous envoyez Coé, C-A-U-E-T au 7-12-13 et je vous offrirai le plein d'essence. Hier, elle a fait 50 euros tout pile, la dame à la station.
8: Oui, oui.
7: Ouais. Si vous connaissez pas ce jeu, je vous offre votre plein d'essence si vous faites pile le montant que vous avez décidé. 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Tout pareil, Coé, C-A-U-E-T au 7-12-13. Bisous à toute l'équipe, bisous Stouf.
8: Et bah à toutes.
7: Pietro, Corentin, salut les gars.
10: À toutes.
7: Bisous. Vito,
10: bisous.
7: À toutes. À toutes.
8: On mange ensemble ou pas, en fait,
7: ouais, bien sûr. Ouais. Les Théo, Carré, bisous les gars. Bisous, maintenant ils se mettent côte à côte. Ils s'appellent Théo et Théo, ils sont côte à côte, ils sont mignons.
8: Ouais,
7: ils sont moustachus tous les deux.
10: Ouais.
7: Vous êtes mignons. C'est rigolo.
8: Vous êtes frisés tous les deux.
7: On dirait quand tu demandes à ChatGPT, envoie-moi des mecs de Village People avec une petite moustache et qui t'envoie cette version-là. C'est le ChatGPT que t'as pas payé. C'est-à-dire, il y en a un qui ressemble un peu au chef de chantier, il y en a un qui ressemble un peu au policier, mais pas vraiment. Bisous les gars, merci en tout cas d'être là tous les matins. On revient tout à l'heure, je vous embrasse, ciao.
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Bienvenue sur Europe 2, c'est Julien Fruité, bonjour à tous. Alors oui, la journée a bien démarré avec Koé et toute l'équipe, on s'est bien marré. Ils seront de retour cet après-midi, ça c'est la bonne nouvelle. Koé vous réveille le matin sur Europe 2 en direct entre 7h et 11h. Et vous accompagne aussi les après-midi, 15h30, 18h. Et vous avez en plus les meilleurs moments à écouter quand vous voulez, grâce à l'application Europe 2. On se met à un classique de Florida, juste derrière cette fille qu'on aime beaucoup. Voici Aurélia avec Soirée Mondaine sur Europe 2.

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On se régale avec tout ça là sur Europe 2. Voilà un bonus pop Europe 2 comme vous les aimez, Nelly, qui est Irlande, l'un des plus grands tubes du début des années 2000. Alors ça raconte l'attirance entre deux personnes qui aimaient avec une personne qui est déjà engagée dans une relation. C'est un dilemme. Voici le dilemme sur Europe 2.

0: 22, on embrasse cette grand-mère en Espagne qui a envoyé un nid de guêpes dans sa propre maison pour faire fuir des squatteurs. Mais c'est la meilleure idée du monde pour lutter contre le squat. Franchement, bravo à cette dame. J'imagine les squatteurs attaqués par des guêpes. Je pense que oui, ça leur a passé l'envie de re-squatter, ça c'est sûr. Bon, je vous mets la playlist Pop Europe 2 pendant 30 minutes non-stop avec Angèle pour commencer. Angèle, Justice, What You Want. Beyoncé juste derrière. 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

Mais que c'est bon tout ça. Là, on profite tous ensemble de la playlist Pop Europe 2 pendant 30 minutes non-stop. 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

0: Ah et ça part en pause déjeuner avec Europe 2, bienvenue. C'est Julien Fruité, je vous passe la playlist Pop Europe 2 pendant 30 minutes non-stop. Il y a Taylor Swift qui arrive, le duo d'ici Théodora ou encore Martin Solveig après les infos sur Europe 2, il est midi.
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2: Bonjour à tous, une météo assez agréable sur plus des trois quarts du pays. Plus de détails à retrouver à la fin de ce flash. 60 400 personnes se sont réunies devant les tribunaux français hier soir. Nouveau décompte officiel communiqué par le ministère de l'Intérieur. Des dizaines de milliers de personnes qui ont exprimé leur colère. Après le meurtre de la petite Liana, 11 ans, le suspect était visé par plusieurs plaintes pour viol. Incompréhensible, a estimé ce matin le garde des Sceaux Gérald Darmanin lors de son audition au Sénat. Le Conseil supérieur de la magistrature a déploré ce mardi matin de son côté le discrédit jeté sur des milliers de magistrats. Patrick Bruel, toujours interrogé par les enquêteurs de la PJ de Paris, sa garde à vue a été prolongée de 24 heures. Le chanteur est accusé par 13 victimes de viol, tentative de viol et agression sexuelle. Les faits remontent de 1997 à 2012 en France et en Belgique. Patrick Bruel conteste les accusations. Mauvais passage de témoin pour le relais. Cet acteur majeur de la collecte et du tri du textile va devoir réduire ses collectes. Le relais est confronté au déficit économique de la filière. Confronté à une réorganisation, ce membre d'Emmaüs France va supprimer 15 000 tonnes de collectes, laissant sur le carreau près de 60 emplois d'insertion. Donald Trump, hué par la foule du Madison Square Garden la nuit dernière, le président américain a été conspué lors de l'hymne national précédant le match 3 des finales NBA au Madison Square Garden de New York entre les Knicks et les San Antonio Spurs. C'était surtout des encouragements à commenter après le match le locataire de la Maison Blanche. Et sur le terrain, San Antonio, emmené par un grand Victor Wembanyama, l'a emporté 115-111 pour revenir à 2-1 dans cette finale. C'est le plus grand des voleurs, Lupin, le gentleman cambrioleur de retour cet automne sur Netflix. Omar Sy, toujours dans la peau d'Hassan Diop pour une quatrième saison qui sera lancée le 23 octobre sur la plateforme américaine.
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2: Six départements du Nord-Pas-de-Calais aux Ardennes entreront en vigilance jaune pour orage à partir de 14h. Des averses attendues en Normandie et en Bretagne. Ailleurs, des éclaircies plus ou moins franches se montreront sur le reste du pays. Les températures vont rester fraîches en majorité pour un 9 juin. Pas plus de 17 degrés à Amiens et Cherbourg. 20 degrés à Paris, 22 à Bordeaux, maximal de 32 degrés à Ajaccio, retour de Julien Fruité sur Europe 2. Bon après-midi.
0: Merci Maxime, bon après-midi à toi aussi. Bah c'est la playlist Pop Europe 2 pendant 30 minutes non-stop. On adore le duo d'ici Théodora, Mélodrama. On se le passe après la superstar Taylor Swift sur Europe 2.

Pendant 30 minutes non-stop, c'est la playlist Pop Europe 2. Voici Freya Sky. Alors, elle est toute jeune, elle est née en 2009. Donc, normalement, elle devrait réviser le bac de français de maths, hein, parce que les épreuves, c'est jeudi, vendredi. Mais non, elle chante sur Europe 2. Freya Sky, on écoute Silent Treatment sur Europe 2. 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

Europe 2, premier sur la pop, premier sur la superstar. Dua Lipa qui s'est mariée ce week-end, hein, ça y est. Donc c'est mort, hein, pour toutes les personnes qui envisageaient quelque chose avec elle. Là, c'est trop tard. Hein. Dommage. La voici à Dua Lipa. On écoute Physical sur Europe 2, Pop Radio.

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0: C'est parfait tout ça là sur Europe 2, franchement.
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0: Hey, Christine Amilian, oh, énorme tube ça. On était au lycée, on était à la fac. Bah, c'est comme si c'était hier en fait. Bon, 2001 quand même. On écoute When You Look At Me sur Europe 2.

0: Bah, vous savez ce que je vais faire pour vous là, je vais vous mettre la playlist Pop Europe 2 pendant 30 minutes non-stop et avec ça je vous garantis que tout va très bien se passer pour vous, surtout qu'on va démarrer cette demi-heure avec un duo qu'on aime tellement, c'est My Smith avec Nia Loran, Drive Safe. Je vous mets ça avec l'un des plus grands tubes d'Avicii et pendant ce temps-là, un vrai conseil de copain, je vous invite à télécharger l'application Europe 2 qui vous permettra d'écouter les meilleurs moments de Koé sur Europe 2 en podcast.
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0: 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La playlist Pop Europe 2 pendant 30 minutes non-stop. Voici une jolie nouveauté Generation avec Storm 2 sur Europe 2. 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

Bon, c'est quand même bien sympa la pause déjà avec Europe 2, hein. Franchement. On aime la playlist Pop Europe 2 pendant 30 minutes non-stop. Et on adore le remix de Dracula, Tame Impala avec Jenny, c'est trop bien. On se passe ça après David Guetta et après Bruno Mars sur Europe 2, Pop Radio.

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On m'a dit que vous aimez les classiques pop Europe 2, profitez-en, vous avez la web radio Europe 2 Classics à écouter quand vous voulez grâce à l'application Europe 2. Et voici un très joli classique, Nelly Furtado, Timbaland, Promise Shoes, c'est la playlist pop Europe 2 pendant 3

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Pop Europe 2, voilà The Cardigans, énorme tube, énorme clip aussi, la chanteuse au volant d'une Cadillac décapotable dans le désert californien, elle fait un carnage, elle fonce sur les voitures, sur les passants, beaucoup d'accidents. Et du coup, pour apaiser les plus sensibles, The Cardigans avait proposé à plusieurs fins plus ou moins censurées, comme ça tout le monde était content. My Favorite Game sur Europe 2.

0: Oh, que c'est bon ça sur Europe 2. Voilà, ça fait penser aux vacances, évidemment, vacances d'été. Tiens, en parlant des vacances d'été, il faut préparer le summer body. Et à toutes celles et ceux qui font du sport pendant la pause déjeuner, alors sachez qu'il est déconseillé de prendre une douche juste après votre séance. Ah bah super. Tiens, ce sont vos collègues au boulot qui vont être contents, ça va sentir bon l'affaire. Alors je précise, non, quand vous transpirez, votre corps est en ébullition et une douche directe après, ça peut provoquer une baisse de tension, des vertiges, voire même des légers malaises. Donc le mieux, c'est d'attendre un bon quart d'heure, voilà. Oui, il faut quand même se doucher. Merci. Bon, moi là, je vous mets la playlist Pop Europe 2 pendant 30 minutes non-stop avec Teddy Swims, avec Coldplay et Louisa sur Europe 2.
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Louisa, on écoute Jetlag sur Europe 2.

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1: Ouais, un petit café 14h, sans sucre hein, évidemment. Ouais. Faut pas abuser. C'est Julien Fruité, bienvenue. Bon, je vous passe la playlist Pop Europe 2 pendant 30 minutes non-stop. Alors Shakira va pas tarder. Ed Sheeran, et là voici Bebe Rexha avec New Religion sur Europe 2.

Bon, on se fait plaisir avec la playlist Pop Europe 2 pendant 30 minutes non-stop et J-2 avant de se faire plaisir avec la Coupe du Monde de foot, ça démarre jeudi. En revanche, les experts sont formels, regarder la Coupe du Monde influencerait fortement la vie sexuelle des couples. C'est normal, faut pas regarder les matchs et Ken, hein, ça c'est, il faut choisir. En tout cas, les bleus. Voici la chanson officielle de la compétition, Shakira avec Burna Boy, Die Die sur Europe 2.

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premier sur la pop, premier sur la superstar Rihanna, à qui on fait entièrement confiance au niveau de la mode, hein, pour le coup. Là, pour la Coupe du Monde de foot, bah, elle relance la mode bloc corps, c'est-à-dire jupe, maillot de foot. Oh, de toute façon, tout va bien. Rihanna, on écoute Where Have You Been sur Europe 2.

0: Mardi après-midi avec Europe 2, j'ai exactement ce qu'il vous faut là.
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0: Ça, c'est la chanson emblématique de Natasha Bedingfield. Alors, inspirée par son jeune frère Joss, il avait 14 ans à l'époque et Natasha avait capturé les sentiments de l'adolescence avec la pression d'entendre qu'est-ce que tu feras plus tard. Voici Unwritten sur le nouvel Europe 2, Pop Radio.

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0: 22 à 14h39. Normalement, à cette heure-ci, tout le monde est revenu de la pause déjeuner, officiellement. Mais bon, c'est vrai que là, franchement, on a plus envie de penser aux vacances d'été que de se mettre à travailler sérieusement. Voilà, triste constat, je sais. Alors, ce que je vais faire, moi, c'est que je vais vous mettre la playlist Pop Europe 2 pendant 30 minutes non-stop avec Alex Warren ou encore Angèle. 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

30 minutes non-stop. Toutes vos stars sont là. Ouais, Charlotte Cardin, Jennifer Lopez et puis Taylor Swift. Alors, elle se marie au mois de juillet. J'ai toujours pas reçu de faire part. Pourtant, il y aura 1000 invités. Donc, tu vois, une personne de plus. Bon, bah, je sais pas, j'attends. La voici, Taylor Swift sur 2 Pop Radio.

Bon, à 15h30 sur Europe 2, c'est Coé. Voilà, vous allez vous marrer. Et puis en plus, vous allez jouer au jeu de 1000 boules. C'est parfait, c'est un peu d'oseille avant les vacances d'été. Oh, ça ferait du bien. Bon, avant de retrouver Coé et toute l'équipe, c'est la playlist Pop Europe 2 pendant 30 minutes non-stop. On écoute Summer après Charlotte Cardin.

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0: Mais dites-moi pas que c'est pas vrai que nous sommes là que tous les jours entre 15h30 et 18h. Nous sommes de retour. On n'a même pas eu le temps d'aller manger. C'est quoi, une petite salade sur le pouce comme ça, une petite siestouille.
1: Il y a une pizza à côté de ta salade.
0: Un petit pipi, vite fait. Oui, oui, bon, vite fait.
1: Pizza.
0: Et bim, non, faut jamais manger trop lourd parce qu'après on revient à l'antenne. Et si oui. On a mangé trop lourd à 15h30, qu'est-ce qui se passe? On s'endort.
2: Comme à l'Assemblée nationale, on dort.
0: Voilà, vous avez vu l'image du Sénat là. Alors d'après toi, regarde, à chaque fois que tu vois les lois là qui n'en finissent pas, tu dis mais comment? Et bim, non, faut jamais manger trop lourd parce qu'après on revient à l'antenne. Et si on a mangé trop lourd à 15h30, qu'est-ce qui se passe? On s'endort.
2: Comme à l'Assemblée nationale, on dort.
0: Voilà, vous avez vu l'image du Sénat là. Alors d'après toi, regarde, à chaque fois que tu vois les lois là qui n'en finissent pas, tu dis mais quand tu vois la loi sur la fin de vie. J'ai l'impression que ça fait 15 ans qu'on parle de la loi sur la fin de vie.

0: Ah, pas la volonté.
1: Hein, Gérard, t'es d'accord?
2: Ah, je suis d'accord. Ouais,
1: où ça se fait?
2: Un petit jet.
1: Remis-moi un petit Cabernet Sauvignon. Non, Gérard, on a dit que c'est lui. Bon, un petit Cabernet Sauvignon, ça ne fera pas de mal à personne. Comment qu'elle va la France? On prendra des nouvelles d'une demoiselle en Espagne dans un instant. Tiens, il paraît qu'il fait chaud en Espagne. On verra un petit peu comment ça se passe. Il y a un iPhone dans les infos du jour qu'il fallait retenir. L'iPhone est responsable du fait qu'on a, on a plus de libido, les gars. C'est l'iPhone.
2: Tu dis que le rapport, il est loin pour
1: mais
2: moi.
1: Oui, mais oui, mais je vous expliquerai tout ça dans un instant. Est-ce que vous vous êtes déjà vengé de quelqu'un? Est-ce que vous avez eu déjà envie de vous venger de quelqu'un qui vous a fait des petites crasses ou des grosses? Eh bien, c'est le dossier dont je vous parlerai tout à l'heure, juste avant 16h, avec la vengeance d'un employé. Il avait pourtant prévenu. Son patron ne l'a pas écouté.
3: Ouais.
1: Il l'a quand même fait.
3: Aïe,
1: vous me direz ensuite si c'est bien ou pas, d'accord?
2: Alors, la vengeance, c'est jamais bien. C'est jamais réfléchi.
1: Alors, moi, je suis d'accord. Pour le karma, c'est ouais. jamais bon.
2: Ça fait du bien, mais c'est pas bien.
4: Non, moi, je pense pas. Moi, je pense que tant l'autre joue, les conneries comme ça, ça marche pas.
1: Non, il y a une différence entre ouais. tant l'autre joue
2: oui.
1: et je vais m'organiser pour que tu payes ce que t'as fait. Ouais. Pas bon, ça.
3: Ouais. Mmh.
1: Parce que de toute façon, tôt ou tard, si la personne est mauvaise, le karma la rattrapera.
5: Ouais, brûler la maison de ton voisin parce qu'il a laissé sa poubelle devant, c'est peut-être un peu.
1: Tu vois
6: ouais, c'est un peu trop. Ouais.
1: Ton chien fait caca sur ma blouse, je fais caca sur la tête à ta femme.
3: Ah,
1: c'est exagéré.
2: C'est exagéré.
1: Faut pas faire ça. Retour de cacarma. Et le jeu de la mémoire, j'adore ce jeu. Tout à l'heure, vous affronterez quelqu'un de l'équipe, c'est vous qui choisirez. Vous direz, je préfère prendre Tony. Parce que je pense qu'il est nul. Je pense prendre Piet parce que je crois qu'il a la mémoire d'un coléoptère. Mmh. Je vais prendre peut-être Corentin parce qu'il a l'air sympathique, mais je ne suis pas persuadé que ce soit une mémoire de fou.
4: Bah
1: ou je vais prendre Stouff. Bref, voilà. Vous choisissez qui vous affrontez. Si vous gagnez, vous pourrez choisir entre deux enveloppes. Il y a 20€ ou 200€ à vous mettre dans la poche aujourd'hui. C'est bien, j'adore ce jeu. Vous savez, il faut mémoriser des mots, etc.
5: Ouais, c'est impossible.
1: Il y a des gens qui sont dans la voiture et disent ah, je vais jouer avec vous, je vais voir où j'en suis. Non, c'est même moi, j'ai les réponses sous les yeux, j'oublie complètement. Pour jouer avec nous, vous envoyez COE, C-A-U-E-T par SMS au 7 12 13 avec votre numéro de téléphone et on n'en parle plus. Ma petite Stouff, comment était cette journée?
6: Ça va.
1: Elle est heureuse?
6: Bah oui, elle est heureuse.
1: Ça va, elle a bien mangé ce midi?
6: Elle a bien mangé ce midi.
1: C'est vrai, elle a bien mangé, j'ai vu, elle a repris deux fois des nouilles. Mon petit Pietro, Stouff, elle est raisonnable en bouffe.
6: Oui, c'est vrai.
4: Elle fait super attention.
1: Non, elle fait attention. Moi, le midi, je me lâche un peu, mais le soir, je mange pas.
4: Toi, tu manges pas, toi.
1: Mais le midi, je me lâche un peu. Midi, c'est le midi où je me fais un peu de pain.
6: Mais le soir, toi, c'était skier, c'est vrai que c'est triste, quoi.
2: Oh, la tristesse du skier.
4: Même
6: pas des œufs, ouais.
2: Et tu mets pas de sucre, quand tu mets rien en plus. Non. C'est fade.
5: Non mais pour son anniversaire, il a mis une petite bougie, tu vois.
1: Mon petit Pietro va bien.
2: Ouais, ça va.
1: Corentin est heureux.
4: Trop mangé, moi.
1: Monsieur, ouais, j'ai bien vu.
4: Ça se voit.
1: Tony va bien aussi de son côté.
4: J'ai oublié mes lunettes, mais tout va bien.
1: J'ai vu. Tu vois rien?
4: Et non, mais j'ai une lunette de soleil, mais c'est un manque de respect.
1: Mets-les un peu.
4: Je suis pas baba, moi.
2: Tous les jours, il oublie un truc.
1: Alors franchement, je vais te dire.
4: Ça va bien.
1: Moi, je mettrais des lunettes de soleil comme ça.
4: Ouais.
1: Ça me va pas.
4: Ah ben, l'impression.
1: Non,
4: elles sont belles.
2: Pour toi, pourquoi elles sont vraiment belles?
6: L'impression. Elles sont à ta vue.
1: Mais toi, ça te va bien.
4: Elles sont à ma vue, oui.
1: Mais moi, ça m'ira pas.
4: Mais si ça tira. Bah super.
2: Ah, c'est Pitbull.
4: Bah ouais.
5: Non. C'est Carglass là.
4: Ah, ça te va bien.
6: Carglass.
1: Les gars, en 30 secondes, je suis passé Pitbull à Carglass. Vous laissez encore 2 secondes et c'est pire que tout.
4: On dirait qu'un mec qui s'est cogné dans le rétro intérieur de sa bagnole.
1: Ça ne me va pas dans
4: les collés.
1: Dès que je mets des lunettes de soleil, ça me va pas du tout. Toute l'équipe est là, ça te va.
5: On dirait un Macron.
1: Une bise à ma petite Manon qui est en ligne avec nous, qui habite Vigo et qui écoute Europe 2. Mais comment tu fais pour nous écouter en Espagne, Manon?
7: Hola a todos.
1: Hola a todos.
4: Que tal?
1: Hola las familias. Comment estás a la bañanas?
5: La casa.
1: A la casas?
7: Non. A la casa.
1: A la casa. As du chaloras? Grosse chaloras?
3: As du chaloras.
7: Il parle super bien espagnol, c'est bien.
2: J'ai mucho calor.
1: Il fait chaud en Espagne, quel temps il fait?
7: Il fait un petit 20 degrés là.
4: T'es où en Espagne?
7: Mais non, mais j'ai pas choisi la meilleure zone en fait.
1: Et t'es où?
7: Je me suis rendu compte. En Galice. Genre c'est la Bretagne, mais en Espagne quoi.
4: Il y avait un peu de vent, c'est pour les surfeurs là-bas, la Galice.
1: D'accord.
3: Les bigoudenas.
1: Bon, ok. Manon, qu'est-ce que tu fais? T'es en vacances?
7: Presque. J'ai un examen d'anglais demain et je révise pas du tout, mais.
1: Mais qu'est-ce que tu fais? J'ai rien compris.
2: C'est quoi nos auditeurs qui révisent pas?
1: Non, mais c'est surtout qu'est-ce que tu fous en Espagne si t'as un concours d'anglais demain?
5: Oui, ben ça va, croyez qu'ils parlent anglais là-bas.
7: Non, même pas. Non, mais je suis en Erasmus et dans mes matières, j'ai anglais. Mais je parle pas anglais,
2: mais
7: du coup.
2: Mais il est où ton bac? Tu le fais où? En Espagne?
7: Non, oui. C'est pas un bac. En Erasmus.
1: Alors, en Erasmus.
4: Mais Erasmus en Galice, t'as fait n'importe quoi.
1: Et en plus, elle fait de l'anglais alors qu'elle parle pas anglais. Qu'est-ce qui s'est passé au niveau de la sélection? Pardon, Manon.
2: Manon, excuse-moi,
1: t'avais tellement envie de partir que t'as pris les premières cases. T'as dit je prends. C'est ça ou pas?
7: Honnêtement, c'était ça.
1: Tu sais, c'est comme le mec qui veut signer tellement son divorce

0: qui signe toutes les trucs sans bien regarder les petites cases. Allez, vas-y. Allez, je veux signer. Allez, j'en peux plus. Puis à la fin, tu fais, ah, je vais signer ça, moi. Ah merde.
1: C'est pas moi.
2: En tout cas, on cherche le divorce.
0: Manon. Je te fais un gros bisou. C'est bien Erasmus, c'est sympa, on rencontre du monde.
2: Ouais, c'est génial. J'ai connu des gens de tous les continents et ça me tue, c'est que je comprends rien quand ils parlent, mais c'est génial.
1: Et t'as eu beaucoup de mecs en Espagne ou pas? Ou de chéri, pardon?
2: Presque.
0: Ah, mais c'est, ça va, quand t'es étudiant, tu profites, tu
1: kiffes. Mais Erasmus, c'est que pour ça. Hein.
0: Bon, tu sais, ah, mais que pour ça, mais t'es, t'es célibataire,
3: et
0: tu profites.
3: Il y a Saint-Jacques-de-Compostelle, hein. C'est en Galice, je crois que c'est pas en France, moi.
0: Non, non, bah non. Ah non, ça va.
3: Saint-Jacques de Compostelle, ça fait très français quand même. Oui, Saint-Jacques de Compostelle.
0: Si ça va à Compostelle.
2: Santiago de Compostelle.
0: Eh oui. Si ça va en Espagne, c'est bien que ça passe par l'Espagne.
4: C'est le Pays Basque, mais espagnol.
0: Oh là là, je suis désolé, pardon, excusez-moi. C'est vraiment ce manque de culture. Manon, je t'embrasse fort, je te fais un gros bisou, je te souhaite une belle journée, un gros merci pour l'examen. Bonne instant.
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0: J'ai jamais fait espagnol de ma vie. C'est Europe 2 que vous écoutez, voici. Si même pas là, on aura dos. 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
3: Vous avez été nombreuses à nous demander à nous dire le retour de SOS Coco. Quelqu'un qui a besoin d'un truc avec un ami ou une amie ou le papa la dernière fois portugais qui pétait les plombs. Ouais. Et moi, je donne 5 phrases à dire. Si vous casez les 5 phrases, c'est gagné. Nous en aurons un autre tout à l'heure. Une histoire d'argent à rendre. Bon, dans les infos qu'il fallait retenir du jour, une que j'ai rien compris. À 6 jours avant la Coupe du Monde, il y a quelques jours, Madame Kanté, la femme d'N'Golo Kanté,
4: oui.
3: Voilà, elle a demandé le divorce en espérant récupérer la moitié des biens selon la loi française. Sauf que, visiblement, M. Kanté, il n'a rien en France. Une magouille fiscale qu'on n'a pas compris.
5: Non, il est parti à l'étranger.
4: Il joue à l'étranger.
6: Et donc il a tout ramené là-bas.
3: Le verdict s'est retourné contre elle, Madame Kanté. Alors N'Golo Kanté se retrouve maintenant le droit de réclamer une part de ses biens à elle. Elle a voulu annuler la procédure qu'elle a fait contre lui. Mais la décision est définitive, c'est donc lui qui va prendre ses biens à elle.
6: C'est ça.
5: Ben, il est gentil parce que c'est un des rares joueurs où il n'a pas de casserole, il n'a pas de conneries.
3: Non.
5: Et il aide beaucoup les gens, la famille. Ouais,
6: pas son ex-femme.
3: Par contre, son ex-femme, c'est pas une casserole qu'il a sortie, c'est le fait tout de cuisine. Parce que là, et comme on dit, alors les avocats de madame.
7: On s'est fait baiser par des bleus.
3: Il fallait le faire plusieurs fois, ça aurait été plus drôle. L'iPhone est lié à la baisse des taux de fécondité. L'étude du jour, dingue. Les détenteurs de smartphones, écoutez-moi bien, les plus jeunes, les moins jeunes, ont moins d'interactions sociales, donc moins de sexe. Dans la vraie vie, le taux de fécondité a diminué de 22% aux États-Unis depuis 2007, qui correspond à quoi ? L'arrivée de l'iPhone 6, visiblement. C'est-à-dire que plus l'iPhone a été moderne, plus il y a de fonctions, moins les gens se parlent, moins les gens se rencontrent dans la vraie vie, moins les gens font l'amour. Et en même temps, pardon, mais aujourd'hui, t'as quand même de moins en moins confiance à la vraie vie et à ce qui peut t'arriver dans la vraie vie, tu restes sur ton téléphone. Les interactions sociales peuvent être très compliquées aujourd'hui.
6: Oui, puis t'as peur d'aborder les gens, d'aller voir dans un bar.
3: T'abordes mal.
6: Oui.
3: T'abordes mal, tu dis, hey, madame, hey, vas-y, comment tu... Et ben, bim, t'es affiché, Twitter, truc, regarde-moi, photo d'un mec, regarde-moi ce porc, comment il m'a dit bonjour, etc. Vous voyez ce que je veux dire? C'est que je comprends, moi, qu'aujourd'hui, les plus jeunes, ils aient de plus en plus peur des interactions sociales, parce qu'ils ne savent plus, avec ce que tu vois dans l'actu, comment...
8: Mais c'est flippant de te dire l'avenir, c'est quoi, là?
3: C'est même pas comment aborder, parce que comment aborder, t'es censé l'apprendre dans ta vie. C'est comment ne plus vexer quelqu'un. Parce que finalement, la moindre phrase, la moindre mauvaise attaque, bonjour madame, qui vous a dit que j'étais une femme? Bim. Les premiers rapprochent, les gars. Mais
8: il va falloir faire quand même dans 50 nuances degrés, faire signer des contrats.
3: Je pense que oui.
9: T'es
3: et donc, tout ça, c'est la faute de Siri. T'en penses quoi, mon Siri, toi?
10: Cette théorie est complètement fausse.
3: Ah bon, d'accord.
10: Arrête d'écouter les autres.
3: D'accord.
10: Tu n'écoutes que moi,
3: d'accord,
10: tu m'appartiens.
3: Oui.
10: Et c'est qui cette grognasse à ta gauche? Ne la regarde pas.
3: D'accord.
10: Tiens, je t'envoie une vidéo de petit chat qui joue du banjo sous la douche.
9: Oh, c'est mignon, ça.
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3: Regardez, il y a un panda derrière. Pardon, reste avec nous dans un instant. On jouera tous ensemble.
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5: Vous allez adorer écouter les Black Eyed Peas. Avec cette chorégraphie qu'on a tous essayé. En soirée, quand t'as bu 2-3 verres et que t'as une copine qui se lance, elle dit hey, rattrape-moi. Et toi, t'essaies de tendre les bras et de gainer. Et tu sens que t'arrives pas à la décoller. Tu sais, tu te dis, je comprends pas, Patrick Swayze y arrive. Voilà. Moi, je n'y arrive pas.
9: Elle s'écroule sur toi.
5: Et elle se vexe. Oui. Voilà. Et là, tu dis, ouais, mais t'as forcé sur le Nutella. Et tu brises une
6: amie. Vous avez des petits muscles.
5: Il y a un employé aux États-Unis. Ouais, on va dire ça, ouais. Il y a un employé aux États-Unis qui s'est vengé de son patron après avoir été licencié. Je vous explique les faits. Il savait que son patron entretenait plusieurs relations extra-conjugales avec d'autres femmes. Mm-hmm. Bon. Parce que là,
9: bah de quoi je me mêle ?
5: C'est la vie de l'un, la vie de l'autre, bah ça ne le regarde pas.
9: Exactement.
5: Sa femme n'avait rien à voir dans l'histoire.
9: Bah c'est ça.
5: Du coup, je vous donne l'info sur Europe 2, il est allé le voir en disant que s'il le virait, il donnerait toutes les infos à sa femme.
9: Ah, pas mal ça.
5: Le patron, c'est une espèce de Robert De Niro. C'est à moi que tu parles, c'est à moi que tu parles. Tu crois quoi ? Tu crois que je m'en plus ? C'est à moi que tu parles. Il l'a viré. Qu'est-ce qu'il a fait l'autre ?
9: Ouais.
5: Il a pris contact avec la femme du patron, il a tout révélé. Aujourd'hui, instance de divorce.
9: Wow. Ouais, il avait prévenu. Hein.
10: Ouais, il avait prévenu, mais à mon avis, l'autre, si c'est un De Niro. Ouais.
5: Est-ce que vous feriez ça, vous ? Honnêtement, je ne dis pas ça que pour moi, hein, pardon, je n'ai rien à craindre.
11: Non, mais souvent, en plus, dans ces histoires-là, quand tu t'en mêles, toute la merde après, elle te revient
9: dessus. Mais évidemment,
11: c'est-à-dire que dès que tu vas te mêler d'un couple, d'une merde de couple.
5: Jamais,
11: c'est.
5: Non, mais d'ailleurs, c'est une vraie question, ça. Un de vos amis ou une de vos amies, vous savez que son mari ou sa femme. Le fait complètement cocu. Mmh. Vous êtes amis avec les deux.
9: Ah, bah,
5: qu'est-ce que vous faites ?
11: Moi, je dis rien.
12: Bah, ça dépend. Si c'est toi qui le fais cocu avec sa femme...
5: Non, tout de suite. Tu n'as rien à voir dans l'histoire.
9: Ah,
5: non.
9: D'accord.
13: Non, Stouff. Moi, j'ai...
6: Moi, je dis pas. Je dis pas. Mais il y en a des fois qui méritent quand je sais.
13: Ah oui.
5: Non, mais pourquoi tu regardes Vito comme ça ? T'as vu, elle t'a regardé, elle dit, il y en a quand je sais.
6: Non, moi, j'ai un doute.
5: Non, mais honnêtement.
6: Non, je le dirais pas, mais des fois, je me dis, l'autre, ça a tellement été un enfoiré que des fois, t'as envie de le dire quand même juste pour ça, mais non.
5: Moi,
6: non,
5: j'ai
6: non.
5: été confronté à ça, je le suis, encore sur certains. Et tu te dis, tu ne peux rien dire. Tu ne peux rien
6: ça
5: dire.
6: Ça te regarde pas.
5: Parce que si tu le dis, tu crois que tu vas dire, je le dis pour toi. Mais en fait, tu mets le doigt dans un engrenage qui peut être. Tu peux ruiner une famille. Pietre, tu le dirais ou pas ?
13: Ah non, moi je suis pleutre.
9: Non,
13: je ne dis rien du tout.
11: Lui, il encourage son pote. Nous, continue, mec.
13: Champion.
5: Lui, c'est l'inverse. Il dit cache-toi mieux.
11: Je t'en couvre.
5: Voilà un coffre-fort dans ton téléphone.
11: Mais suspicion de spam dans
5: Tony,
11: ton téléphone.
5: Ce
12: que il me demande tout le temps de le couvrir, Pietre. À l'époque, il disait qu'il dormait chez moi et tout.
9: Mais t'es con.
12: Ah bon ?
5: Allez, merci d'être là.
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5: Non mais c'est quoi ? Fera comme si on n'était pas en direct.
12: On pouvait pas dire.
5: Non, c'est pas grave. C'est avec nous, on est sur Europe 2. Personne n'a rien entendu. C'est entre nous. Regardez ce stylo. C'est rien passé. Voici les Black Eyed Peas. Dans un instant, on va jouer au jeu de la mémoire.

0: mémoire. Attention, on y va, on marque les points. Tu tends les oreilles.
1: Je suis nul.
0: Florian, Pietre aussi. Écoutez bien, voici une série d'indices. La question arrive après.
2: Bateau, paquebot, marteau, placo, petite soirée jusqu'à 5 heures du mat au balto.
0: Quel était le deuxième sur la liste?
3: Paquebot.
0: Pietre, un point.
1: Allez.
0: Pietre, un point. On continue. Deuxième série d'indices.
2: La reine des abeilles. La reine des glaces. Bourg-la-Reine. La reine des neiges. L'arène à Paris, la Défense.
0: Dans ces mots, lequel est un film?
3: La reine des neiges.
0: Allez, bim, un point pour notre Flo. Un partout. Oh, c'est bon, c'est tendu.
4: Bourg-la-Reine, c'était un film aussi, mais.
5: On va pas savoir.
0: C'était pas la même heure.
3: Moins de 18.
0: Voilà. Qu'est-ce que t'as dit, toi, derrière?
6: Et pour les adultes.
0: Oui, pour les adultes, très bien, très bien.
6: J'ai dit Pierre Woodman.
0: Voilà, ça se passait dans... Je l'ai vu. Bourg-la-Reine, c'était dans un restaurant japonais.
6: À Jouy-en-Josas.
0: Il rajoutait du wasabit. Je l'ai vu. Attention. On continue,
5: c'est lunaire.
6: Il y avait des gros nems.
0: Série d'indices.
2: 245. 56 789. Oh, là. 789,56. 12. 5.
0: Quel résultat obtient-on en soustrayant le dernier au chiffre, au premier chiffre? Je ne peux rien dire.
4: Je sais pas. Mais 5, le dernier.
0: Quand on enlève, quand on soustrait le dernier au premier.
4: 7.
5: Mais non.
4: Ça fait 7.
3: 237.
0: Ah non.
4: 233.
0: Bah non. 245.5.
5: Ah, c'était 245.
3: Bah, 240.
0: Oui, bah trop tard. Mais c'est la bonne réponse, mais c'est trop tard. Attention, on continue, on fait plus simple.
2: Forest Trompe. Les dents de ta mère. La mine verte. Carrie. Le dîner de blond.
4: Carrie.
0: Quel nom de film existe vraiment?
4: Carrie.
0: Ah oh bah non, mais Pierre, j'ai pas posé la question, je la valide pas. Non, je la valide pas.
4: J'ai cramé votre truc.
0: Je la valide pas.
6: C'est un point pour l'autre.
0: Bah pour la peine, c'est un point pour un camarade.
4: Vas-y,
0: Non, faut attendre les réponses, puis quoi encore?
4: Bah je suis encore plus malin que vous.
0: Non, on continue.
2: Le Stade de France. Les toilettes de la radio.
0: Tiens, vas-y.
2: Le rayon crèmerie de l'épicerie de la ville de Coude. Le siège arrière d'une 205 GTI jaune mat. La salle d'attente d'un urologue sourd.
0: Où est-ce que je me trouve si je suis dans le quatrième lieu?
4: J'ai rien retenu. À Comte-le-Soude, là.
0: Non, pas. Non, Florian, si je suis dans le quatrième lieu, je me trouve où?
4: Dans 6-7. Non? Je sais pas. Je l'ai pas, j'ai rien retenu. J'ai reconnu. Non.
6: R. La 205.
3: Moi, j'ai les deux premiers, mais.
0: Le siège arrière d'une 205 GTI jaune mat. Ouais. Allez, voilà le dernier.
2: Trip à la mode de Jean. Bœuf bournifion. Coq au frein. Langue de Franck, le bœuf sauce piquante. Choucroute à l'oseille.
0: Lequel de ces plats inventés a été cité en premier?
3: Trip à la mode de Jean.
0: Bonne réponse pour Florian. C'est toi qui gagne enveloppe numéro 1 ou enveloppe numéro 2, Florian.
3: Oui, je suis né le 1er juillet, je vais prendre la 1.
0: Eh bah, tu prends la 1.
4: Direction
0: eh bah, Lille. Si t'étais né le 2, t'aurais pu prendre plus de pognon puisque tu gagnes 20 euros.
4: Oh.
0: Les 200, ils étaient dans la 2, les amis. J'y peux rien. Voilà, c'est tout.
4: Du coup, c'est moi qui les prends, les 200.
0: Non. Rien du tout. Je t'embrasse. Bisous, mon Flo. Bisous à toi.
3: Bonne journée.
0: Bisous, mon copain. Je t'embrasse fort. Bisous.
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0: Ah, j'adore ce son. Bruno Mars sur Europe 2. Merci de nous avoir choisis. Vous êtes là tous les jours. Vous êtes dans la voiture. Vous rentrez du boulot. Entre 15h30 et 18h, nous sommes là.

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2: Katy Perry arrive dans un instant. Vous le savez, avant une Coupe du Monde de football, il y a toujours des petits scandales qui arrivent. L'année dernière, c'était la clim, c'était les stades qui avaient été fabriqués. Pas l'année dernière, il y a quelques années. Les stades qui avaient été fabriqués dans des conditions un peu catastrophiques. Alors là, visiblement, ils auraient fait des stades dans des endroits un peu compliqués. Je vous expliquerai tout ça dans un instant. Ça n'aurait pas été vérifié. Il y aura le jeu des 1000 boules aussi pour gagner jusqu'à 1000 euros. Peut-être jusqu'à 1000 euros cash. Celui qui donne le moins sur les trois gagne le montant qu'il a donné.
3: C'est le principe.
2: Je ne peux pas faire plus simple que ça. Il y a une vidéo qui fait le tour des réseaux. C'est une vidéo d'un youtubeur étranger qui rencontre une personne d'origine asiatique. Alors je vous fais écouter. Ça, c'est dans la vidéo. D'accord ? Je vous fais écouter. Voici l'extrait de la version originale.
4: He's gonna make it himself.
5: Good to see you.
6: Good to see you too. Welcome to the kitchen.
5: The kitchen. Beautiful kitchen. As you may or may not know with carbonara, there's only a couple ingredients. One more little twist. You're going to be cooking
2: for me. OK, c'est bon. Ça, c'est la version originale. Rien de choquant. Mais quand vous choisissez la version française, je ne savais pas que vous pouvez le faire, écoutez bien le doublage de la personne asiatique. Voilà. Vous allez me dire si vous trouvez ça cliché ou pas.
7: Attends, j'ai cru que c'était toi qui allais cuisiner. Surprise. Ah mon dieu, la seule chose que j'ai cuisiné ces 5 dernières années, c'est des nouilles. Est-ce que ma femme peut me filer un coup de main?
8: Elle peut rester ici avec nous et te donner toutes les instructions, pas de problème. Mais ce sera à toi de tout faire physiquement.
7: Ok, Michel, viens, vas-y.
9: J'ai trop
7: Allez, viens, attends.
4: He's gonna make himself.
9: C'est sérieux?
3: On dirait Didier Bourdon.
9: C'est vraiment l'IA qui a fait ça?
2: Les amis, on est donc d'accord. C'est de l'IA.
10: Je sais pas, moi je connais pas l'histoire.
3: Ben c'est, la,
10: mais c'est énorme.
9: C'est la traduction
10: mais
9: bien sûr, de l'IA.
2: C'est pas en même temps, parlez pas en même temps.
3: Pardon.
2: Donc c'est l'IA. C'est l'IA qui a fait ça.
3: Oui.
2: Donc l'IA, qui est quand même un truc de nouvelle génération, qui est quand même, il y a le mot intelligent. Il y a artificiel, mais il y a intelligence. Où on sait que globalement, on fait plus du tout ça comme ça.
3: Non.
2: On fait plus. Et l'intelligence artificielle se dit, tiens, je vais rajouter un petit peu de poivre. Est-ce qu'on peut la réécouter, si vous voulez, parce que c'est quand même magique.
7: Attends, j'ai cru que c'était toi qui allais cuisiner. Surprise. Ah mon dieu, la seule chose que j'ai cuisiné ces 5 dernières années, c'est des nouilles.
2: Mais,
7: est-ce que ma femme peut me filer un coup de main?
2: Okay.
7: Elle peut rester ici avec nous.
2: Je pense qu'il faut qu'on refasse, faut qu'on règle l'intelligence.
3: Ouais, là,
2: elle est pas au taquet. À mon avis, le gars qui a fait ce doublage, il a participé à un jeu télé qui doit ressembler à ça, tu vois. Ça doit être ça.
11: Animal qui vit parmi nous.
12: Étranger.
2: Pensez lui.
3: Non.
2: Vous êtes plutôt VO ou vous êtes plutôt VF quand vous regardez un film, vous d'ailleurs? Parce que vous savez que dans les années 80, on est là, on rigole, mais les Noirs avaient des accents. Michel Leb, c'était de la gnognotte.
3: Ah oui.
2: Les Chinois, il n'y avait pas un Chinois dans un film qui n'avait pas un accent. Tous les accents étaient exagérés dans les années 80.
3: Vous
2: regardez un vieux film. Mec, regarde un film des années 80. Oh, il y a un black, t'en as pas un qui parle pas. Tout le monde fait des accents hallucinants.
10: Ouais, t'as raison.
2: Alors aujourd'hui, ça ne se fait plus, mais regardez des anciens films, les gars étaient très, très, très décomplexés de l'accent. Hein. Donc, Stouff.
9: Moi, je suis VF. Je suis VF parce que je trouve qu'on a des doubleurs en France qui sont formidables et qui doublent vraiment très, très bien. C'est des bons comédiens.
2: Et
9: en
2: qui
9: plus.
2: Ont parfois donné une âme. Plus forte
9: au personnage. Et surtout aussi parce que quand je regarde le film, j'ai pas envie de me prendre la tête à lire en dessous parce que je comprends pas tout l'anglais. Donc j'ai pas envie de me prendre la tête à lire en même temps, je veux voir l'image.
2: Par contre, je vais vous dire une performance, si vous voulez. Je vais péter l'ambiance une seconde. Il y a un film qui s'appelle Nuremberg, qui est sorti sur. C'est Russell Crowe qui joue Goebbels.
10: Ouais.
2: Et alors moi, je suis très VF. Donc j'ai regardé en VF. Ben, regardez-le en VO.
10: Ah oui.
2: Parce que vous allez halluciner de la performance parce que Russell Crowe. Il parle anglais, mais avec un accent allemand, et c'est très bluffant. Conversion française.
10: Moi, ça m'est arrivé de regarder les Big Bang Theory, je m'étais fait toute la saison, c'est con, c'est de la sitcom. Hein. J'avais fait tout en VO, et je l'ai redécouvert en VF derrière. Quand tu as regardé un truc en VO, que tu regardes en VF derrière, c'est horrible.
3: Dans les deux sens, ouais.
2: C'est horrible. Alors que Friends, moi, je suis fan de la version française.
10: Parce que tu n'as jamais vu la version VO. Par la VO et tu fais la VF après.
2: Je trouve que Chandler, en VF, en version originale, il est moins bon. Joey, il est moins bon. Ross, il est moins bon. Je trouve que les comédiens qui faisaient la version française sur Friends sont meilleurs. Autre chose à dire? Non, merci. Bon. Très bien.
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2: Venez nous raconter ce qui vous saoule en ce moment. Vous nous écrivez, vous nous appelez 06 33 11 32 11, c'est mon WhatsApp. Ouf, Coé, C-A-U-E-T, par SMS au 7 12 13. Tout à l'heure, on passera ça. J'aime bien ce petit moment. Vous nous racontez simplement ce qui vous saoule. Katy Perry, c'est ce que vous allez entendre dans un instant sur Europe 2 avec Roar. Et puis tout à l'heure, le SOS Coco. Vous aviez adoré la dernière fois le monsieur portugais qui avait commencé à remonter dans sa voiture pour aller chercher sa fille.
3: Ouais. Là.
2: Une histoire d'argent tout à l'heure. On change de scénar. C'est un jeune homme qui nous a contacté. Il doit de l'argent à un pote à lui.
3: C'est source en brouille, ça.
2: Ah oui. Quand vous prêtez de l'argent.
3: Ah là là.
2: Moi, je préfère. Alors, c'est, attention, ça marche pour les petites sommes. Considérez que vous l'avez donné.
4: Ouais. Une fois sur deux, tu le retrouves.
2: Tu peux te fâcher pour 100 euros.
3: Ouais.
2: Vaut mieux. Enfin, pardon, hein, si vous avez les moyens. Je préfère me dire, je les ai perdus. Mmh. Je les ai donnés. Et si la personne me les rend, tant mieux. Voilà, c'est. Plutôt que d'aller passer ton temps et récupérer tes 100 euros, tu vas te fâcher, tu vas te brouiller, ça prend des... Vous allez tout...
4: Ouais, mais d'un autre côté, c'est pas cool non plus. Tu demandes à un pote, il te dépanne, tu dois lui rembourser.
2: Mais tu sais qu'il y a plein de gens, même s'ils vont t'enfler, puis même s'ils peuvent pas te le rendre, c'est pas méchant, mais ils vont commencer à t'éviter, ils vont plus te parler. Bref, tout à l'heure, il doit rendre de l'argent à un pote.
4: Tu peux me prêter 200 balles ?
2: Merci, non. mais je préférerais te les donner.
5: Ah, voilà. Mais le plus simple, c'est de dire non, en fait.
2: Donc,
5: hein, voilà.
2: Repose la question.
4: Est-ce que tu peux me donner 200 euros ?
2: Ah, voilà, non. Donc, je vous le disais tout à l'heure, il devra en plus balancer 5 phrases que nous lui dirons tout à l'heure. Ce sera le SOS Coco du jour. Disons bonjour à 3 auditeurs et auditrices qui sont là. Amandine, bonjour ma petite Amandine.
6: Bonjour.
2: Coucou Amandine, qu'est-ce qu'elle fait dans la vie ?
6: Actuellement rien.
2: Actuellement rien. Est-ce que c'est un rien qui va durer ? Tu cherches dans quoi ?
6: Je cherche un peu dans tout, mais là je suis actuellement en accident de travail, c'est pour ça.
2: Qu'est-ce qui s'est passé ?
6: Je me suis blessée, j'étais brancardière dans une clinique privée.
2: Mais alors comment tu t'es blessée ?
4: Pas de bol.
6: Au niveau des cervicales, lors d'un transfert de patient.
2: Ah voilà, comme
5: pas respecter les gestes là.
2: Voilà, donc elle a poussé le mec, elle a dit alors, attendez, je vais m'allonger. Faut que je m'allonge. Faut que je m'allonge. Tu habites Bordeaux, c'est ça Bordeaux ?
6: Pas loin de Bordeaux, oui.
2: Sébastien, électricien, en théorie, un bon électricien, a toujours du boulot. Je me trompe ou pas, Seb ?
7: Oh oui, exact. Voilà. Bonjour à toute l'équipe.
2: Oh oui, je me gave. Oh là là,
3: je suis blindé, moi.
2: Il est électricien à Alès. Flavie, elle habite Lille. Qu'est-ce qu'elle fait, ma petite Flavie, à Lille ?
8: Bonjour Flavie, vous.
2: Non, Flavie, c'est toi. Moi, c'est Coé. Flavie, c'est toi.
8: Alors, moi, je suis mère au foyer.
2: Très bien. Les enfants s'appellent comment ?
8: Gaspard, Agathe et Louise.
2: Oh, très bien. Gaspard, Agathe et Louise.
3: À l'ancienne, c'est beau.
2: Oh, c'est incroyable, l'impression qu'on est revenu dans les années 50, Thierry Lafronde. C'est fou. Tu habites où exactement ?
8: Vimereux. Près de Boulogne-sur-Mer. Pas très loin du Touquet.
2: Non, Flavie.
3: Oui, oui.
2: Est-ce qu'on peut m'expliquer ? Pourquoi sur ma fiche, il y a écrit Lille, alors qu'elle habite Vimereux, qui est quand même globalement à 130 bornes.
3: Ah oui,
2: effectivement.
8: J'aurais demandé la ville la plus grande à côté
2: Mais t'avais Boulogne.
8: Ouais, mais Boulogne-sur-Mer, c'est un peu moins...
9: On connaît quand même.
2: Enfin, Vimereux, mais t'avais qu'à dire pas loin de...
8: Vimereux, alors.
2: Bien sûr.
3: Il y a la mer à Vimereux, non ?
2: Évidemment.
3: Ouais, oui. C'est beau. Ouais.
2: Mais bien sûr, t'avais dire pas loin de Cap Griné, Cap Blanné, tout ça, dans la... Dans
3: les même le Touquet.
8: Ouais.
2: Mer turquoise.
8: Voilà.
2: Enfin, mer turquoise, donc.
3: Si.
2: Elle n'est pas turquoise. Elle est...
8: Non, pas tout à fait.
2: Elle est...
8: Elle peut être bleue, quand même.
9: Elle peut. Elle a des reflets.
10: Quand le soleil tape dessus.
9: Ouais, quand des fois, il y a des... Allez.
2: Bon, allez, la suite.
5: Les poissons, ils se voient pas dedans.
2: C'est vrai que si tu mets ta main, si tu vas à côté de la mer, souvent, t'entends... Aïe, aïe, aïe, aïe. Allez, viens là, Michel, Théo. C'est vrai, le problème, ils se voient pas. Vous m'avez chacun donné un montant. J'ai les 3 montants qu'on vient de me d'amener à l'instant. Je remercie votre petite standardiste qui m'a marqué 1000 boules, qui m'a souligné d'un petit trait rouge en dessous en me faisant des dessins. Oh. Vous savez que je suis en train de progresser avec notre nouvelle standardiste.
3: T'as vu ça ?
2: Au début, elle avait peur de moi il y a 15 jours. Elle ne me parlait pas. Maintenant, elle commence à me faire des petites surlignures. Dans 2 semaines, j'ai une petite fleur au-dessus des
4: yeux. Ah, une fessée, dit ça va, ma couille.
2: Je pense que t'as raison, dans 2 semaines, elle me dit alors, bien burné, mon coco. On progresse. Flavie, Sébastien, Amandine, une personne a été raisonnable, les deux sont au-dessus du jeu, le principe est simple, celui qui a donné en off, sans le dire aux autres, le montant le plus faible, gagne son chèque. Aujourd'hui, il y a du sport.
3: Ah !
2: Il y a du sport. Aujourd'hui, on va pas faire un petit chécos, on va pas aller dans les moins de 100 euros.
10: Ah ouais?
2: Oh, on va pas aller dans les moins de 200, genre.
10: Oh.
2: Aujourd'hui, on va craquer le slip. Ouf. Flavie? Flavie?
11: Oui?
2: On est sur Europe 2, Flavie, on n'est pas sur Europe 1, Flavie. Combien tu as donné comme montant?
11: J'étais un petit peu gourmande, 720.
2: Ouf. Ah ouais, c'est ce qu'on m'a dit, moi. On m'a dit Flavie de Vimereux, un peu gourmande.
4: Même elle a dit à côté de Lille, 530 bornes, là, hein, c'est pareil, on lui dit une petite somme.
2: Un peu gourmande. C'est vrai que dans les. Elle y va pas à moitié. T'habites où? Bah, j'habite à 500 bornes. Elle donne, elle y va pas à moitié. 720, c'est trop, Flavie. Je t'embrasse, embrasse les enfants.
11: Bon. Merci à tous.
2: Bisous,
9: bisous.
10: Au revoir, Flavie.
9: Au revoir.
2: Bisous.
10: Enfin, on, ah oui,
4: on la récupérera pour la séquence.
9: Ah oui, bah oui.
4: Joueur.
10: On très va bien le faire jeudi, ça.
2: Très bien. Sébastien, face à Amandine. Les deux, vous êtes dans un mouchoir de poche.
7: Aïe.
2: Vous avez donné un montant très très proche. Mais la règle reste la même, c'est celui qui donne le montant le plus bas qui gagne.
10: Combien d'euros les séparent?
12: Dans les combien?
2: Il y a exactement 25 euros qui les séparent.
10: Ah oui.
7: Aïe.
2: J'ai pas aïe, pas 10 centimètres, j'ai dit euros. 25. Sébastien, combien as-tu donné?
7: 280.
2: Ah, j'ai eu peur. Amandine, combien as-tu donné?
11: 305.
10: Oh.
2: C'est notre copain électricien qui gagne. Bravo mon Seb.
5: Du coup, il a dit 2,80. On lui laisse 2,80
2: euros. Oui, oui, 2,80 euros. Non, non, non. 280 euros, mon petit Seb, on te fait le chèque, ça part directement chez toi. Tu pourras me faire une facture? Fais pas de blague dans la maison. Je t'embrasse, bisous Amandine.
7: Bisous, bisous à tous.
2: Seb, je t'embrasse. Amandine, je t'embrasse, je vous fais des bisous. Bisous, bisous.
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2: Dans un instant, je vous expliquerai pourquoi ça chauffe un petit peu

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1: De la guignotte. Dans un instant, racontez-nous le qu'est-ce qui vous saoule aujourd'hui. 06 33 11 32 11, c'est notre numéro de téléphone. Vous passez un coup de fil, vous êtes les bienvenus. C'est votre émission. Je vous rappelle que demain matin, entre 7h et 11h, c'est spécial enfant, puisqu'on est mercredi, jour des enfants. Donc si vous avez envie qu'ils fassent de la radio avec nous, qu'ils aient envie de, qu'ils prennent le micro, qu'ils viennent poser des questions, raconter ce qu'ils veulent, c'est aussi leur émission. Attention, rien ne sera rémunéré. Non, je préfère le dire avec un petit peu d'avance, c'est rien de nous envoyer la facture derrière. Il y a une polémique qui touche la Coupe du Monde 2026. Dites-moi un truc sur lequel il n'y a pas une polémique.
2: C'est vrai.
1: Il y a un testi croustille qui ouvre, on trouve une polémique. Il y a du poulet qui ouvre sans testi, il y a une polémique. Il y a des polémiques surtout. Le camp d'entraînement de l'équipe suisse pour le football, pourquoi je vous dis ça? Il a été construit au milieu d'une zone à serpents. Et donc, en fait, ils sont très, très embêtés parce que le camp d'entraînement, c'est vraiment la zone à serpents, elle est partout autour. Et en fait, c'est pas comme si personne n'était au courant, car beaucoup de randonneurs se font souvent mordre en se baladant dans cette région. Et en fait, quand ils se sont dit, on va leur faire le camp d'entraînement pour la Suisse, ils ont dit, bon, on va les mettre là.
3: Oh, c'est des Suisses, enfin, ils vont pas rester longtemps.
4: Ouais. Ouais, ils l'ont fait exprès, c'est pas possible.
1: Alors, personne ne sait vraiment. Bon, je pense qu'effectivement, quand tu auras un ballon qui va être non cadré, qui passera au-dessus du but, je pense que le gamin ne reviendra jamais.
3: Tu vas la chercher.
4: Tu vas chercher la balle.
1: Bon, je pense que je vais pas y aller. C'est un truc de fou quand même. Et en fait, c'est construit. Il y a des serpents.
5: Bah, au moins, ils vont cadrer. Ouais.
1: Vous allez suivre cette Coupe du Monde, vous? Vous allez regarder que les matchs de la France?
4: Je regarde que la France, moi. Le reste.
1: Donc, c'est le premier, c'est pas le 20 juin.
3: Jeudi.
1: Lundi.
4: De quoi, pour la France?
1: Oui.
4: Je crois que c'est le 16 ou le 18,
3: c'est jeudi, là.
4: C'est le premier match avec le Mexique.
1: Ah non, c'est la semaine prochaine.
4: On s'en fout, je te parle du match de la France.
3: Je crois que c'est
4: le 18, je crois.
1: Parle en même temps que tout le monde aujourd'hui.
3: Parce que t'as bloqué, là. T'as bloqué sur moi, là. Tu regardes pas les autres.
1: Parce que tu parles sur tout le monde. Tu sais qu'il y en a un qui parle. Si, tu ne t'écoutes pas. N'écoute pas ta voisine.
2: Je crois qu'il a raison.
1: Donc c'est la semaine prochaine, Pietre.
3: Très bien. Super.
4: Quoi? Ah non, c'est le 16. France-Sénégal.
2: C'est lundi. Attends, voilà. Comme moi.
1: Le pénible.
3: Tu coupes. Depuis le début de l'émission, en fait, il regarde que moi.
1: Est-ce que tu parles sur les autres?
3: Et dès qu'il entend jouer, mais si je parle en même temps, pourquoi tu m'engueules moi?
4: Il a bloqué sur toi.
1: Hein, tu parles sur les autres.
6: J'ai coupé son micro.
1: T'es aburé, c'est mieux, merci, Vito. Parce qu'il est habillé en orange. C'est peut-être pour ça aussi, je ne remarque que ça.
4: Donc pour répondre à ta question, Sébastien, non, je vais regarder que la France et puis après, advienne que pourra.
1: Mais bien sûr, Piet, qu'est-ce qu'il va regarder?
6: Je vais regarder avec les premières mi-temps, de toute façon, à chaque fois, je m'endors. Donc,
2: Ah ouais, même la Coupe du Monde.
1: Corentin, t'es plus. Tous les soirs à 20h, tu seras devant un match ou pas?
2: Non. Et puis il y a beaucoup de matchs. Moi, j'ai regardé que la France, ça c'est sûr. Et après, il y a d'autres matchs. Déjà, il y a les matchs de merde cette année parce qu'il y a eu plus d'équipes, donc on va se taper des matchs horribles. Et il y a beaucoup de matchs dans la nuit, 2h, 3h du match.
1: J'ai vu qu'il y a une équipe. C'est l'équipe des
2: Curaçao.
1: Non, il y a Curaçao. Puis il y en a une autre. Je n'avais jamais entendu parler. C'est pas les Black machin. C'est les White. Comment ça s'appelle? Nouvelle-Zélande.
2: Ah, les Black.
1: Comment ça s'appelle?
2: Les All Black.
1: Les All Black. Et ben, ça s'appelle les All White, si je dis pas de bêtises.
2: Ah ouais,
1: je crois que c'est l'équipe de foot de Nouvelle-Zélande.
3: Ah ouais.
1: Ah. Ils sont à chier, il paraît. Mais vraiment.
2: C'est des boulangers.
1: Et ils sont dans la compète, mais il paraît qu'ils sont très, très, très mauvais.
3: Et c'est là qu'il y a Tim Payne, là, le joueur qui était le moins célèbre de la Coupe du Monde, qui a aujourd'hui plus de 6 millions d'abonnés sur Instagram. Ouais. C'est un influenceur.
1: C'est bien le tout de faire de l'influence, il va falloir aussi qu'il arrête des matchs. Monsieur Vito, vous avez regardé ou pas?
6: Oui, bien sûr, j'ai suivi la France, bien sûr. Et des belles affiches comme Irak-Norvège qui aura dans quelques temps. Ça, c'est une belle affiche.
1: Vous avez vu les Iraniens? Vous avez vu ce qui s'est passé?
4: Oui, j'ai vu.
1: Les Iraniens, quand le match va être fini, sont obligés de repartir.
4: Ils ne doivent pas dormir sur le territoire.
3: Ils rentrent en Iran?
1: Non, je pense qu'ils vont leur trouver.
4: Ils iront au Mexique, je pense.
1: Non, parce que s'ils retournent en Iran, ils ne sont pas sûrs de ressortir. Donc, c'est-à-dire, s'ils rentrent en Iran, il vaut mieux qu'ils aient gagné le match. Restez avec nous dans un instant.
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1: Restez là, vous nous direz ce qui vous saoule en ce moment, juste après. Ah, c'est bon ça. Empire of the Sun. Vous êtes sur la route, vous êtes en train d'écouter Europe 2, vous dites, mais c'est bien, je me détends. Après une bonne journée de boulot, oh, les soucis sont loin, ils s'éloignent. Écoutez ça comme c'est bon.

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2: Voici la petite sélection que j'adore dans le Qu'est-ce qui vous saoule aujourd'hui. S'il y a des choses qui vous agacent, faites-vous plaisir. Venez nous les raconter. Faites comme Émilie par exemple. Comment ça va, Émilie?
3: Mais ça va bien, vous, l'équipe?
2: Bonjour, Émilie, ça va bien. Dans un instant, avec toi, nous parlerons trottinette. Tu nous expliqueras pourquoi dans un instant. On va prendre, okay. On va prendre mon petit Flo. Ça va, Flo?
4: Ça va, et toi?
2: Ça va, Flo. Ça va, Flo. À toi, tout de suite. Qu'est-ce qui t'agace, mon Flo? Qu'est-ce qui t'énerve? Qu'est-ce qui te saoule?
4: Alors, moi, c'est le matin, quand je vais à la boulangerie, les gens qui ont 10 minutes pour choisir leurs produits et qui arrivent devant la vendeuse. Alors, qu'est-ce que je vais prendre maintenant?
2: J'ai vécu ce que tu dis là, mon Flo. Je l'ai vécu la semaine dernière. Je fais la queue dans un truc qui s'appelle Merveilleux. Je ne sais pas si vous connaissez.
5: Tu mets la brioche, toi.
2: Ils vendent d'un côté les brioches et de l'autre des petits merveilleux. C'est une espèce de boule de sucre où on vous coupe un pied. Et il y en a plusieurs goûts. Et devant moi, il y a trois personnes. Voilà, c'est tout petit, hein, donc trois personnes. Et quatre vendeurs qui glandent le mammouth. Hein. Vraiment, qui foutent rien. Et il y en a un qui choisit, donc l'autre, il est derrière et il regarde les petits merveilleux. Tu les vois, ils sont devant toi. Oui. Donc la personne devant, elle fait sa petite boîte. Et donc, c'est le mec qui est devant moi qui va passer. Eh bien, écoute-moi, mon Flo, le gars devant moi, qu'est-ce qu'il fait? Les bras dans le dos. Qu'est-ce que vous avez comme... Alors, j'ai envie de dire, mais tu deviens fou, quoi.
5: C'est marqué dessus.
2: Non, mais c'est surtout, t'as eu 10 minutes pour les observer.
6: Et t'as même des petits papiers
5: c'est ce
6: avec
5: que j'allais dire.
2: Merci.
6: À chaque fois les trucs.
2: Le gars, il a ravancé de 10 cm. Me dis pas qu'il les voyait pas avant. Et moi, j'étais derrière, je dis, mais je vais devenir fou. Et le gars lui disait, bah là, il y a pistage. Et il lui dit ce que vous dites. Il dit, bah là, c'est écrit dessus.
6: Ouais.
2: Là, c'est... Et là, il fait... Ah, ça, c'est quoi, ça? Ça, c'est machin. Moi, j'étais derrière, je disais aux deux autres qui glandaient rien, là, parce que je pense qu'il y en a un qui regardait le four et l'autre qui tenait la porte. Donc, je dis, excusez-moi, moi, je voudrais juste une brioche qui est là. Je vous la paye.
5: La cramique.
2: Et même le vendeur, il commençait à devenir fou avec le gars. Il a dit, savez, monsieur, si vous voulez, je peux vous faire un mélange de tout.
7: Voilà.
2: Et là, non, le gars, il a dit oui. Et là, je vois le mec qui prend la boîte et je pars en entendant ça. Le mec devant, il fait, oui, mais dans la boîte de mélange, il y a quoi?
8: Ils y sont encore là.
2: La légende dit qu'effectivement. Mais t'as raison, Florian. T'as raison, les gars. Ils avaient tout le temps. En plus, c'est bien fait les boulangeries. Tu passes devant.
6: Oui.
2: Tu peux regarder. Tu peux regarder. Tu dis, je veux prendre ça. Le pire, c'est quand tu regardes et qu'il te reste genre une viennoise.
7: Et qu'elle part devant toi.
2: Et que le mec dit, je vais vous prendre. Tu dis, dans ta tête, tu dis, tu prends la viennoise, je t'éclate. Je t'éclate. Il peut être 8h du matin, dimanche, tu peux avoir une heure.
7: Je vais prendre la tarte aux fraises. Oh, puis dans la viennoise.
6: La dernière fois, ça m'est arrivé. Il y a une dame devant moi, j'achète des croissants simples, pas au beurre, pour ma meuf. Il y en avait 6. Elle a pris les 6 devant moi.
7: Alors,
6: et ma meuf, elle a pas mangé de croissant.
2: Et tu lui as pas dit vous le faites exprès, vous êtes dans ma tête, madame.
6: Non, j'ai pas. Mais j'avais envie de lui dire, vous voulez pas manger, hein.
2: Je vous rachète le double.
6: Je rachète le double.
2: Bisous, mon Flo, je t'embrasse fort. Reste avec nous, Émilie, dans un instant, on sera là.
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2: Un truc qui l'énerve sur la trottinette, ça la saoule. 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
11: Toute l'équipe est là avec vous tous les jours entre 15h30 et 18h en plus du matin, entre 7h et 11h. Stouff, Pietre, Corentin, bonjour
22: oui.
11: Les amis.
22: Salut.
11: Monsieur Tony qui produit cette émission l'après-midi.
22: Bonjour.
11: Qui tente de la produire, enfin qui fait ce qu'il peut. Mais avec le cœur.
22: Toujours.
11: C'est ça qui est bien, avec Vito qui réalise l'émission. Bonjour. Et avec Émilie qui est en ligne avec nous. Ma petite Émilie, qu'est-ce qui vous saoule en ce moment, Émilie? Alors que tiens, je fais le programme, Émilie, de ce qu'on va faire dans quelques secondes, d'accord? Je te parlerai, okay. On va parler dans l'émission de l'oiseau le plus riche d'Australie. Dit comme ça, ça vous fait bizarre?
32: Oui. Comme Choupette de Karl Lagerfeld, ou c'est rien à voir?
11: Le chat Choupette?
32: Ouais.
11: Il n'a pas encore eu son argent.
32: Voilà.
11: Non, là, c'est pas un héritage. Je vous expliquerai ça dans un instant. On jouera au tout pile tout à l'heure en direct d'une station-service pour que vous puissiez gagner le montant de votre plein, peut-être. Je vous parlerai d'un curé qui a trop la patate. Vous savez qu'aujourd'hui, les prêtres ont aussi besoin d'aller sur les réseaux sociaux, c'est important.
22: Oui. Oui.
11: Et ben vous verrez, alors vous me direz s'il est peut-être un peu actif. Ah. Peut-être un petit peu trop. Et puis SOS Coco, je sais que vous attendez ce moment, il doit rendre de l'argent à son pote. Il va tout faire pour ne pas lui rendre. Et nous, en plus, on va complexifier tout ça.
22: Ça pue, ça.
11: En rajoutant des phrases qu'il est obligé de dire. Il y aura 5 phrases qu'on lui donnera.
22: Ah, on va sauver une amitié encore. Là.
34: Ouais, je pense, ouais.
11: Ou pas. Émilie?
35: Oui.
11: Qu'est-ce qu'elle t'en
35: Coucou
11: fait
35: l'équipe.
11: Salut, ma petite Émilie. Qu'est-ce que t'en fais, les trottinettes? Qu'est-ce qui se passe?
35: Mais les trottinettes, elles ne respectent pas le code de la route.
22: Bah, comme les vélos.
35: Ou elles se mettent en danger, en fait. C'est ça qui me saoule le plus.
11: C'est-à-dire, genre quoi, sur les trottoirs? Parce que je croyais que c'était interdit, moi, sur les trottoirs.
35: Pas sur les trottoirs, mais là, c'était plus tard qu'hier soir. Hein, j'étais au stop, j'attendais pour tourner à gauche. Donc, la trottinette qui arrive par la droite, super vite. Donc, je me suis dit, bon, je ne vais pas tourner au même moment pour éviter qu'on se rentre dedans. Et finalement, il tournait. Et si je m'étais décidée à passer, en fait, je le shootais. Il n'y a même pas un clignotant, même pas un bras.
11: Je trouve ça hyper dangereux, les trottinettes. Dangereux parce que les comportements sont dangereux. Parce que tu vois, le nombre de gamins que tu vois sur les trottoirs, ça a beau être interdit, mais qui vont à bloc, et sur les trottoirs, notamment dans les villes, t'as les descentes d'immeubles, c'est-à-dire t'as, t'ouvres ta porte, une personne âgée, elle descend, elle se shoote la trottinette. J'ai vu des gamins me doubler sur la route en voiture. Mmh. Ils ont des trottinettes, le gamin, il allait au moins 70-80 avec sa trottinette.
22: Ouais.
11: Le moindre trou dans la route, le môme, il vole.
22: Il vole pas.
11: C'est encore plus haut.
36: Il avait un casque,
11: oui, mais bon. Ouais.
36: Mais il n'y a pas de clignotant sur les trottinettes.
22: Si, il peut y en avoir, tu peux en mettre. Si, y en a qui sont très bien équipés, hein. Les grosses trottinettes, elles sont
36: équipées. Tu montes à 4 dessus.
22: Mais j'en avais une, moi, clignotant, tout.
11: Tu t'es fait mal?
22: Non, j'ai arrêté parce que j'étais trop lourd, j'avançais pas avec.
32: Mais non, arrête.
36: Dans les côtes.
11: Et j'en avais une et je me suis fait très très mal. C'est-à-dire que j'ai fait de la trottinette comme tout le monde, quoi, mais j'ai la vitesse normale, 25 km/h.
22: Ouais.
11: Et en fait, la roue avant s'est prise dans un trou. Dans Paris, hein, en plein centre.
36: C'est ça.
11: Et en fait, elle s'est arrêtée net parce que là, j'avais pas les pneus, tu sais, qui passent au-dessus du trou. Elle s'est arrêtée net. Je me suis pris dans le guidon. Et là, j'étais avec quelqu'un qui fait ça va. T'as pas mal là, j'ai pas mal. Tu fais comme si de rien n'était. Alors,
1: tu peux plus rester droit.
9: Mais tu la laisses là, la trottinette?
1: Oui, oui, ouais.
9: Je la laisse là. Ouais.
1: Non, c'est très dangereux. Ah ouais. C'est, honnêtement, c'est un vrai danger. Et malheureusement, voilà, c'est une source d'accident. Et des fois, ils font pas attention. Et mais les vélos sont pas mieux.
22: Mais là, oui. Voilà, là où il a raison, c'est que les vélos, c'est pareil. Et ils te coupent la route alors que toi, t'es en voiture. Et ils se disent, oui, mais moi, je suis prioritaire, machin. Oui, mais t'es prioritaire.
1: Les vélos,
22: sur le capot,
1: Les vélos ne sont pas prioritaires. Il y a eu des délires qui se sont mis où dans les villes, notamment, ils pensent qu'ils peuvent griller les feux rouges.
22: Ouais,
1: il a jamais été dit que les vélos passaient les feux rouges. Mais il y a une espèce de truc où ils se sont dit, oh, si, on y va.
9: Mais surtout, quitte l'école, en face, dans les rues, ils ont le droit de passer à contresens.
22: Oui, oui, oui.
1: Ouais. Et ça, c'est ouf, ça. Ouais.
12: Moi, j'adore. Comme ça, je serre un peu à gauche.
1: Ah ouais. N'importe quoi. Et avec le rétro. Bon, en tout cas, Émilie, fais attention. Nous, quand on est conducteur, de toute façon, on est obligé de faire encore plus attention. C'est comme ça, hein, c'est tout. Je t'embrasse fort. Les deux roues, faites gaffe si vous nous écoutez. Soyez prudents.
35: Je vous embrasse fort aussi. Oui, faites attention, tout le monde.
1: Bisous, ma belle. Bisous. Moi, ce soir, je suis à pied. T'es en quoi, Vito?
22: En patin roulette.
1: Patin roulette, Corentin.
12: En bateau, moi.
1: Bateau. Toi, t'étais à cheval, Piet, ce matin, non?
9: Oui, bien sûr.
1: En tout cas, en 307, c'était déjà, bien sûr. Et c'est ouf.
32: Ce soir, transport en commun.
9: Oh, madame prend les transports en commun.
1: Elle a son métro à elle. C'est Europe 2, salut. 17h, dernière heure d'émission. Un point sur la météo, un point sur l'actu. Dans un instant, nous serons de retour, je vous présenterai un prêtre. Bon, vous me direz s'il a un peu trop la patate ou pas. Et l'oiseau le plus riche d'Australie, ça arrive.
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1: Europe 2, c'est l'après-midi. Merci d'être avec nous. Jérémy Desiderati pour les news.
15: Salut Coé, bonjour à tous. Les nuages et les éclaircies se relayent tour à tour pour l'animation du ciel en cette fin d'après-midi. Temps agité au programme demain. Je vous raconte ça juste après les infos. Et malgré la fraîcheur du moment, le pays manque d'eau à l'approche de l'été. Au 1er juin, les trois quarts des nappes phréatiques présentent des niveaux en baisse selon le Bureau de recherche géologique et minière. En raison des fortes précipitations cet hiver, la situation n'est pas catastrophique. Mais faute de pluie suffisante, la sécheresse n'est pas exclue pour cet été. L'Indre, le Tarn et la Gironde ont déjà mis en place des mesures de restriction d'eau. Dans le reste de l'actualité, le gouvernement face à la colère suscitée par la mort de Liana, Sébastien Lecornu propose d'étendre les peines à la perpétuité pour les violeurs en série. Le Premier ministre souhaite également réduire le délai d'enquête à 3 mois maximum pour les crimes contre les enfants et des mesures intégrées au projet de loi sur la protection des enfants qui sera examiné par le Parlement en juillet. Une minute de silence a été respectée cet après-midi à l'Assemblée nationale en hommage à la collégienne. Le secteur du recyclage textile file à un mauvais coton. Le Relais, acteur majeur de la collecte, du tri du textile et membre d'Emmaüs France, a annoncé aujourd'hui la suppression de 60 emplois d'insertion. Des bornes de dépôt vont être supprimées avec 15 000 tonnes de collecte en moins. La filière est confrontée à l'explosion de la fast fashion et à la hausse des coûts de l'énergie et de la logistique. L'heure est au bachotage et aux relectures de fiches. Les élèves de première ouvrent le bal jeudi avec les premières épreuves du bac dans les filières générales et technologiques. L'épreuve écrite de français se dresse devant les lycéens avant de devoir plancher le lendemain sur une épreuve anticipée de mathématiques, nouveauté de ce bac 2026. Pour ce nouveau cru, le ministère de l'Éducation a mis l'accent sur le durcissement des consignes sur l'orthographe. La lutte contre la fraude est également renforcée. Et puis la Mystery Machine s'apprête à ressortir du garage. Le chien détective le plus célèbre du petit écran fait son grand retour. Netflix a dévoilé les premières images de la série live action Scooby-Doo, une adaptation qui revient sur les origines de l'amitié entre le dog allemand et ses amis enquêteurs, Fred, Daphné, Vera et bien sûr Samy. Les 8 épisodes en prise de vue réelle débarqueront l'année prochaine sur la plateforme américaine. Et puis côté ciel, les nuages tiennent toujours le premier rôle en cette fin d'après-midi. De quoi donner des averses entre la pointe bretonne et les frontières belges. Les quelques éclaircies ne suffisent pas à faire monter le thermomètre toujours en dessous des 20 degrés dans la moitié nord. Ciel bleu au programme près de la Méditerranée. Même chose demain où le sud-est profitera du soleil et jusqu'à 30 degrés à Nice. Conditions plus fraîches, plus nuageuses et plus venteuses dans la moitié nord. Coé revient tout de suite sur Europe 2. Très bon après-midi.
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1: C'est Europe 2 que vous écoutez. Salut, toute l'équipe est là pour être avec vous. 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Vous voulez par exemple gagner tous les matins un mois de loyer? Sachez que ça se passe tous les jours à 8h25 dans notre émission, mais vous pouvez aussi gagner un an de loyer. 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Demain matin, 8h25, je vous appelle en bon coco du matin avec ma petite tasse à café. Je vous dis bonjour. Quelle est la seule radio qui paie un an de loyer? Vous me dites,
9: oh, dites-moi pas que c'est pas vrai!
1: Et je dirais, mauvaise réponse.
22: Ouais. Ah oui, c'est pas ça.
1: Fallait répondre Europe 2 et on n'en parle plus et vous pourrez gagner le montant des 1 an de Loyer. Stouff, comment ça va aujourd'hui?
32: Ça va très bien.
1: Est-ce que tu es heureuse?
32: Je suis toujours heureuse.
1: Que font les enfants demain mercredi? T'as prévu ou pas?
32: Demain mercredi,
1: pendant que maman fait de la radio.
32: Et ils vont peut-être aller au cinéma.
1: Ah ben non, t'es pas là demain?
32: Ben non, je suis pas là.
1: C'est Nat qui est là?
32: Eh oui.
1: Ah ouais, t'es pas là demain? Ah non, je lui donne son mercredi à Stouff.
32: Ouais. Non, non, il voilà. y a un nouveau Pixar qui sort au cinéma, là, donc ils vont sûrement aller voir.
1: Et il y a aussi les y a pas
32: c'est
1: les Minions?
32: C'est la semaine prochaine. Attends, c'est dans deux semaines, les Minions.
1: Moi, au cinéma, je suis perdu. Il y a le Spielberg que je veux voir. Il sort quand?
12: Bientôt.
22: Demandez au spécialiste.
1: Merci. Spécialiste cinéma, Spielberg, il sort quand?
0: Le 17.
1: Le 17, c'est la semaine prochaine.
32: Semaine prochaine.
1: Les Minions, il sort quand?
32: C'est dans deux semaines.
1: Dans deux semaines, d'accord, très bien. Qu'est-ce qui, il y a Scary Movie qui est sorti. Il est comment?
0: Il est super marrant.
1: Il est super marrant.
22: Le général de Gaulle, toi, tu dois kiffer
1: général
22: ça.
1: De, ouais, c'est le général de Gaulle et les Mignons. Ça, ils ont fait un mix.
22: Ouais.
1: si. Donc, et il y a le général de Gaulle qui passe à Coufil à Churchill, lui fait Waza. Et il fait Waza. si, c'est bien. Je l'ai vu ce mix des deux. Des fois, je vais dans une salle à l'autre, je comprends pas, j'ai vu le général de Gaulle qui a fait Waza. J'ai pas compris. Il est bien, de Gaulle? Ouais, voilà, ça va voir Scary Movie, ça va pas voir de Gaulle.
12: Et il sait pas qui c'est de Gaulle.
1: Comment?
12: C'est ça le problème.
0: Si, non, mais... si, il y a Maignan et Samba.
22: Le Gaulle, ouais. Le gardien de but.
1: Pardon?
32: Non.
22: C'est une bonne de Gaulle.
32: Pourquoi tu lui donnes la parole?
1: Il y a de Gaulle.
0: Oui.
12: Maignan et Samba.
0: Maignan et Samba.
12: Les deux Gaulle de
0: c'est les deux Gaulle de l'équipe de France.
1: Ah, pas mauvaise.
12: Ouais.
1: Pas mauvaise.
0: Mais t'avais pas la ref.
1: Non, mais là, les fans de foot sont pliés en deux.
12: Ah, il est con. Oui.
1: Et ceux qui connaissent rien, j'ai toujours pas compris. Dans un instant, nous jouerons au tout pile en direct d'une station-service avec quelqu'un qui va peut-être tenter de mettre plein de sous dans sa voiture. Enfin, vaut mieux mettre de l'essence, mais c'est nous qui payons. Nous aurons le SOS Coco tout à l'heure. Alors, je vous explique la règle du SOS Coco. Je vais vous expliquer quand même que vous sachiez. Le profil du jour, si je ne dis pas de bêtises, c'est Mathis. C'est toujours ça, Mathis?
2: Oui.
1: Qui avait demandé à son meilleur ami de lui prêter de l'argent. Voilà, ça fait un an que Mathis aurait dû le rembourser.
32: Ah, bah alors.
1: Mais il n'y arrive pas.
0: On connaît la somme?
1: 800 euros. Ce qui est une somme pour un jeune.
0: Ah oui.
1: Mais il ne veut pas que ça ruine leur amitié. Il a besoin de nous. Donc pour que ça passe mieux, nous on lui donnera, non seulement on essaiera de lui obtenir un délai supplémentaire, mais on lui donnera 5 phrases à dire en plus. Et le but, il fera croire que...
32: Vous n'allez pas arranger ses affaires.
1: Non, voilà. Parce qu'il devra faire croire qu'en plus, il est séquestré par des mecs qui doivent prendre de l'argent. Ah, si. Nous, on lui donnera, non seulement on essaiera de lui obtenir un délai supplémentaire, mais on lui donnera 5 phrases à dire en plus. Et le but, il fera croire que...
32: Vous n'allez pas arranger ses affaires.
1: Non, voilà. Parce qu'il devra faire croire qu'en plus, il est séquestré par des mecs qui doivent prendre de l'argent. Ah, si. Oh, on y va, on s'en fout, c'est de la rigolade.
32: Plus c'est gros, plus ça passe.
1: Bon, bien sûr, comme dirait Rocco.

0: Ben voilà, c'est un peu la même chose. Ça s'appelle l'oiseau jardinier. Et alors, il y en a un qui vit en ville, en Australie. Il a été filmé sur les réseaux. Dans son nid, et pour la séduire, écoutez bien ce qu'ils ont retrouvé. Des menottes, des flacons de médicaments, des protège-dents fluorescents et des billets de banque. Ah ouais. C'est-à-dire que l'oiseau, dès qu'il voit un truc qui ressemble à un truc pas normal, il le pique, il le met dans le nid.
1: T'es sûr que l'oiseau il est pas un peu michto?
2: Ouais, c'est rigolo, mais non. Oui.
3: La femelle c'est Emma Evagenam, quoi.
0: C'est moi. On est d'accord que billets, médicaments, menottes. On est d'accord qu'il fait des trucs chelous cet oiseau ou pas?
2: Oui.
0: Des menottes.
4: 50 nuances de gris.
5: Ça doit être lourd surtout des menottes.
0: Ah oui, mais non, mais même pour piquer des médicaments, c'est-à-dire qu'il doit y aller quand même. Hein. Des flacons de parfum.
1: On dirait la table de nuit de Jean-Luc Delarue à l'époque.
2: Et le protège-dents, où est-ce qu'il a eu tout ça?
0: Ben, je pense qu'il voit un truc et il le pique. Stouff.
2: Oui.
0: Quelle est ta meilleure technique, toi, pour séduire? Si je devais te dire, quel est le truc, parce que ça, on l'a déjà fait, nous les mecs, par exemple, le petit. Alors, très mauvaise idée d'ailleurs. Les pétales de rose dans le lit. Très mauvaise idée.
5: Bon, ça tâche?
0: Ça tâche. Ah. C'est une très mauvaise idée. Moi, je l'ai fait une fois. J'ai voulu déconner, j'en ai mis 2-3. J'ai vu que ma chérie a s'allongé, j'ai vu les traces sur les draps, j'ai dit, on enlève cette connerie. Allez, c'est vrai, c'est une très très mauvaise idée, ça tâche les draps.
2: Non, mais il n'y a pas vraiment de technique. Après, c'est l'alchimie, le feeling. T'as le langage corporel aussi. Si, parce que si
5: c'est-à-dire les odeurs.
2: Bah, et oui, les odeurs aussi, ouais. Le parfum.
0: C'est quoi le langage corporel?
2: Bah, le langage corporel, tu sais, nous, les femmes, on est un peu. Ouais, puis on minaude un peu, tu vois. Le corps, on le balance un peu vers l'avant, ou t'as toujours passé un peu vers l'avant. Et puis
0: Moi, quand je le balance en avant, il me dit, rentre en ventre. Moi, je le balance pas en avant, mon corps.
2: Non, mais il y a une espèce de, tu vois, de petite cérémonie.
5: Moi,
2: quoi.
5: C'est l'ignorance. Le « suis-moi, je te suis, suis-moi, je te fuis ».
3: Ah oui.
0: Et ça marche, elle t'ignore?
5: Pas du tout. Mais je la garde, cette technique. Pour l'instant, ça marche pas, mais ça finira par marcher.
0: Bah moi, j'ai fait comme toi.
5: Ouais.
0: Et elle m'ignore tout. Quand j'étais plus jeune, elle m'ignorait. C'est fou ce que ça marchait, l'ignorance. Corentin.
4: Bah, moi, je réserve des hôtels, champagne, pétales de rose. Et puis je réserve la mauvaise date.
2: C'est la tchatch, non? T'as pas la tchatch avec Lilana, toi?
4: En soirée, je suis nul, moi.
0: Corentin, il oublie que quand il réserve pour demain, sa nuit, il oublie qu'à minuit 5, demain, c'est maintenant. C'est-à-dire que quand il pense qu'il va y aller maintenant, en fait, il a réservé pour le lundi soir.
4: Exactement.
0: Une petite technique de séduction qui marche.
1: Alors moi, je cuisine beaucoup, parce que j'ai fait une école hôtelière.
5: Quoi?
1: Et du coup, pourquoi tu rigoles, toi?
5: Cuisine hôtelière? Non, tu cuisines pas. Tu finis, tu mets le sel. Il met le sel à l'arrivée et il sert.
1: Et je fais des pâtes à la saucisse comme personne.
0: D'accord.
1: Et premier plat signature, c'est pâtes à la saucisse. Ça vient à la maison à l'époque, avant que je sois avec ma meuf.
0: Quand on est à draguer une nana en disant ce soir je te fais des pâtes à la saucisse. Faut quand même. Tu dragues quoi, des nanas qui sont en prise de masse? Non, parce que honnêtement, une fille que tu rencontres dans un bar, tu dis chérie. Ce soir, tu viens à la maison, je vais te faire des pâtes à la saucisse.
1: Eh ben, pas de soucis, ils vont te dire.
2: C'est quoi tes pâtes à la saucisse? C'est comme pour les enfants où on plante les spaghettis,
1: non,
2: le knacky, on fait.
1: Non, c'est la vraie sauce tomate.
5: En plus, c'est la grosse.
0: C'est quoi?
5: La
0: grosse. C'est de la morteau.
1: Non, pas chérie, morto,
0: ce soir, je t'ai fait de la pâte à la saucisse. Ça,
5: tu vas pas draquer en agence de mannequin, quoi.
3: Bah, moi, je viens d'Alsace.
5: Choucroute.
0: Voilà.
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0: Bonjour, tu es une femme, tu écoutes cette émission, tu aimes la drague à la pâte à la saucisse. Bienvenue, c'est Europe 2 que tu écoutes.

0: Non, José.
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3: Je fais très vite. Il est à la station-service. Il va peut-être tenter de mettre de l'argent. Quel est son prénom à ce jeune homme? Il nous filme la station. Il va prendre du 87-98. C'est quoi le prénom?
4: Cédric.
3: Salut mon Cédric, t'habites où?
4: À Nice.
3: À Nice. Ah, voilà une belle ville. Tu dois avoir beau. J'ai vu aujourd'hui, il fait 27-29 degrés à Nice. Je me trompe ou pas?
4: Ah ben regarde, je suis en short et en tongs.
3: T'as de la chance, ouais, t'as de la chance. Qu'est-ce que tu fais comme métier, mon pote?
4: Je suis DJ. Dans les mariages.
3: Digitong, c'est toi Digitong.
5: Digitong.
4: Voilà, c'est ça. C'est ça.
3: Ça se passe bien? T'as du boulot pour cet été? Ça se passe?
4: Oh oui, on n'arrête pas.
3: Ah bah je suis content pour toi, c'est bien, c'est bien, c'est bien. Tu vas t'éclater.
4: Mais regarde, Louis, il faut que je te dise quelque chose. Je t'écoute depuis que t'as commencé la radio quasiment.
3: Ouais.
4: Et je vais te sortir des souvenirs.
3: Oh,
4: voilà.
3: Mon Dieu!
6: Avec des cheveux!
3: La photo de moi à Fun Radio, on doit être en 1993.
4: Voilà. Je vais faire mon plan. Oui, je suis à la radio, madame. Je suis à la radio.
7: Ah, il se fait engueuler.
3: Tu te fais engueuler? Tu te fais engueuler?
4: Oui, il y a un peu de prise de tête parce qu'il y a du monde derrière.
3: Allez, vas-y, fais vite. Allez, fonce, la dame, elle va gueuler. Sinon. Allez, combien on met? Combien on met? Pardon, madame.
6: Elle a l'air aimable.
3: La dame, elle a l'air aimable. Pardon, madame.
4: Voilà.
3: Pardon. Bonjour, madame.
4: Voilà.
7: On se dépêche, on se dépêche.
3: Coucou, madame, il se dépêche. Allez. Combien il met?
4: 47.
3: 47, allez madame, il met 47 et puis après il s'en va. Voilà, elle est repartie la dame.
4: On va y arriver, mais tu sais, Nice c'est une grande ville, il y a du monde.
3: Oui, j'ai vu. Faut pas la dame, faut pas l'ennuyer. Eh, vous avez vu sur la mer là?
4: Ouais, j'ai vu sur la mer.
3: Oh, c'est beau ça.
7: Mais attends,
4: j'attends juste que le gars il me remette la pompe à zéro, ce serait bien aussi.
3: Voilà, monsieur, remettez la pompe à zéro à notre camarade.
4: Regardez, monsieur, c'est à la radio. Oui, mais moi, je veux juste faire mon plein.
3: Ah oui. Très prise de tête à Nice aujourd'hui. Ça va aller, monsieur? Bonjour, monsieur.
7: Mais elle est pas zéro, la pompe.
3: Coucou, monsieur. Bonjour, bonjour.
4: D'accord.
3: Ah, et on va. Dès qu'il a son essence, il s'en va.
4: D'accord. Est-ce que je peux faire le plein?
3: Est-ce que vous pouvez vous battre? Parce que moi, franchement, ça ferait une belle séquence.
8: Balance-lui de l'essence dessus.
4: C'est énorme. C'est énorme.
7: Bah, il veut faire le plein, moi.
4: Je suis à la radio, monsieur. Regardez. Oui, je suis à la radio.
9: Je ne vais pas faire le plein avec votre téléphone.
7: Fais genre que t'as éteint.
4: C'était un jeu.
8: Oui, et lui, c'est pas un vrai téléphone.
3: En même temps, le monsieur, il fait son travail.
8: Ouais. Ouais. Raison, c'est vrai.
3: En même temps, le monsieur, il fait son travail. C'est vrai. On va
7: arrêter d'ailleurs. Tu peux pas mettre le plein là?
3: Si, va lui mettre.
4: J'espère qu'il va me laisser faire.
3: Ouais, parce que sinon, je te préviens.
7: Fais genre, baisse le téléphone.
3: C'est ce qui va se passer. La dame derrière, elle va revenir. Oui, bon, bah ça va, je vous ai laissé 2 minutes.
7: Baisse le téléphone, genre qu'il a pas le téléphone.
3: Vas-y.
4: C'est un truc incroyable, je te jure.
3: Écoute, si ça marche pas, tu rejoueras demain. Mais je te demanderai de changer de station-service.
6: Oui, c'est là, t'es cramé.
8: En fait, je crois que
6: c'est
8: là, une automatique.
4: Mais tu veux rigoler, la première station où j'étais, ils me l'ont fermé devant moi parce qu'ils ont réapprovisionné l'essence.
6: Aïe, c'est pas de bol. Hein.
3: Quand ça veut pas. Ça ne veut pas. Vas-y, essaie de redécrocher. Redécroche.
6: Non, il ne veut pas lui mettre en route.
3: Redécroche.
4: J'ai redécroché, il ne veut pas.
7: Non, mais baisse ton téléphone. Il baisse son téléphone qui fait genre qu'il a arrêté de l'appeler. Voilà.
3: C'est
7: genre ça, voilà.
3: Allez, on est sur Europe 2. Va-t-il réussir à avoir de l'essence d'un moment à l'autre? Si ça ne fonctionne pas, il rejouera demain.
7: Alors,
3: on lui fera faire toutes les stations-service du Var et des Alpes-Maritimes s'il le faut.
6: Sinon, il met 0 euros comme ça.
3: Ça se remet pas?
4: La gentillesse des Niçois.
3: Ah, ils sont très sympas. Moi, à chaque fois, j'ai vu des Niçois sympas. Mais bon, là, effectivement.
4: Oui, moi, j'en fais partie. Mais il y en a certains, non. Ils sont en stress tout le temps. Ils veulent rien comprendre.
3: Ça marche, là?
4: On a beau leur dire. Non.
3: Bon, et eh ben gros bisous, mon pote. On rejoue demain. Je t'embrasse.
8: Bisous.
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3: Ils auraient pu se battre. Ça aurait fait des belles séquences.
7: Ouais,
6: on a économisé 47 euros.
3: Ça c'est fait, c'est pour nous. On rejouera demain, Lady Gaga.

0: C'est Europe 2 que vous écoutez, restez là dans un instant, je vous parlerai d'un monsieur le curé qui est un peu en pleine forme, vous me donnerez votre avis, et puis le Coco SOS. Quelqu'un doit rendre de l'argent à son pote, il ne peut pas, heureusement je suis là pour arranger les affaires ou pas, restez là.
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0: Mardi 9 juin, prudence si vous êtes sur la route, allez-y doucement, on est là jusqu'à 18h.
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4: Non, vous savez que je check en permanence. Ça, c'est le principe quand vous commencez votre journée très tôt. C'est de rechecker derrière et de voir si on a une petite odeur. Tout va bien, on est nickel. Qu'est-ce qu'il a? Il a des petites douleurs, mon Corentin?
5: Ouais. J'étais au foot hier soir.
4: Ouais.
5: Je crois que l'adducteur là.
4: Tu passeras, je te ferai un petit massage. Tu t'es plongé dans la glace.
5: Hein?
4: Tu t'es plongé dans la glace?
5: Non.
6: Je t'emmènerai chez la mise dans le.
4: T'emmènerai chez le kiné.
6: Dans le Ricard.
5: Ouais. Non, dans le demi.
4: Restez avec nous. On est tombé sur une vidéo d'un curé. Je vous en parle sur Europe 2, sur les réseaux, qui m'a fait beaucoup rire. Moi, je trouve que c'est une très bonne idée. Parce qu'aujourd'hui, les prêtres, on leur a souvent reproché de ne pas être modernes.
6: Ouais.
4: Donc maintenant, on leur donne des téléphones portables et il y en a des très bons. Moi, j'en suis un ou deux sur TikTok et sur Insta qui sont très bons. Alors, tu les suis pas, mais il y a des rabbins qui le font également, etc. Mmh. Et qui viennent expliquer aux plus jeunes, est-ce que ça, c'est péché? Est-ce que telle ou telle chose, c'est bien ou pas bien? Honnêtement, je trouve que pour aller rechercher des gens un peu plus jeunes ou des gens qui sont un peu perdus et les remettre de façon pacifique dans la religion, c'est ça la religion. La religion, c'est censé te faire un truc qui t'amène du bien. Oui. Qui t'amène du bien, qui te fait faire du bien autour de toi et qui te fait réfléchir.
7: Positif, ouais. C'est un cadre.
4: Voilà. C'est pas forcément un cadre. C'est en tout cas quelque chose dans lequel tu te sens bien et t'es heureux de faire du bien autour de toi.
7: C'est bien.
4: Et puis tu crois en quelque chose. Tu es libre, en tout cas, de croire en ce que tu veux ou pas. Donc lui, il a décidé de mettre un petit peu d'ambiance. Alors il y a un mariage, imaginez le mariage, imaginez les mariés et les témoins. Il fait un truc qui est assez hors norme, c'est-à-dire qu'il se filme en selfie avec les mariés derrière.
6: Donc on est à l'église là, dans l'église.
4: On est à l'église, là. D'accord. Il y a l'autel, on n'est même pas sorti de l'église, on est encore au plein cœur de l'église.
8: Voilà, je suis avec Mélanie et Damien. Vous êtes heureux Mélanie et Damien? Est-ce que les témoins, ils ont bien entendu? Est-ce qu'ils ont dit oui? Les photographes aussi sont là.
4: Marrant.
8: Et après, on va aller voir dehors, ils les attendent.
4: Alors, mais moi, honnêtement, j'aime bien. Et alors, du coup, il est allé dehors et il continue de filmer.
8: Est-ce que vous êtes heureux que Mélanie et Damien se soient mariés?
6: Oui. Ouais, sur le Tour de France.
8: Est-ce que vous allez faire la fête après? Oui. Est-ce que le mariage dans l'église vous a plu? Oui. Et alors, comment il était le curé? Super, bonne journée à tous.
4: Est-ce que vous allez me mettre une bonne note sur Curé Advisor?
8: Ouais.
4: Est-ce que vous m'enverrez des images de la nuit de noces?
6: Non.
4: Non, mais honnêtement, mais vous savez quoi? Je le trouve génial.
6: Honnêtement, c'est très bien.
4: Je le trouve génial. À mon avis, il a dû les accompagner jusqu'à l'ouverture du bal. Je pense que ça a dû ressembler à ça.
8: Est-ce que vous êtes heureux que Mélanie et Damien se soient mariés?
6: Bon, les stripteaseuses sont parties du truc aussi ou pas?
4: Non, c'est pas compris. Vous avez déjà eu des souvenirs énormes dans un mariage ou pas?
9: Moi, j'avais eu un pote, deux potes, un couple qui se mariait. Et le mari, on lui a amené une bouteille de champagne pour qu'il fasse un peu. Sauf qu'il a mis la bouteille devant lui et le bouchon, il n'a pas eu le temps de prendre qu'il lui est parti. Il est parti, le bouchon est parti.
4: Hôpital.
9: Hôpital,
4: c'est bien ça.
9: Il est revenu 2 heures après.
10: Moi, j'ai vomi sur mes pompes.
4: Très bien.
10: À table, en fait, on était avec tous les potes et tout, et j'ai essayé de charger tout le monde et je me suis chargé tout seul.
4: Moi, j'ai eu prise de tête entre les beaux-parents, le père de la mariée et le père du marié.
9: Oula.
4: Le père du marié gérait les gigots d'agneau, c'est lui qui avait ramené les 12 gigots. Ils se sont foutus sur la gueule, il est reparti avec les gigots. C'est-à-dire qu'il ne restait que 2 gigots pour 130 personnes. Autant vous dire que le temps que ça cuise, moi j'étais mort de rire, je riais.
9: Ouais, mais les mariés.
4: J'étais là, t'as raison. J'étais avec mes pop-corns dans un coin, j'ai dit faut que ça continue. Faut que ça continue. Il y en a eu d'autres qui ont vécu des choses?
10: Non, rien, calme. Moi j'ai un pote qui a commandé le soir Burger King pour tout le monde.
9: Hein?
6: Ah ouais?
9: Un mariage.
10: Burger King pour tout le monde.
9: C'est chelou.
4: Ouais. Eh bien, c'est pas une mauvaise idée parce que je suis en train de faire le calcul pour
6: le tien.
10: Eh ben oui.
4: Ouais, ça pourrait aller par là.
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4: C'est ce que je vais vous dire, ça dépendra des audiences. S'il y a de plus en plus de gens qui écoutent cette émission, on fera un beau mariage, vous serez invités, mes amis.
6: Ah, et sinon, pique-nique.
4: Burger King. Nuggets 6 morceaux, Master Poulet.
6: C'était
4: crousty. Ah, je vous le dis. Dans un instant, attention, vous aurez besoin de moi.

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3: Voici le SOS Coco. Vous avez besoin de moi. Vous avez quelque chose à dire. Peut-être pour annoncer un truc à vos parents. Peut-être pour dire à votre chérie I, votre chérie E. Vous me contactez. Je peux vous aider. On a eu sur le WhatsApp de l'émission 06 33 11 32 11 un garçon qui s'appelle Matisse. Ça va mon Matisse ?
4: Super et toi ?
3: Salut mon gars, bienvenue chez nous. 06 33 11 32 11, je le dis pour les autres qui nous écoutent. Matisse, tu me dis si je me trompe ou pas, un de tes amis t'a filé de l'argent.
4: Exactement.
3: Combien ?
4: Il m'a filé de l'argent, 800 euros.
3: Souci ? T'as du mal à lui rendre.
4: Souci, ouais. Je dois lui rendre. Et d'ailleurs, il m'en doit plus.
3: Attends, j'ai pas compris. C'est toi qui lui dois de l'argent ou c'est lui qui t'en doit ?
4: Ah bah il doit me donner de l'argent pour que je puisse rembourser quelqu'un.
5: Pas compris. Ah, tu fais une pyramide de Ponzi ?
6: Ah.
5: Tellement ça.
3: Non.
6: T'as demandé de l'argent à deux personnes en fait ?
4: Non, en gros j'ai fait une énorme connerie. Je travaille du coup pour quelqu'un, mais il m'oblige à le rembourser, donc 10 000 euros. Et j'ai demandé du coup à Enzo, mon meilleur ami, cet argent, parce que je ne l'ai pas, et il doit m'aider à le rembourser.
5: Donc tu prends de l'argent à un gars pour rembourser un autre gars à qui tu dois de l'argent.
4: Exactement.
3: D'accord. Tu comptes finir en prison vers quelle heure ? c'est pour ça. Excusez-moi, à quel moment je peux ne pas être complice de ça ? Parce que je suis bien là, vous voyez, je suis détendu, je passe un bon moment. Attends, donc si j'ai bien compris, mais pourquoi tu lui rends pas déjà ces 800 euros ? Il t'a prêté 800 euros ou tu dois lui reprendre 800 euros ?
4: Ah non, il m'a prêté l'argent, mais je dois en donner plus au gars.
6: Ah oui, à l'autre gars.
3: D'accord. Donc si j'ai bien compris, non seulement tu peux pas lui rendre,
6: mais il doit.
3: Mais il faut que tu lui en tires plus.
4: Ouais,
3: merveilleuse histoire. C'est merveilleux cette histoire. Écoute-moi bien. On t'a donné avec l'équipe 5 phrases. 5 phrases que tu vas devoir de toute façon, d'un moment ou un autre, lui dire. Je te donne les phrases, tu les as déjà, on te les a données avant. Je te les redonne, voir si tu les as bien de ton côté, d'accord ?
4: D'accord.
3: Voilà ce qu'à un moment donné, pour bien structurer ce délire, ce que tu devras lui dire. Frérot, j'ai fait une énorme connerie, il n'y a que toi qui peux m'aider. Jusque-là, c'est la réalité, tout va bien. J'ai demandé à un mec de me prêter de l'argent et maintenant il m'oblige à bosser pour lui. Bon, commence à s'écarter un peu de la vérité, mais visiblement, tu as magouillé quand même. Troisième phrase. Faut vraiment que tu m'aides à rembourser les 10 000 euros que je lui dois, sinon je pense qu'il va me couper un doigt. Alors là, on va dans l'extrême.
5: Coupe, coupe.
3: Ah, mais c'est la base, hein. Pour qu'il me laisse tranquille, je lui ai dit que c'était toi qui allais me rembourser ma dette.
4: Là, ça va être chaud. Je pense qu'il va pas trop être d'accord.
3: Dernière phrase, je lui ai donné ton adresse, il va pas tarder à venir chez toi pour tout défoncer. Bon, alors, il est comment ton ami ? Il est du genre peureux, il est du genre sanguin, il est du genre comment ? C'est important, hein.
4: Ah, il a des origines portugaises, je sais pas si. Il a un peu le sang chaud, hein.
3: Excusez-moi, on va faire tout le Portugal, là ? Qu'est-ce que je.
5: Ah oui,
3: parce que la semaine dernière, on a eu le. Non, mais parce qu'il y a d'autres personnes que l'on va. Parce que le portugais, vont croire que je lui en veux à un moment donné. Vas-y, on appelle. Vas-y, on appelle. C'est quoi ? On appelle, c'est parti, tu te débrouilles, je n'ai rien compris à ton histoire, sois bon. En gros, t'as les 5 phrases, tu dis tu peux pas le payer, tu te débrouilles. Vas-y, débrouille-toi.
4: C'est bon, mais. Allô ? Ouais, allô frérot, ça va ?
7: Ça va toi mon gars, tranquille ?
4: Ouais, bah ouais, tranquille, la famille, tout ça et tout, ça va. Je voulais te parler parce que j'ai fait une énorme connerie et il faut que tu m'aides.
7: Vas-y, c'est quoi encore ta connerie là ?
4: Bon, j'ai essayé de te faire simple et très concis. J'ai demandé à un mec de me prêter de l'argent et maintenant il m'oblige à bosser pour lui, tu vois.
7: D'accord, et où est-ce que j'interviens moi ?
4: Bah, faut vraiment que tu m'aides, genre, je dois lui rembourser, genre, 10 000 euros et si je le fais pas, je pense qu'il va me couper les doigts et j'aimerais bien que tu m'aides, frérot, genre, s'il te plaît.
7: Attends, tu me fais une vanne ou c'est sérieux, là, ton truc, là ?
4: Bah, je te jure que c'est vraiment sérieux, genre, et, genre...
7: Non, attends, 10 000 balles, t'as regardé un film d'action ou quoi ? C'est quoi ton problème ?
4: Non, mais je regarde beaucoup, mais c'est pas ça, c'est aussi, genre, il m'appelle beaucoup et... Pour qu'il me laisse tranquille, genre, j'ai dit que c'était toi qui allais rembourser, genre.
7: Attends, t'as dit quoi, là ?
4: Ouais.
7: T'es un malade ou quoi ? Ça fait une année, tu me dois 800 balles. Tu crois que je vais encore couvrir tes arrières ce coup-ci ?
4: Mais non,
7: fais des rallonges. Toutes les semaines, je te fais des rallonges. Je te dis, vas-y, tu me payes plus tard parce que t'es en galère ou je sais pas quoi, et tu te mets dans des coups foireux et c'est moi qui paye. Mais t'es un malade, toi, ou quoi ?
4: Je suis vraiment désolé, frérot, mais je pouvais pas. Genre, il était vraiment très insistant.
7: Mais non,
4: avec
7: mais y'a plus de désolé. J'ai assez été patient avec toi, c'est bon, là.
4: Je te rappelle pas, la dernière fois, T'en fais pas le BK que je t'ai remboursé la dernière fois, genre.
7: Arrête, va te faire foutre. C'est bon, rigole pas dans ce moment-là. J'ai pas envie de rigoler avec toi, t'as compris ou pas?
4: T'es censé pas frire pour moi, non?
7: Tout le temps, je couvre tes arrières, tout le temps, je suis là pour toi. Donc maintenant, va un petit peu falloir que tu prennes tes responsabilités en main et que t'ailles régler ta merde tout seul. Coupe tes doigts, je m'en bats les couilles. Il a qu'à te couper les doigts et va te les mettre dans ton cul, tu vas kiffer, tu vas voir.
4: Ouais, frérot. Genre, je t'ai pas vraiment tout dit. Genre, laisse-moi juste finir au moins, tu vois mon truc parce que je t'ai pas encore
7: Termine,
4: dit.
7: Mais vraiment, faut que t'arrêtes, frérot. Hein. Je vais pas pouvoir toujours être là pour toi, mec.
4: Bah, genre, je lui ai donné ton adresse et je crois qu'il va pas tarder.
7: Attends, t'as dit quoi là?
4: Bah, genre, il était vraiment super insistant. Il me demandait où est-ce que j'habite parce qu'il
7: Non, y a pas de plaisir. D'où tu donnes mon adresse?
4: Non, mais.
7: Mais d'où tu lui donnes? Non, arrête. D'où tu lui donnes mon adresse comme ça? T'es un mato ou quoi?
4: Frérot, je suis vraiment désolé.
7: Mais pas le poil cliqué, toi, c'est pas possible, putain.
4: T'es sous le stress.
7: Non, d'amitié, tu me fais ça, sale merde. Tu balances
4: ça à ma place, t'aurais fait pareil.
7: Où il y a malheur où j'habite, t'es un malade ou quoi, toi?
8: Je vais venir chercher l'argent. Tu peux pleurer. Pleure, je m'en moque, je vais chercher l'argent.
7: C'est quoi cette voix?
8: Je vais aller chercher l'argent.
4: Je crois que c'est Guy qui doit l'argent.
8: Je vais chercher l'argent, l'adresse que t'as donnée. Je vais chercher l'argent.
7: De quoi il va chercher l'argent, lui? C'est qui? Vas-y, passe au moins.
8: Dis-lui le baisser le ton. Parlez moins fort.
7: De quoi baisser le ton?
4: Faut que tu baisses le ton.
8: Parlez fort, je vais récupérer l'argent.
7: L'autre, il dit baisser le ton comme ça, il sait pas qui je suis, toi, ça te bâtard. Hein.
8: Vas-y. Okay. J'ai entendu quoi? Qu'est-ce que j'ai entendu? Vaut mieux pas.
7: Ouais, c'est ça, ça le bâtard, mon gars. De quoi?
8: Oh là là, vaut mieux pas que j'entende ça. Vaut mieux pas. Eh. Et déjà,
7: quoi, vaut mieux pas que t'entendes ça, tu te prends pour qui?
8: Tu vas donner
7: de la suite, frère.
8: Ton ami veut pas donner argent.
7: Écoute, ça c'est son problème. On peut trouver une solution.
8: Je coupe doigt. S'il n'y a pas
7: de quoi tu coupes doigt? Non, il n'y a pas de tu coupes doigt.
8: Je coupe doigt.
7: T'es où?
8: Je vais
7: dis-moi où t'es, je vais venir, on va régler l'affaire. T'es où toi?
8: Chez ton adresse. Chez ton adresse.
7: De quoi ça? Et alors, viens chez moi, frère. Viens chez moi, de quoi t'as mon adresse?
8: Ça, Parkside. Très bon modèle.
7: Viens chez moi, frérot. De quoi cette vie de tondeuse de mes couilles, là?
8: J'ai entendu, viens chez moi, frérot.
7: Viens, frère.
8: Il n'y a pas frérot ici. Il n'y a pas.
7: Il n'y a pas frérot. De quoi il n'y a pas frérot? Viens chez moi, on va régler nos comptes, tu vas voir.
8: Il n'y a pas frérot. Ça, il n'y a pas frérot. Ça, je dis tout de suite, il n'y a pas frérot. D'accord? Alors, si jamais tu ne donnes pas pour dépanner ami à toi, coupe Parkside.
7: Coupe Parkside.
4: Il va te couper les doigts.
7: Non, attends, on va venir, on va s'arranger.
8: Ouais.
7: Mais commence à me parler poliment, toi. Parce qu'à un moment donné, moi, je veux bien rendre service, arranger des trucs, mais ça va pas se passer comme ça, ok? Les 10 000, ils viendront pas tout de suite, hein.
8: Moi, j'ai fait réglage coupe Parkside. S'il y a problème, si j'ai pas argent, je règle le problème. Je viens, j'ai l'adresse.
7: Coupe Parkside, je te nique ta mère, t'as compris ou pas?
8: Bonjour. Ah ouais, s'il y a Coco Paxage, tu nique ta mère, c'est très étrange cette formulation.
7: Très étrange, mais tu vas voir.
8: Si lui, je prends droit de pied, copain à toi, qui a petit ongle incarné, et là, très douloureux, ongle incarné, très douloureux. Et bon, oui, je prends, si jamais toi pas donné
7: non,
8: les
7: mais
8: sous,
7: c'est où de, c'est donne toi, un lieu, écoute, un rendez-vous, on va venir discuter, ok?
8: Écoute,
7: on commence par une discussion,
8: écoute,
7: on voit
8: frérot,
7: ce qu'on avise, on voit ce qu'on fait.
8: Écoute frérot, si toi pas donner les sous. Je prends poignée ortie. J'enlève petit pantalon, petite fesse cul nue de ton ami
7: mais
8: à toi.
7: Sous, les sous, tu veux que je les trouve où, frérot?
8: Et
7: les
8: là,
7: sous, tu veux que je les trouve
8: avec
7: où? Tu crois
8: les
7: que j'ai des marrons sur le compte, tu crois quoi?
8: Tu vois, douleur? Terrible. Tu vois? Si jamais toi pas payé, je prends moustique sauvage de taïga. Qui va tourner autour de lui pendant des heures.
7: Les moustiques sauvages, t'es en Asie ou quoi?
8: Je suis pas en Asie.
7: Tu crois que c'est des frelons qui
8: il
7: vont...
8: Il tourne autour de lui pendant des heures, il aura les mains liées, il pourra pas couper.
4: Il parle premier degré.
8: Toi, payé.
7: On va trouver une solution, voilà. Oublie tes Parkside, tes abeilles ou je sais pas quoi.
8: Pourquoi Parkside?
7: On va se donner un rendez-vous, ok? Non, mais déjà, fixe un rendez-vous, parce que là, tu me déblatères des trucs qui servent à rien.
8: Très bien.
7: On fixe un rendez-vous, on trouve une solution, d'accord?
8: Très bien. Europa 2. Europa 2, demandez Coupe Parkside. C'est les mots de passe. Coupe Parkside, Europa 2.
4: Coupe Parkside. Europa 2, de quoi?
3: Voilà. Europa 2.
4: Europa 2. C'est pas une adresse, ça. C'est quoi, Europa 2?
3: C'est non. Non radio. Non radio.
4: Radio.
3: Radio. Rigolade. Amusement.
4: Ah.
3: Pas coupe-coupe-packside. Pas des pas moustiques qui tournent.
4: S'il n'y a pas de coupe-coupe-packside, il n'y aura pas de nique ta mère. Alors,
3: non, il n'y aura pas de nique maman. Il n'y aura pas de claques des orties sur les fesses rouges. Il n'y aura pas tout ça.
4: Ah, maintenant, ça me fait plaisir.
3: Et c'est mieux que de partir sur des insultes, les deux copains, quand même. Hein.
9: Bravo. Il est chaud, lui.
3: Alors, par contre, attends, comment s'appelle le deuxième ami? Enzo, Enzo, il y a Baptiste Enzo. Ouais. Alors Enzo, tu as bien réagi, tu t'es un peu énervé, tu es sanguin. Mathis, je t'invite quand même à rendre l'argent à Enzo.
10: Oui.
4: Bah c'est cool,
3: oui, parlez pas en même temps, on comprend rien.
4: Un bon pote, mais là.
3: Voilà, et je t'invite également à arrêter de prendre de l'argent à un pote pour payer un autre gars au-dessus, parce que plus personne ne comprend
5: rien. Et ça va vraiment se finir en coupe par side.
4: Faut lui dire, parce que j'y dis tout le temps, ça va finir en coupe
3: par side. Salut à tous, bisous, je vous embrasse. Allez, bisous les gars. 18h,
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3: Restez avec nous dans un instant. On va jouer à 100 balles à Mars. Coucou par ça.
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3: Si vous avez entendu cet énorme éternuement, il était offert par Stouff.
5: Ouais, il y en a partout.
3: C'est petit, voilà, c'était un petit
4: plus.
3: C'était cadeau, toute l'équipe. Nous allons jouer au 100 balles et 1 mars avec à l'intérieur des cadeaux de dingue aujourd'hui. Puisqu'il y a gagné une feuille de papier calque, la parole de Bernard Bougeot.
4: Oula.
3: En plus, il ne la trahit jamais. Vous connaissez Bernard Bougeot ?
5: Bien sûr.
3: Eh ben, vous avez sa parole. Vous aurez à gagner un chèque en bois et en mars en plomb, puisque vous aurez peut-être 100 balles et un mars à gagner, c'est-à-dire vraiment 100 €, plus un mars dans votre poche, un pot de confiture d'orange amère, le single La Bamba chanté par la Starac 3 et dédicacé par Michel et Pachi, une heure de tandem gratuite à utiliser dans le poids de vin, une Barbie chette, la première Barbie à barbe. Bref, des cadeaux de dingue. Valérie, on lui fait un gros bisou. Ça va Valérie ?
40: Ça va bien et vous ?
3: Ça va ma petite Valérie, est-ce que t'es en forme ?
1: Oui, ça va.
3: La vie est belle. Tu fais quoi comme métier, Valérie?
1: Tu es soignante.
3: Très bien, on pense à vous aujourd'hui. Aujourd'hui, il y avait une manifestation, je crois, pas une manifestation, il y avait, c'était quoi?
5: Les AESH.
3: Les AESH. Ah. Pour qu'il y ait une revalorisation de leurs droits, des salaires, qu'ils passent fonctionnaires, etc. Oui. Et on a une pensée pour vous, les AESH, parce que vous êtes très importants dans la vie de tous les jours, et notamment des enfants et des parents qui ont parfois des enfants en difficulté. Donc on pense à vous très fort. On n'est pas forcément solidaire de tous les mouvements, parce que d'abord, il y en a tous les jours. Et puis moi, globalement, hein, si tous les gens peuvent gagner plus leur, mieux leur vie, je serais heureux pour eux. Mmh. Mais particulièrement, des fois, je trouve qu'il y a des métiers comme ça, comme les aides-soignantes. Il y a des métiers qui méritent, en tout cas, d'être poussés et que les choses se passent mieux et que vous soyez mieux rémunérés.
1: Eh ben, c'est gentil, merci.
3: Votez pour moi. Voici, écoute bien, je te donne des mots de passe, je te donne des indices, tu dois me trouver le mot, ou peut-être une ville, peut-être une région, et après tu peux trouver la case. Valérie, écoute bien. Chocolatine, d'accord. Cassoulet, Capitole, les trois C. Café, clope, caca. Non, pardon. Chocolatine, Cassoulet, Capitole.
1: Café, clope, caca, oui.
3: Non, celui-là.
1: Non, c'est pas ça.
3: Non. Chocolatine, Cassoulet, Capitole, faut trouver.
1: Une ville.
3: Ah oui.
6: Une ville, laquelle?
3: Ah oui. Capitole, Cassoulet, Chocolatine.
8: Ah oui.
1: C'est en Sud-Ouest, mais.
8: Oui, il y a une ville hein, associée à ça normalement.
3: Capitole.
8: La place.
3: Le Cassoulet.
1: La place du Capitole. Oui.
5: Ah oui, il y a du Cassoulet.
9: Il y a du Cassoulet. Paris, parce que c'est la capitale.
6: Toulouse.
3: Paris, c'est la capitale. Toulouse.
9: Ah oui,
3: c'était Toulouse, la chocolatine. Cassoulet.
1: Ah, bah, je sais pas, moi je suis en Indre-et-Loire, on mange des petits pains au chocolat, quoi.
3: Oui, enfin, moi je suis Picard, mais je connais la place du Capitole. Bon, je te fais un bisou. Bisous, Valérie.
1: Bisous.
3: Embrasse. On va être obligé de faire
1: plus simple. Merci, au revoir. Bisous.
3: Mickaël,
6: ah non, c'était simple pourtant.
3: Mickaël.
11: Salut tout le monde, les jambons.
3: Salut Mickaël, ça va? Les jambons,
11: ça va.
3: Pourquoi les jambons?
6: Bayonne.
11: Non, c'est en deux mots.
3: Les jambons.
5: Ah, les jambons.
3: D'accord. Et tant que cette émission se termine.
11: Ouais,
3: attention, écoute-moi bien. Mannequin, tarmac, Boeing 747. Je peux pas faire plus simple. Mannequin, tarmac, Boeing 747. Ah, je comprends pas pourquoi mannequin.
6: Si.
9: Je l'ai pas. Et si, une jolie femme, c'est un de chasse.
6: Moi, j'aurais mis aéroport.
3: Non. Mais alors, mannequin, si. Tarmac, ouais. Boeing 747.
9: Si tu veux.
11: Ouais, hôtesse de l'air.
3: Ah, c'était avion. Là. C'était avion. Ah, un Boeing, c'est un avion. Tarmac, avion. Un mannequin, c'est un avion. On dit, regarde l'avion.
11: Ah, oui. Oh la vache.
3: Salut, Mickaël. Ah ouais.
9: C'est un avion, c'est pas une vache.
3: Je vais être obligé de prendre niveau CM2. Je vais redescendre d'un cran.
6: Allez, on descend.
3: On y va. Attention. C'est quoi le prénom?
5: Maggie.
1: Maggie, oui.
3: Président Coulant, Normandie.
5: Ah, voilà.
3: Président Coulant, Normandie.
1: Comment il s'appelle? Ah ouais, j'allais dire Hollande, mais non, du coup.
3: Non, je laissais réfléchir. Président Coulant Normandie, donc il faut trouver.
1: François Hollande.
3: Non. Coulant. François Hollande, il est coulant.
5: Bah,
3: Excusez-moi.
9: En plein soleil. Hein.
3: Excusez-moi, vous êtes passé le mot. C'était Camembert.
5: Ben oui.
3: Camembert président. Le Camembert, il est coulant, il vient de Normandie. Mais d'où François Hollande, il vient de Normandie?
6: Elle aurait dit Edouard Philippe.
1: Je sais pas.
3: Je ne sais plus quoi faire aujourd'hui.
5: Ah, bah là, oui. On va faire un sans faute. Hein. Allez, vas-y. Suivant.
3: Au revoir, Maggie. Bisous.
1: Au revoir.
3: Voilà, je ne sais plus quoi faire.
9: La grille, elle est prête pour demain.
6: J'adore.
3: Elvis.
11: Ouais, je suis là.
3: Bien,
11: écoute
3: bien.
11: Bon que les autres.
3: Elvis, je t'en supplie, fais quelque chose.
6: Sûr.
3: On y va.
11: Je vais faire de mon mieux, je vais tout donner.
3: Fougou. Écaille. Signe astrologique.
5: Ah oui.
11: C'était quoi le premier?
3: Fougou.
11: Ah bah c'est poisson.
5: Oh, le champion.
3: On a fini. Je lui offre directement 100 balles à Mars.
5: Ouais.
3: Je vais te dire. Tu sais quoi? C'est comme à l'école.
6: C'est drôle.
3: Quand tous les autres ont été nuls, tu dis, je te donne le truc. Tu sais que. Voilà, 100 balles à Mars. T'as même pas besoin d'ouvrir la case. Tu t'embêtes pas. C'est cadeau. C'est pour moi. Alors, les trois premiers, alors là, ils m'ont fait peur quand même. Hein.
6: Le camembert, il était énorme.
5: Le avion, il était dur.
3: Hey, président ouais, coulant, chaud, François Hollande, fallait le chercher quand même.
7: C'est coulant. Ça, je le mets dans le best-of. Hein.
3: Merci, bisous mon ami. 100 balles et un mars, on t'envoie ça chez toi. Je t'embrasse, Elvis.
11: Super, merci l'équipe.
3: Salut mon pote, on va revenir demain. Je vous embrasse. Elle... m'a fatigué, c'était
7: elle a dit ça au début. Bah ouais, je voulais dire François Hollande.
3: C'est pas cool. Cette émission, la fin de cette émission, je ne sais pas si c'est la chaleur. Si c'est le... mais oh, alors là, vous m'avez fait peur.
10: Et on est que mardi.
3: Chocolatine, Cassoulet, place du Capitole, Castelnaudary. Ouais.
7: Mais est-ce qu'il y a une place du Capitole à Castelnaudary?
10: Non, je pense pas.
3: Non.
10: Oh là là.
3: Ah, bisous, Mastouf.
6: À demain matin.
3: Pietro, à demain.
10: Bisous.
3: Corentin.
7: François Hollande.
3: Ouais, non, bah, alors là, je vous assure, je vais mettre du temps à m'en remettre. Bisous, mon petit Tony.
7: Bisous, mon
3: c'était
7: coco.
3: C'était très bien, je vous embrasse.
7: Merci beaucoup.
10: Coco Parside.
3: Au revoir, cher ami.
10: Bisous.
3: Coco Parside à tous. Rendez-vous demain matin à 7h pour vous réveiller l'après-midi. Entre 15h30 et 18h, vous le savez. Bisous, à demain. Ciao.
10: Bisous.
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3: Salut! Réglage de la montre, 18h, un point sur la météo, un point sur les news et on est de retour dans la foulée demain matin, 7h pour vous réveiller. Je vous laisse avec Sandra. Bisous tout le monde, à demain!

0: News, c'est Jérémy Desiderati sur Europe 2. Salut Jérémy.
1: Salut Koé, bonsoir à tous. L'été n'est pas encore décidé à se montrer. Résultat, les nuages occupent le terrain ce soir et demain. Je reviens sur la météo d'ici la fin de ce flash. Le drame aurait pu être évité si la justice avait eu plus de moyens. Les mots prononcés il y a quelques minutes par l'avocat des parents de la petite Liana. Son indignation est partagée par des milliers de Français qui se sont mobilisés hier soir dans toute la France. Sous pression, le gouvernement tente de réagir. Le Premier ministre Sébastien Lecornu a proposé aujourd'hui de renforcer les peines pour les violeurs en série qui pourront encourir la perpétuité au lieu des 20 ans de prison actuellement. La protection de l'enfance, l'une des priorités également pour le nouveau maire de Paris, Emmanuel Grégoire. L'élu annonce ce soir que 132 animateurs du périscolaire parisien ont été suspendus depuis le 1er janvier, dont 52 pour suspicion de violences sexistes ou sexuelles. Le maire PS avait promis un plan d'action de 20 millions d'euros au mois d'avril. Emmanuel Grégoire annonce également ce soir qu'un ancien juge des enfants présidera une commission indépendante pour analyser les faits et faire des recommandations. À l'étranger, malgré les cessez-le-feu en vigueur, les tensions ne retombent pas au Moyen-Orient. Au moins 8 personnes sont mortes aujourd'hui dans des frappes israéliennes qui se sont abattues dans la ville de Tyr au Liban. Pour montrer leur solidarité avec le peuple libanais, plusieurs élus LFI sont en visite dans le pays. De son côté, Donald Trump affirme une fois de plus être dans les derniers efforts en vue d'un accord avec l'Iran. Et qui veut la paix prépare la guerre nucléaire. Les 9 États dotés de l'arme atomique ont consacré près de 119 milliards de dollars aux arsenaux nucléaires l'an dernier. C'est 19% de plus qu'en 2024. C'est ce que révèle un rapport de la campagne internationale pour l'abolition des armes nucléaires. Le monde compterait aujourd'hui plus de 12 000 ogives selon l'organisation qui craint une nouvelle course aux bombes atomiques. Et puis à deux jours du coup d'envoi du mondial de foot, le petit écran chausse les crampons. Sur Netflix, la Norvège en reconquête est arrivée aujourd'hui. Ce documentaire en 2 épisodes suit donc le retour de la Norvège sur la scène internationale après 26 ans d'absence. Côté animation, Disney Plus mettra en ligne demain Dragon Striker, une création française qui mélange littérature fantastique et animation japonaise. Et pour prolonger le plaisir, la 4e saison de Ted Lasso arrivera après la Coupe du Monde le 5 août sur Apple TV. Et c'est justement un temps à rester devant la télé en ce moment. Les conditions vont rester variables demain du lever du jour jusqu'à la tombée de la nuit. Et plus on se dirige vers le sud, plus le soleil brillera. Les plus belles éclaircies seront destinées au pourtour méditerranéen. Température fraîche, voire froide au réveil avec un thermomètre qui va varier de 6 à 12 degrés, sauf dans le sud. Mercure qui n'ira pas au-delà de 15 degrés à Cherbourg l'après-midi, 17 à Strasbourg. Passez un très bon début de soirée sur Europe 2.
2: Merci beaucoup Jérémy, on se retrouve tout à l'heure et c'est un temps aussi à écouter la radio pour se remonter le moral. Ah bah oui, avec Martin Garrix qui arrive, avec Ed Sheeran, Charlotte Cardin c'est prévu et là c'est Tame Impala sur Europe 2.

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0: Et Europe 2 vous offre du très bon son aussi, ça c'est pas mal. 21 Pilots qui arrive et là c'est Martin Garrix et Ed Sheeran, c'est nouveau. C'est Repeat It sur Europe 2. Stay.

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2: Avant d'écouter cet excellent Bonus Pop Europe 2, je veux juste vous dire que c'est Vita et Julien Doré qui vont arriver pour la suite avec Viens en essai. Et là, j'avais très envie de vous soutenir en ce mardi 9 juin 2026, avec un peu de froid quand même, hein, dans pas mal de régions de France. Je sais pas vous, mais moi, je suis retombée malade. Bon, c'est pas facile. Du coup, on a besoin de sons comme ça qui font du bien, qui vont vraiment vous permettre de passer une bonne fin de journée. Voici les Destiny's Child sur Europe 2.

0: 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Ils sont bien, nos web radios. J'aime bien la classique Pop Europe 2 pour écouter plein de classiques, c'est parfait. En parlant de ça, en parlant de classiques, il y a Lily Allen et Ours qui vont débarquer. On écoutera aussi Teddy Swim sur Europe 2. 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

0: très belle fin de journée à vous. Vous écoutez Europe de Pop Radio. 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
0: Lily Allen arrive et là c'est Milky et David Guetta sur Europe 2.

Belle soirée à vous, c'est Europe 2 et il est 19h. J'ai un très bon programme pour vous, que du bon son, 30 minutes pop non-stop d'ailleurs. D'ici, et Théodora, Sam Smith aussi, et puis Miles Smith avec Nile Horan sur Europe 2 Pop Radio. Bienvenue.

0: Allez, on passe aux news avec Jérémy Desiderati. Hello Jérémy.
1: Hello Sandra, bonsoir à tous. Les jours se suivent et se ressemblent côté ciel avec beaucoup de nuages au programme demain, sauf pour la Méditerranée. Je reviens sur la météo juste après les infos. Le drame aurait pu être évité si la justice avait eu plus de moyens. Les mots prononcés aujourd'hui par l'avocat des parents de la petite Liana. L'émotion est toujours vive après la mort de la collégienne. Un rassemblement et une marche blanche s'est tenue ce soir en présence de ses grands-parents en Charente-Maritime. Un peu plus tôt dans l'après-midi, une minute de silence a été observée à l'Assemblée nationale à l'ouverture des questions au gouvernement en hommage à la jeune fille. La sécurité des mineurs, enjeu majeur aussi pour le nouveau maire de Paris, Emmanuel Grégoire. La capitale a suspendu 132 animateurs du périscolaire depuis le début de l'année, dont 52 pour suspicion de violences sexistes ou sexuelles. Une convention citoyenne est en cours sous la houlette de la ville de Paris. Parents, professionnels ou enseignants planchent sur la protection des enfants. Ils doivent rendre leurs recommandations d'ici le 22 juin prochain. La pagaille commence ce soir sur le rail. Dès 20h, le trafic ferroviaire sera perturbé en raison d'un appel à la grève pour 24 heures. Les quatre syndicats mobilisés réclament notamment une hausse des salaires et dénoncent un état d'urgence lié au drame au sein de la SNCF. 13 salariés se sont suicidés depuis le début de l'année. 2 TGV sur 3 pourront circuler alors que la moitié des intercités restera à quai. Circulation perturbée également partout en France sur les TER. Et ne montrez pas cette projection aux cheminots. Dans son 13e rapport, le Conseil d'orientation des retraites évoque plusieurs pistes pour garantir l'équilibre du système. Face à la baisse de la natalité et à la dégradation des finances publiques, l'une des hypothèses table sur un départ à la retraite à 64,4 ans en 2030, puis à 65,8 ans en 2045. La question des retraites risque de s'inviter dans les débats de la campagne présidentielle. Et puis pas de retraite, en revanche, pour l'héritage de Maurice Leblanc. Lupin, le gentleman cambrioleur, sera de retour sur Netflix pour une 4e saison. La plateforme américaine a dévoilé une première bande-annonce spectaculaire hier soir. Le roi des déguisements et des faux-semblants est toujours campé par Omar Sy. Nouvelle arnaque et nouvelle identité en 8 épisodes à suivre dès le 23 octobre. Et puis du vent, des nuages et un thermomètre un peu fragile. Voilà ce que nous réserve le ciel demain pour une bonne partie du pays. Il fera moins de 10 degrés au réveil dans le Cantal, en Lorraine et jusqu'en Ille-et-Vilaine. Les nuages pourraient donner quelques averses entre Dijon et Strasbourg. Pour faire une cure de vitamine D, cap au sud avec du soleil et des valeurs estivales jusqu'à 31 degrés sur la promenade des Anglais. Ailleurs, le mercure va tourner autour de 20 degrés. Passez un très bon début de soirée avec Sandra.
0: Oui, merci beaucoup Jérémy. Restez avec nous pour la suite. Que du bon son pour tout le monde. Pas de jaloux. Freya Sky qui arrive. This is Théodora aussi. Et là, on démarre avec Miles Smith et Mile Horan sur Europe 2.

0: bon, si la journée a été difficile, j'ai de quoi vous faire du bien sur Europe 2 Pop Radio pour la suite. 30 minutes pop non-stop qui se poursuivent. Ça, c'est génial. Edouard Maya qui va débarquer pour les classiques avec Stereo Love et le son de Freya Sky. Voici Silent Treatment sur Europe 2.
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0: Merci d'écouter la nouvelle Europe 2. 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Salut Valérie, bienvenue sur Europe 2.
1: Salut Sandra.
0: Comment ça va Valérie?
1: Bah écoute, super contente. Ouais. Ça me redonne la patate pour la fin de journée. Là.
0: Tu m'étonnes. Tu habites où Valérie? Valérie, est-ce que tu es toujours là? Oh, j'ai posé la question qu'il fallait pas.
1: Valérie, non, j'ai pas entendu, t'as coupé.
0: Je t'ai demandé d'où tu venais. Peut-être que t'es incognito.
1: Non, de Saint-Ouen-Touberville.
0: Ok, c'est en Normandie, c'est ça?
1: En Normandie, oui.
0: Ok.
1: C'est ça.
0: Tu fais quoi dans la vie, toi, Valérie?
1: Alors, moi, je suis dans l'administration des ventes dans une entreprise de bonbons.
0: Oh là là, entreprise de bonbons. Ça, c'est le job de rêve de mes enfants. Je te le dis. Je te le
1: de
0: dis,
1: tous les
0: Valérie.
1: Enfants,
0: ah bah, tu m'étonnes. Bon, Valérie, tu sais quoi? Pour voir ce que tu gagnes par rapport à Solidays, je te propose de lancer la roulette de Solidays. T'es prête?
1: Je suis prête.
0: Eh ben, c'est parti, on y va. On va voir. Ouh, c'est pas mal. Valérie, je t'offre 2 passes pour le samedi et pour le dimanche pour Solidays. Donc tu viens avec la personne de ton choix. Alors samedi, dimanche, il y a du beau monde. Il y a Big Flo et Oli, il y a Major Lazer, il y a Zara Larsson, il y a Louisa, il y a Orelsan et plein d'autres artistes. Voilà.
1: Bah, c'est génial.
0: Et bah profite bien en tout cas de Solidays.
1: Contente, ouais.
0: Je suis très contente pour toi aussi et je te fais des gros bisous.
1: Merci, et puis bah merci à Europe 2, hein. Gros bisous.
0: Eh ben ça marche. Bisous Valérie, bye bye.
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0: Allez, restez avec moi, avec nous pour la suite. Il y a Oria qui va débarquer avec son excellent titre Soirée mondaine. Il y aura aussi Outcast, tiens, pour les souvenirs, c'est cool, c'est avec Mrs. Jackson. Et puis là, on va se poser tranquillement, fin de journée, peut-être dans la voiture. Retour à la maison avec les Daft Punk. C'est Instant Crush sur Europe 2 Pop Radio.

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1: Avant d'écouter ce Bonus Pop Europe 2, vous dire que Sabrina Carpenter va débarquer avec Espresso. Et là, on écoute Outkast sur Europe 2. 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

0: Bon, je sais pas vous, mais moi sur Europe 2, ça m'a bien reboosté comme il faut. Et pour la suite, vous allez aimer aussi Classic Pop Europe 2 d'Eminem et Rihanna, The Monster, qui arrive avant 20h. Et puis Angèle et Justice aussi avec What You Want. Bougez pas.
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0: Bon, j'espère que vous avez passé une belle journée.
1: Ah, pour Bad
0: Day. Après Bad Day, bah oui, bah oui, bah t'as compris un petit peu. Bon, comment ça va, mon Quentin ?
1: Ça va très bien. Et toi, Sandra ?
0: Oui, ça va très bien. Je suis très heureuse sur Europe 2, là, avec vous. Et je programme déjà mon mercredi. Tu sais, mercredi, c'est journée ciné.
1: Ouais.
0: Et j'ai très envie d'aller voir un film qui s'appelle Obsession.
1: Ah, j'ai entendu parler, mais je vois pas trop ce.
0: Oui, en
1: ça
0: fait,
1: parle de quoi ?
0: C'est un mec qui tombe amoureux d'une nana. Il a très envie qu'elle aussi elle soit très amoureuse. Ouais. Du coup, il lui jette un sort pour qu'elle devienne folle de lui. Mais alors, folle de lui, c'est un film d'horreur. Donc, vous imaginez ce que ça fait d'être folle de quelqu'un dans un film d'horreur.
1: D'accord, j'étais sur une comédie romantique, j'étais à côté de la plaque.
0: Ah non, non, film d'horreur, mais ça a l'air pas mal.
1: Ouais, ça a l'air pas mal.
0: Je vais y aller demain, voilà.
1: Très bien, bah voilà, vous connaissez la journée de Sandra de demain. Moi, je pense que je vais faire demain. Préparer pour la Coupe du Monde.
0: Oh, c'est pas mal ça.
1: Peut-être des maillots de foot à acheter.
0: Ah ouais.
1: Ouais. Ouais. Je sais pas. Pour
0: tu vas jouer ou tu vas regarder
1: Moi, je regarde la télé, ça suffit comme ça.
0: Eh ben écoute, très bien. 20h, c'est avec toi que ça se passe sur Europe 2.
1: J'arrive.
0: Avant de te retrouver, Eminem The Monster et Generation aussi sur Europe 2. Bienvenue. 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

Salut tout le monde, bienvenue sur Europe 2. Content de vous retrouver, c'est Quentin. On est ensemble jusqu'à minuit, bon mardi soir. Je vous raccompagne à la maison, tranquillement avec Taylor Swift, Avicii et Bruno Mars, I Just Might sur Europe 2.

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2: Profitez bien de la soirée. Bon, ça y est. 20h36, il était temps de rentrer quand même à la maison. Vous êtes sur la route. Je vais vous gâter, vous allez voir. Restez avec moi. Pierre Demar est pas loin. Je pense à vous. C'est le premier extrait de son futur nouvel album qu'il est en train de préparer, qui sortira peut-être en septembre. C'est ce qu'il nous avait révélé. Pierre Demar, dans un instant, après le bonus Pop Europe 2. Vous l'avez reconnu, le roi de la pop, Michael.

0: Bonne soirée sur Europe de Pop Radio. Et trop hâte. Toy Story, ça se rapproche. Alors la sortie, vous plantez pas, n'allez pas au ciné demain, ça sort mercredi prochain. Voilà la sortie du cinquième numéro de Toy Story. C'est Taylor Swift d'ailleurs qui signe la bande originale. On va écouter Taylor Swift pour démarrer la playlist Pop Europe 2. Minutes non-stop qui démarre, Taylor Swift et Jason Derulo sur Europe 2.
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0: Bonne soirée sur Europe 2 Pop Radio. Jérémy Frérot est là. Voilà Frérot, Europe 2.
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ça sort vendredi. Et ça, c'est cool, ça va peut-être être l'album de l'été. C'est ce qu'on entend dire, en tout cas. C'est l'album, le nouvel album de Bibi Rexha. Voici le premier extrait, New Religion, sur Europe 2, Pop Radio.

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0: Pendant qu'on écoute Sébastien Tellier et Juliette Armanet à découvrir sur Europe 2.

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On est bien rentré là dans le mois de juin. Et c'est vrai qu'en juin, il y a un retour qu'on n'attend pas forcément, hein, qu'on n'aime pas trop. C'est les moustiques. Les moustiques. Alors, il y a peut-être une explication. Si vous buvez beaucoup de bière, si vous êtes amateur de bière, bah, déjà, c'est pas bien, hein, parce que l'abus d'alcool est dangereux pour la santé. Donc, avec modération. Mais arrêtez la bière, changez par de l'eau. Apparemment, les moustiques préfèrent. Voilà, tips sur Orbe.

0: Europe 2 Pop Radio, en couple, la nuit, comment ça se passe? Comment est-ce que vous dormez? Dans quelle position est-ce que vous dormez? Je regardais un sondage. Alors, il y a plusieurs choses. Si vous dormez les bras dans les bras, ça veut dire qu'il faut vous prouver quelque chose et que c'est pas si solide que ça. En revanche, si vous dormez dos à dos, alors là, c'est l'amour fou. Voilà. Comment vous dormez? Je vous ai rassuré. Voilà, Aurilla et Zélie sur Europe 2 Pop Radio.
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Bonne soirée sur Europe 2 Pop Radio, il est 22h. On se sent bien, c'est normal, ça c'est l'effet playlist pop Europe 2 pendant 60 minutes non-stop. Et en plus ça continue avec Oshi, avec Manon Lisa et le dieu d'ici Théodora. Europe 2.

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1: Europe 2 Pop Radio, c'est le moment où on va enchaîner la deux anciennes candidates de la Starac. Elena qui va arriver dans un instant. Elena qui s'est arrêtée face à Pierre Garnier en demi-finale. Et Marine qui, elle, a gagné la saison d'après. Voilà, escroc sur Europe 2.

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0: Europe 2 Pop Radio, on est bien d'accord, on n'est pas obligé de suivre à la lettre tous les conseils qu'on nous donne dans les magazines de mode, par exemple. Ah, parce que j'ai lu un article, là, c'est le retour du slip de bain, a priori, chez les hommes. Et ça, je ne veux pas, non. Miles Smith et Niall Horan arrivent sur Europe 2 Pop Radio. Europe 2, Europe 2. David Guetta et Chapel One aussi, à tout de suite.
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3: 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Ça veut dire que ta femme te met un slip quand t'as 2 heures dans une soirée où elle sait que tu vas aller avec des copains. Elle te met c'est un petit slip, voilà. Elle dit je te préviens, tu la sortiras pas pendant 2 heures. T'imagines, faut pas que les mecs ils aient ça autour de France, hein, avec leur femme qui court à côté pour
5: courir.
3: À côté du vélo pour. Ah non, ça marche pas.
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Europe 2 Pop Radio, profitez bien, c'est la playlist Pop Europe 2 pendant 60 minutes non-stop. Temper City, c'est trois potes qui ont beaucoup fait de la musique pour les autres et ont décidé de monter leur propre groupe, et c'est un carton dès le premier titre. Ça, c'est cool, c'est rare pour être souligné. Self-Aware, Temper City sur Europe 2.

est enfin arrivé entre Martin Garrix et Ed Sheeran. Ça fait des années qu'ils voulaient collaborer ensemble, mais ils n'arrivaient pas, ils n'avaient pas du tout les mêmes emplois du temps. Ça y est, c'est fait, ça s'appelle Repeat It, à découvrir sur Europe 2.

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Voilà Floyd Menor sur Europe 2.

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Europe 2 Pop Radio. Je pense savoir ce que va faire Lady Gaga demain. Puisque demain c'est la journée mondiale du tricot et c'est une grande passion de Lady Gaga, elle adore faire ça. Lady Gaga, on va l'écouter dans un instant après Angèle et Justice et la playlist Pop Europe 2 pendant 60 minutes non-stop.

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en route pour la Coupe du Monde. Ouais, ça démarre jeudi. On a déjà le morceau officiel de la Coupe du Monde. Il est signé Shakira avec Burn Boy. Ça s'appelle Die Die. C'est dans un instant après Miles Smith et Niall Horan sur Europe 2.

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0: Chloé sur Europe 2.
1: Nuit blanche.
2: Est-ce que l'équipe est en forme?
3: Oui.
2: Mon petit Corentin va bien?
3: Oui, très bien.
2: Alors, qui joue au football ce soir?
3: La France reçoit l'Irlande du Nord.
2: Ouais. Très bien. À quel endroit?
3: À Lille.
2: Bravo, bravo.
3: Dernier match avant la Coupe du Monde.
2: Ils sont bons les Irlandais ou pas?
4: Bah non, mais déjà, on a déjà perdu contre la Côte d'Ivoire, donc on peut perdre contre l'Irlande. Hein. Non.
3: Ouais, mais c'est mieux qu'on perde maintenant et qu'on gagne à la Coupe du Monde.
4: Oui.
3: Ouais. Que je me dis.
4: Je sais pas ce que c'est l'historique là. Je crois que c'est pas très bon quand on a perdu les matchs de préparation.
3: Ça
4: comme
3: sert
4: ça.
3: Rien ça.
2: Ouais, non, parce que le nombre de fois où il y a eu des Coupes du Monde qui démarraient très mal, où on disait on s'est trompé de sélectionneur, d'entraîneur, de machin, on est nul et tout, puis finalement à la fin on les gagnait. Ouais,
3: chaque Coupe du Monde on fait des matchs de poule un peu moyens.
2: Il y a des matchs avec des poules.
4: Ouais.
2: Et qui remplace le ballon ou qui tape dans le ballon.
4: Du coup on a des œufs gratuits.
3: La testicroustille.
2: Ça démarre quand la Coupe, parce que vous savez.
4: Jeudi.
2: Mais bon, il n'y a rien d'intéressant au début, on peut se le dire.
3: Là, c'est le Mexique.
2: Non, mais les premiers jours. Il n'y a rien en face
5: tu
2: de nous.
5: Tu regardes juste l'ouverture.
4: Bah, si, nous, le premier match, il est chaud. Hein, c'est le.
5: Nous, c'est le 16.
4: C'est Sénégal.
3: France-Sénégal, après, c'est.
4: Les finalistes de la CAN.
2: Quelle heure?
3: Bah c'est 21h.
2: Non, mais c'est pas en face de nous, c'est ce que je veux dire, pas en face des émissions.
3: Non, 21h.
4: Les bleus, je parle. Notre après premier match, il est.
2: Oui, mais il est pas en face de nous.
3: Il est à 21h.
2: Je parlais de gens qui.
4: Je crois qu'on avait regardé, il n'y a aucun match de l'équipe de France en face de nous.
2: Voilà.
4: Pour l'instant.
2: Ah bah c'est moi qui ai passé un coup de fil.
4: Ah, c'est ça.
2: J'aurais dit, les gars, attendez, j'aurais dit, on est revenu il y a un an sur Europe 2. Vous n'allez pas me bousiller mon audience qui est en train de monter parce que vous allez jouer en face de nous. Ils m'ont dit, d'accord, je comprends.
6: Attention, parce que s'il y a Irak-Norvège en face de nous, on est dans la merde là.
2: Irak-Norvège, il peut piquer. Bon, dernier match de préparation pour les Bleus avant la Coupe du Monde et donc dernier match de Didier Deschamps. Je crois que c'est le moment
3: Sur le sol français, oui, bah, il est avec nous. Bonjour Didier.
7: Eh bien, je ne sais pas si vous m'entendez, mais bonjour à tous et ravi d'être avec vous sur Europe 2, même si ça ne s'entend pas au son de la voix, je suis fou de joie.
3: Ça s'entend. Hein.
7: Voilà, on y est. La dernière danse en France, pour moi, c'est ce soir.
3: Bah oui, et alors vous êtes ému de voir pour la dernière fois les supporters français?
7: Écoutez, je suis très ému, mais de joie. Les villes françaises ne vont pas me manquer.
3: Pourquoi?
7: Jouer au Stade de France, c'est bien, c'est beau. Mais les joueurs sont tentés par un testicroustille après les matchs.
3: Ah oui, c'est le problème. Mais les autres villes, ça va sinon, hein?
7: C'est-à-dire, ce soir, on joue à Lille.
3: Oui.
7: Les supporters vont sentir le Picombière et le Maroilles.
3: Oui.
7: Et le supporter bourré, je vous le dis, c'est pire que tout.
3: Ah bon?
7: Il dit « Allez Giroud » alors que c'est Dembélé qui a le ballon. Il m'appelle Domenech alors que contrairement à lui, ben, je n'ai pas de sourcils, comme vous pouvez le voir. Globalement, il n'y a rien qui va.
3: Oui, bon bref. Et sinon, pour votre dernier match en France ce soir, vous le sentez bien, c'est face à l'Irlande du Nord.
7: Oui, ça va le faire, on va les battre.
3: Ouais.
7: Et puis les Irlandais du Nord, c'est comme les Irlandais tout court.
3: Ouais.
7: Il y a les Irlandais, il y a l'Irlandais du Nord.
3: C'est-à-dire
7: comme le Français du Nord.
3: Oui, mais c'est-à-dire du coup
7: l'Irlandais tout court.
3: Ouais.
7: Il a un kilt, l'Irlandais du Nord, il est en kilt.
3: Ouais.
7: Il fait du tuning et il soulève son kilt devant sa cousine.
3: Avec
7: compris l'image.
3: Et la composition de ce soir, là, si on peut l'avoir en exclu, là,
7: 9h39. Écoutez, c'est simple, efficace, défenseur.
3: Ouais.
4: Oui.
3: C'est qui?
7: Jules Coupé.
3: Jules Koundé, monsieur Deschamps.
7: Je vais vous dire, c'est mon dernier match. Je ne vais pas me faire chier à retenir tous les noms des joueurs.
3: Enfin bon, vous avez la Coupe du Monde après avec
7: comme Aurélien Tchouk-Tchouk-Tchouk.
5: Non.
7: Aurélien Tchouk-Tchouk-Tchouk. Aurélien Tamagoshi-Tchak.
3: Non.
7: Aurélien Tchouk-Tchouk-Tchak.
3: Chouameni.
7: Aurélien Tchouk-Tchouk-Tchouk. Vous m'avez compris. Allez, j'ai envie de dire allez les Bleus.
3: Allez les Bleus, Didier.
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1: Est-ce que David est prêt pour les trois stades de France? C'est le moment de lui demander. Ça va, mon David?
2: Waouh, mon coué, c'est complètement crazy. Quoi. Ah, comment ça va, le French?
1: Ça va.
2: What's your answer? Sauf si vous êtes au volant de votre Renault Twingo, c'est dangereux. Quoi.
1: T'as raison, c'est pas le faire. Vous avez la pression, trois stades de France, David.
2: Franchement, little bit, quoi. Je mixe partout dans le world, devant 80 000 personnes, 100 000 personnes, quoi. Mais là... Trois stades de France, c'est special, quoi. C'est quand tu vois le stade vide, tu te dis, OK, David, si tu rates ton bouton play, tu passes pour un big dick, quoi.
3: Une grosse sub, c'est ça que ça veut dire, bien sûr.
2: Une grosse bite.
1: Vous êtes déjà installé, David?
2: Ouais, je suis arrivé hier.
3: J'ai oublié qu'il était français.
2: Ouais, j'ai récupéré ma loge. Et là, j'ai compris qu'avant moi, il y avait Aya Nakamura, quoi.
1: Ouais. Ah bon?
2: J'ai retrouvé des trucs incroyables, quoi. Derrière le radiateur, un ongle de 42 cm, quoi. C'était complètement crazy, quoi. Dans un placard, 3 litres de gloss. Et dans une douche, un technicien m'a dit, monsieur Guetta, on a retrouvé un ventilateur qui sert qu'à faire voler les cheveux, quoi. J'ai dit, mais non, mais moi, faut pas voler le poulet comme le chicken, quoi.
1: Ouais, mais ça vous perturbe pas, tout ça, on s'en fout,
2: Not at all, non. Je suis simple, quoi. Je mange du poulet, de la dinde.
1: Ouais.
2: Du poulet.
1: De la dinde,
2: du chicken.
1: Un peu de poulet aussi.
2: Chicken. Ouais. Poulet.
1: La dinde aussi, oui. Puis un peu de blanc de poulet.
2: C'est croustillant, chicken, tu vois. Hier, j'ai demandé un cheat meal et ils m'ont apporté deux dindes.
1: Ah, c'est fou. David, je vois que t'es toujours aussi rigoureux sur le corps, c'est ça qui est important.
2: Mais bien sûr, quoi. À mon âge, si je mange une frise, il y a mon Apple Watch, elle m'appelle, elle fait yeah, David, faut aller voir le cardiologue, comme ça, on dit le cardiologue.
1: On dit cardiologue.
2: Problème de heart.
1: David, un mot pour les fans, David.
2: Je suis super happy. Trois stades de France, c'est énorme. Et surtout, si quelqu'un retrouve une valise remplie de protéines, goût poulet citron, dans le couloir B, c'est à moi. Enfin, je crois. Ouais, Aya Nakamura, franchement, dans ce stade, plus personne ne sait. Tout le monde qui fait Niska, tout.
1: Bah, vous partagez toutes les loges.
2: Jean-Marie Bidule,
1: bisous.
2: Salut,
1: David.
2: C'est vraiment crazy.
1: Salut,
2: bye.
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1: Voici l'info qui va faire réagir dans les couples ce matin.
3: Alors ça, c'est très tordu, mais bougrement intelligent.
1: Au Moyen-Âge, on a beaucoup entendu parler de la ceinture de chasteté pour les femmes.
4: Oui.
1: Belle considération de la femme à l'époque. Un inventeur japonais a créé un sous-vêtement, cette fois-ci pour homme, qui verrouille la pochette de devant et ne s'ouvre que lorsqu'il détecte l'empreinte digitale enregistrée de leur partenaire.
4: Eh ben ça y en est.
1: Le fermoir reste complètement scellé pour n'importe qui d'autre.
4: Oh là là.
1: Rendant physiquement impossible d'entrer sans la seule personne qui y a accès.
4: Eh ben voilà.
5: Couple d'eau.
1: Ça veut donc dire, les gars, que si vous voulez sortir votre gisounette,
4: ouais,
1: il y a un moment donné, s'il n'y a pas le doigt de madame, ça ne s'ouvre pas. Le doigt de la secrétaire ne fonctionne pas.
4: Non.
1: Le doigt d'une dame très sympathique en bas de chez vous ne s'ouvre pas. Rien.
4: Oh là,
1: rien.
4: Ça veut dire c'est la ceinture de chasteté. Hein.
1: C'est la ceinture de chasteté 2.0. Alors, comment tu vois, tu fais par contre, ils disent pas pour faire pipi.
5: Bah oui, c'est ça.
1: Bah non, c'est pareil. Parce que si t'as envie de faire pipi, bah t'es quand même.
4: Faut que madame soit là.
5: Ouais. Chérie, ouvre-moi.
1: Enfin, bah, tu vas quand même pas aller dire à ta chérie, viens m'ouvrir, j'ai envie d'aller faire pipi.
5: Ah non, imagine, t'es au travail et tout.
4: Ah bah non. Faut que ta femme soit là.
1: Donc ça veut dire que ta femme te met un slip quand t'as deux heures dans une soirée où elle sait que tu vas aller avec des copains. Elle te met un petit slip, voilà. Elle dit je te préviens, tu la sortiras pas pendant deux heures.
4: T'as pas intérêt à boire 2 litres de bière. Hein.
6: Ah ouais.
5: Ouais, bah ouais, en plus tu peux pas boire du coup.
4: Ah ouais.
1: T'imagines, faut pas que les mecs ils aient ça autour de France, hein, avec leur femme qui court à côté pour
4: courir.
1: À côté du vélo pour. Ah non, ça marche pas.
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2: Attention, voici le devinactu.
3: C'est l'OM qui est amer, ils sont amers à l'OM. Tatatin, ils viennent de perdre leur titre qui est parti à Limoges.
2: J'ai rien compris. L'OM.
4: Moi j'ai l'info bien sûr.
5: À Limoges, ça parle que de ça.
6: Je sais, oui.
2: Je sais. Alors là,
5: ils ont, c'est pas un. Voilà. En fait, quand l'OM a gagné la Champions League, ils ont créé un truc qui s'appelait
6: À jamais les premiers.
5: C'est devenu le slogan de la ville.
6: Sauf que.
5: Quand tu vas à Marseille, c'est leur truc, c'est à jamais les premiers.
2: Ouais.
6: Sauf que.
5: Bah, ils n'ont plus le droit de le dire.
2: Pourquoi?
7: Ah, ça a été déposé,
4: hein? Ouais. Par le Limoges CSP.
6: Parce qu'ils ont gagné avant.
5: Ah, ils ont gagné avant Marseille un titre européen. Et du coup.
7: Mais c'est pas au foot?
4: Non, basket. En fait, le Limoges CSP, ça a été le premier club, tout sport confondu, le premier club français à gagner une Coupe d'Europe.
5: Voilà.
4: Donc c'est pour ça qu'à l'époque, ils disaient à jamais les premiers à avoir gagné une Coupe d'Europe.
5: C'est ça.
4: Ils ont gagné une quarantaine de jours avant l'OM en 93.
5: Donc ça fait des années qu'ils disent ça.
7: Je crois qu'ils s'en foutent.
2: Complètement. Mais alors, à un niveau
5: intersidéral. Ça rigole pas du tout.
6: Mais non, à Marseille, ça passe pas, ça.
5: Surtout par Limoges, quoi. Voilà.
6: Limoges.
2: Bon, bah écoutez.
7: Voilà.
2: Voilà.
6: Voilà. Quelque chose à dire?
2: Ouais. Bah.
8: C'était.

0: foutre.
1: Donc voilà, donc c'est ça. Voilà, voilà.
2: C'est
1: voilà,
2: une sale année quand même pour Marseille.
1: Ah ouais, comme dirait Jackie Pic, hein, c'est dans Camping. Ouais.
3: Oui.
1: Comme dirait Jackie Pic 2026 pour les Marseillais.
4: C'est vraiment une année spéciale.
1: Ouais.
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2: Et si tous les titres que vous entendez sur Europe 2, tous les titres que vous entendez depuis des années, et vous vous dites, mais ça donnerait quoi ce fameux « ouais, mais je suis sûr que si c'est en français, ça serait nul ouais. ». Eh bien, on a décidé de le bosser. Par exemple, « Umbrella ». Ça, c'est... C'est qui, ça ?
3: Rihanna.
2: Rihanna. Eh bien, « Umbrella », ça veut dire...
4: Parapluie.
2: Eh bien, en version française, c'est pas la même.

0: devrais m'appeler.
1: Wow, quand même. Wow, super.
2: Alors, bon. Alors,
1: c'était
2: après,
1: à peu près ça.
2: Alors, attendez, parce qu'après, ça, c'est un peu compliqué. Parce qu'on voulait traduire The Weeknd.
1: Ouais.
3: Ah, mais on n'a pas le payant.
2: Le traducteur, il est venu. Il nous a fait. On a été traducteur pas payant. On n'a pas payé.
1: Ah,
2: donc, on a eu une traduction approximative.
1: Ah.

0: Bon, alors, il nous est arrivé un autre truc, parce qu'on voulait traduire ce titre, Dracula. Alors là, on n'avait même plus accès à la version payante gratuite de la traduction.
1: Ah oui,
0: on a dû le faire nous-mêmes.
2: Au feeling.
0: Ouais, au feeling. Okay.

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1: C'est le moment des haters. Alors, qu'est-ce que le haters? Le hater, c'est celui qui met, on est d'accord, Stouff, le petit message sous une vidéo.
2: Oui, sous une vidéo, ou même ça arrive des fois en live, là, justement, sur les réseaux, sur YouTube, Facebook, Twitch, TikTok. Voilà, il y a des gens,
3: ils prennent le temps de te chier
2: non,
3: à la gueule.
2: Ils sont là pour te chier à la gueule, quoi.
3: Moi, quand j'aime pas quelqu'un, je prends pas le temps de lui envoyer un message ou de commenter son truc.
1: Je suis entièrement d'accord avec toi.
3: Ben non, moi, mais sans déconner.
1: Un truc que j'aime pas, qui me saoule maintenant.
2: Oui, tu passes.
1: Pas une seconde, ça me viendrait à l'idée d'aller sous le truc du mec, lui dire. Jamais.
3: Ben non, tu ghostes, tu.
1: Mais bon,
3: passe
1: alors,
3: ton chemin, quoi.
1: On y va, c'est tout.
2: Bon, je commence par qui?
1: Qui tu veux?
2: Je vais commencer par moi, d'accord?
4: Vas-y. Ah, yes.
2: Donc, j'ai un fameux Paul de GTRY. Donc, qui dit, c'est quoi cette vieille meuf qui ouvre toujours sa gueule pour en plus faire la mère morale au gars? Retourne à la cuisine, grognasse.
1: Oh, allez
4: Alors que tu cuisines super
1: alors
4: mal.
1: C'est
4: cuisine
1: super mal, ouais. Si en plus il savait que tu fais mal la bouffe. Alors ça,
2: bon, bah, je suis,
1: alors
2: oui,
1: ça
2: ouais.
1: Retourne à la cuisine.
2: Grognasse, ouais.
1: Ça bon. S'écrit encore en 2026.
2: Oui, visiblement, ouais. Bon, là, j'ai pas eu d'attaque sur le physique, mais bon, c'est sûr.
1: Bah, vieille meuf, c'est pas non plus.
2: Ah oui, c'est vrai.
1: C'est pas non plus valorisant. Hein. Mais Stouff, tu es magnifique, t'as pas besoin de l'écouter.
2: C'est pas grave.
1: Et en plus, tu cuisines mal. Donc vraiment,
2: c'est
1: tout ce qu'il
2: grave.
1: A dit.
2: Non, mais des fois,
1: aucun sens.
2: Après, je reconnais, des fois, j'essaie de vous modérer ou de vous recadrer
1: mais
2: sur des
1: raison.
2: Mots. C'est vrai que ça
1: raison,
2: peut paraître genre casseuse d'ambiance, mais bon.
1: Mais t'as raison.
2: Je suis désolée si je. Ouais. Pardon.
1: Il y a Corentin qui est en train de s'assouplir les muscles.
4: Il est en train de se mouiller la nuque.
2: Je prends qui? Pietre, Vito?
1: Vas-y, fais Pietre.
2: Pietre. Alors, c'est 78 562 blutes. Ouais, qui dit, ouais. Il a quel âge franchement pour être aussi teubé? Sa mère a dû le bercer trop près du mur, ce pecno. Mais alors là, je pense qu'il arrête de regarder en live. Celui-là, c'était mets-toi ton thermos dans le cul, ça te remettra les idées à l'endroit.
3: Allez, viens, Pierre.
1: Hey, alors, excusez-moi, il y a quand même beaucoup de messages là-dedans. Hein. C'est-à-dire, ouais. Qu'est-ce qu'il a? Tu as un thermos, puis prends la table aussi, puis range l'ordinateur.
4: Il a l'air énervé, ce monsieur.
1: Alors, monsieur, vous avez l'air.
2: C'est vrai qu'il voit tout.
1: Monsieur, ouais, vous êtes très énervé quand même, ouais, vouloir rentrer un thermos.
3: Ah, voilà. C'est pas un coffre de toi.
2: Donc, ça sera peut-être bien.
1: Attention, on a quoi d'autre après? Vito, le réalisateur de cette émission.
2: Alors, Vito, c'est Clairette 1278 qui dit plus c'est grand, plus c'est con. Pour lécher autant les boules, il doit en avoir une petite.
4: C'est pas faux. Tu lèches beaucoup. Elle s'appelle Clairette, mais vous rigolez
1: mais
4: à
1: non,
4: ça.
1: Mais
4: c'est
1: s'il
4: n'importe
1: te
4: quoi.
1: Plaît, ça ne me fait pas rire.
4: Ouais.
1: Je suis consterné.
4: Je lèche pas les boules. Je dis la vérité, c'est tout. C'est un grand chef.
1: Merci.
3: Oh,
1: voilà. Et vive le chef quand même.
4: Et vive le chef quand même.
2: J'ai un certain Lolo Jules qui dit pour Cédric. Ah. Franchement, pas ouf les news. En plus, tu fais ça toutes les demi-heures. Moi, je ferais mieux.
1: C'est notre rédac chef.
4: Oui, c'est mon chef. Hein.
1: Ouais, bah écoute, au moins. Alors, c'est pour moi le prochain.
2: Alors, toi ou Corentin?
1: Alors, tu fais Corentin. Moi, j'ai déjà pris une salve tout à l'heure, donc je la prends après. Ouais. Je la prends à la fin, moi.
2: Tu fais Corentin?
1: Fais Corentin. Ouais,
2: Alors là,
1: mon petit sucre.
2: C'est un message qui est
1: attends,
2: arrivé hier.
1: Attends. Mon petit sucre.
3: Vas-y.
1: Détends-toi. Écoute cette voix. Dis-toi que les messages que tu vas recevoir ne sont que de gens qui parfois ont eu peut-être aussi une mauvaise journée, n'ont peut-être entendu qu'un quart de ce qu'il fallait à l'antenne. Dis-toi que il va te dire un message qu'il ne pense peut-être pas. Voici le message.
4: Il y a peut-être un fond de vérité.
1: Voici le message qui a été donné.
3: Surtout ça.
2: Donc c'est un message qui est arrivé hier de BLB5573.
3: Attends, je note.
2: BLB5573. Je crois que c'était sur YouTube, il me semble.
4: Vas-y.
2: Corentin est con comme la lune et en plus mauvais joueur. Il est peut-être cool, mais des fois il fait penser à un Saint-Bernard qui est sous anxiolytique.
3: Un Saint-Bernard?
2: Voilà.
3: Sous.
4: Ouais, ça va.
1: Ça va.
3: En vrai, je m'attendais
1: ça
3: à
1: va.
3: Pire. Con comme la lune, mec.
1: Ça va.
3: Il a déjà parlé avec la lune, ce
1: ça
3: con.
1: Ça va, là. Ça va.
3: Non,
1: Corentin. Voilà. Mon sucre.
3: Tu sais ce que mais à quel moment tu prends le temps?
1: Non, mais ça,
4: toi, tu pleins. Moi, j'ai plein de trucs à mettre dans les fesses, là.
1: Et lui,
4: l'intervo,
1: ça se met dans les fesses, quand même.
2: Moi, je retourne à la cuisine, donc.
1: Allez.
2: Vito,
1: allez à moi.
4: Ouais, c'est bon.
1: Allez à moi, remets la musique.
2: Oui.
1: Attends, coupe la musique zen, je te dirai s'il faut la remettre. On y va, Stouff. Allez.
3: Va masser le chef.
2: C'est pas le jour. Bernard V, qui nous dit regardez-moi l'autre tête de cul qu'il a. Il se.
4: Ça commence bien déjà.
2: Ouais. Je continue.
4: Ça, c'est le bonjour.
2: Il se prend pour un mannequin en plus. C'est pas parce que t'as une femme jolie qu'il faut penser que tu es irrésistible. T'as juste de la chance, mec.
4: Oh, ça va, c'est tout?
2: Oui.
3: Il n'y a rien de fou, en fait.
4: Il n'y a rien dans les fesses?
2: Non, il n'y a rien dans les fesses.
1: Si tu veux, on peut partager le thermos.
4: Bah, je veux bien qu'on fasse moite-moite.
3: Une tête de cul, là.
1: J'ai une tête de cul? Ouais, c'est vrai. C'est vrai que j'ai une femme qui est jolie.
4: C'est vrai que des fois, quand tu sais pas, tu fais...
1: C'est pas vrai. Non, je peux pas dire le contraire. Mais tout ce qu'il a dit est vrai. C'est vrai que j'ai une femme qui est très jolie. Par contre, je me prends pas pour un mannequin du tout. Hein. Loin de là. Même si je suis fier de re-rentrer dans des pantalons dans lesquels je rentrais plus. Mais voilà. Non, ça va.
2: Ça va.
1: Ça va. Allez, hop, stouffe à la cuisine.
0: J'y vais. 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
1: Comme chaque week-end, il y a eu du sport. Petit résumé avec mon Corentin et le rugby.
2: Oui, au Valis, Sébastien et la Bretagne de nouveau à l'honneur après la victoire de Vannes en finale de Pro D2. 18-14 face à Provence Rugby. Bravo. Le RCV retrouvera l'élite l'an prochain.
3: Bravo.
2: Mais le résultat n'est pas le plus important dans cette actu. Plus de 10 000 Bretons étaient attendus au stade samedi. Et pour les recevoir, les organisateurs avaient mis le paquet sur la bière. Alors le match se déroulait à guichet fermé, 18 000 spectateurs, ce sont 23 000 litres de bière qui avaient été commandés.
1: Ça mérite qu'on rappelle, 18 000 spectateurs, 23 000 litres.
2: Ah ouais, c'est beaucoup. Voilà, on ne sait pas si tout a été consommé, mais tu mélanges la Bretagne et le rugby, c'est faisable. Et je pense que ça a été fait puisque j'ai retrouvé un supporter Vannetais ce matin. Il m'a raconté comment il était rentré à Vannes ce week-end.
4: C'est dur, ma mère, mon arrière,
1: ouais.
4: Ouais.
1: Ah ouais.
4: 80
1: Oh là là. Ah, c'est fou.
2: C'était long.
1: C'est fou. On va continuer avec du football et une info mercato.
2: Alors tout le monde connaît le club d'Amiens.
1: Bien sûr.
2: Voilà, bon, malheureusement, depuis quelques années, c'est compliqué pour le club, notamment cette saison avec une descente en National 3. Et pour se relancer, ils recrutent. Ils ont recruté un joueur du club d'Agno, Antoine Nus.
1: Très bien, bravo Antoine.
2: Le problème, c'est que pour annoncer l'arrivée de ce joueur, le Amiens SC a tweeté ça. A.Nus est amiénois. Oui, Amiens a recruté Anus. Alors Anus, content d'avoir signé à Amiens? Ah bah il est content.
1: Il ne manque pas d'air ce joueur. Allez, on va terminer avec une actu locale.
2: Oui, direction Montfouette-les-Bains, où se déroulait le championnat de lancer de noyaux d'olive qui a réuni 120 participants. Un concurrent a envoyé son noyau si haut qu'il a applaudi avant de réaliser qu'il retombait sur lui. C'est fait mal. Une participante a raté son tir et a réussi à viser un café, le café du maire posé 3 mètres derrière elle.
1: Pas mal.
2: Un autre athlète s'est étranglé de stress, puis a battu son record personnel en toussant juste après. Et enfin, un retraité a été disqualifié après avoir lancé accidentellement son dentier plus loin que son noyau. Les organisateurs parlent déjà d'une édition techniquement catastrophique. Mais exceptionnel, une belle fête à Montfouette-les-Bains.
1: On les embrasse, les habitants de Montfouette-les-Bains, bonjour.
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2: Un auditeur pour le téléachat, ils veulent qu'on vende quoi chez Pierre et Maryse ?
3: Un livre de voyage.
2: On se connecte.
3: Bah ouais.
4: Eh bien, chers auditeurs, bonjour à tous et bonjour Maryse.
5: Et bonjour Pierre.
4: Chers téléacheteurs, bonjour Maryse.
5: Bonjour Pierre.
4: Bienvenue dans ce nouveau téléachat.
5: Bonjour Pierre.
4: Télé-shopping spécial auditeur de... Mais bonjour Maryse.
5: Bonjour Pierre.
4: Sur Europe 2, Maryse, qu'allons-nous vendre ce matin? Bonjour.
5: Et bonjour Pierre, et bien tenez Pierre, c'est un livre de voyage. Attention, ouais, il est lourd.
4: Oh mon Dieu.
3: Ah oui, en effet.
4: Ouais. Il pèse un mort ce truc. Attendez, je l'ouvre. Au hasard, chère Maryse, je tombe sur le Kenya et la Panzanie.
3: Non, c'est la Tanzanie.
4: Et vous dites, pour moi, Maryse, figurez-vous que là-bas, vous allez pouvoir donc découvrir un magnifique, magnifique, et je dis bonjour à mon chéri, sur ce réveil matin, magnifique point culminant africain.
3: Ah oui.
4: Cher Maryse,
3: oui.
4: Bonjour Maryse.
5: Bonjour Pierre.
4: Vous allez pouvoir découvrir là-bas le Kiliki. Je tourne une magnifique autre page et là je tombe sur Dubaï.
3: Dubaï.
4: Ah, bonjour Maryse.
5: Bonjour Pierre.
4: Et vous êtes Dubaï, le pays des olives vesicaux, chère Maryse. Mm-hmm. Le pays des influenceurs cocolito. Mm-hmm. Puisque là-bas vous pourrez découvrir le plus grand gratte-ciel du monde à la page 222, chère Maryse.
5: Ah, je vais voir.
4: Le Burkaka, le Kabourki, le Kourbina Koukou, le Boubou et Sharif Alouna, le Burkinaki, le Kigir, le Kiki Karboutassé. Le kiki.
3: Non, pas du tout.
4: Je vais y arriver, Maryse, ne m'aidez pas. Le Burj Khalifa.
3: Dieu, c'est pas là.
5: Ah, vous parlez le Burj Khalifa, Pierre, c'est donc ça?
4: Le Burj ça sent pas mal, le Kursa.
5: Burj Khalifa.
4: Oui, le kiki pour vous.
5: C'est pas possible.
4: Bon, écoutez, je ferme ce bouquin, vous n'avez qu'à partir un peu zoul, il me fait plaisir.
5: Voilà. Pierre, allons-y.
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2: 58% des Français déclarent pratiquer régulièrement du sport au moins une fois par semaine.
3: Ouais.
2: Moi, par exemple, je rentrais à pied tout à l'heure.
4: Ah oui, ça, c'est très bien.
2: 6 kilomètres.
4: C'est bien, juste quand il va flotter, c'est formidable.
2: Voilà.
3: Et moi, je fais des jogging.
2: Ah, bah, tu viens de me donner une occasion de prendre la voiture. 48% font de la marche, j'en fais partie, ou de la course, ce qui serait l'activité la plus pratiquée.
4: Ouais. La course, oui.
5: Mais tu fais des courses, toi aussi.
6: Ouais, il fait les courses.
5: Oui, bah, je fais les courses. Bah, chez Lidl.
2: T'as raison. Je suis avec mon petit caddie, je fais les courses. J'adore ça. Je
3: fais des drives.
2: Et les sports. Vous savez que je préfère faire les courses dans un supermarché un samedi après-midi bondé.
4: Oh non.
2: Que d'aller courir 10 km.
4: Ah bon?
2: Ah bah ça, je vous le dis.
4: Oh non,
2: je suis même capable d'aller faire les courses d'un voisin pour donner pour éviter d'y aller, d'aller courir. Les sportifs pratiquent en moyenne 4h40 par semaine de sport.
5: Ouais.
2: Voilà. Wow. Alors, ensuite, deux heures à tout poster sur Strava pour frimer au coin des Ricopins.
6: C'est ça.
2: 24% des Français disent que les JO leur ont donné envie de pratiquer plus de sport.
4: Surtout sur les enfants aussi, j'ai remarqué, ils veulent faire un sport à cause des JO généralement.
2: Ouais, et puis ils te font acheter tout le matos, c'est puis ça. 6 mois après, ils te disent j'en veux plus. Bon, eux aussi. Un Français sur 3 a déjà renoncé à une activité sportive à cause du coût. Ça, faut y penser.
5: Si tu lances dans le polo, oui, effectivement.
4: Et
5: oui.
4: Même le foot, les déplacements, enfin, tes enfants, faut les amener à chaque fois.
6: Globalement, c'est un sport qui coûte pas cher, le foot.
2: Non, après, faut penser à amener tes enfants, aller les rechercher, le déplacement, les emmener le dimanche aux compètes. Il y a beaucoup de parents qui font ça.
6: Oui, mais ça reste pas. C'est fait partie des sports qui coûtent le moins cher.
3: Oui, mais après, s'il devient pro, t'es renta.
6: Ça, par contre, c'est ça.
4: Ah, j'ai pas vu ça comme ça.
2: Et enfin, dernier chiffre. Terrible. Donc un habitant du Touquet, sur 3000, est forcé chaque dimanche par sa conjointe à faire de la marche alors qu'il n'a pas envie de le faire.
3: Le chiffre-là est fou.
5: Heureusement que tu n'es pas concerné, toi.
2: Heureusement que...
4: C'est pas toi.
2: Non. Un peu peut-être.
3: C'est terrible.
2: Terrible, c'est terrible, ce chiffre.
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4: Tiens, voici le spécial. Vous vous êtes déjà fait influencer par des trucs tout pourris sur les réseaux. Monsieur Vito.
5: Moi, à l'époque.
4: Vous avez déjà eu?
5: Moi, au tout début des influenceurs, la télé-réalité et tout, ils vendaient des montres. Et j'avoue, ils mettaient j'ai un code promo. Bah, le truc classique, quoi, j'ai un code promo et tout. Elle était à temps. Donc moi, je me suis dit, vas-y, je la prends. Et en fait, c'était de la daube. Et j'ai regardé sur internet, elle était sur un site chinois à 3 euros. Quoi.
6: Ouais.
5: Donc, c'est ça le conseil, c'est que dès que vous voyez un truc, avant de l'acheter, regardez les avis et regardez si c'est pas sur des sites chinois qui valent rien.
4: Quoi. Moi, quand j'étais gamin, sur tous les télépoches, les machins et tout, ils te vendaient à la fin, t'avais les trucs d'annonce un peu pourris, c'est les objets et tout. Et ils vendaient les lunettes qui déshabillaient. Les plus vieux se souviennent de ça.
6: Ah, mais
4: les lunettes à rayon X.
6: Ouais.
4: Et franchement, ils te montraient les lunettes, puis ils te montraient une. Et je me suis toujours dit, le type qui achète ça, il a découpé son truc, au bout de son télépoche, il l'a acheté. Évidemment, il a reçu des lunettes, une arnaque absolue.
6: T'en sais rien, tu les as pas achetées, ça fonctionnait.
4: Bien sûr que non. Mais qu'est-ce que tu faisais quand tu recevais ton truc? Est-ce que t'allais te plaindre en disant, je me suis fait arnaquer, je vois pas les gens tout nus? Qu'est-ce que tu faisais? Parce que c'était des belles arnaques, ça aussi.
5: Tu l'avais dans l'os, mais il y avait pas les réseaux sociaux.
6: À l'époque, mais...
7: Bah, comme la fameuse pierre, là, qu'ils ont des partout. Il n'y avait pas une espèce de pierre comme ça, là.
4: Le talisman, le truc de... Oui, mais ça, t'en as toujours encore.
6: Mais
4: ça,
6: en fait, comme quoi, ces arnaques-là, ça a toujours existé. Parce qu'il y avait des réunions, les trucs qu'on recevait. Vous avez gagné 1 million de francs. Il fallait que tu répondes et que tu renvoies. Vous avez été sélectionné parmi,
4: parmi toute la
6: France.
4: Je l'ai fait.
6: Et après, t'arrivais dans une réunion. Et en fait, les mecs, ils te demandaient de l'oseille pour investir dans des trucs.
4: Je me suis fait arnaquer très tôt dans tout. Bénédicte, comment ça va, Bénédicte? Coucou ma Bénédicte. Coucou. Allô.
8: Coucou.
4: Ah bah Bénédicte.
8: Ça va super.
4: Bon impeccable, alors. Très bien, magnifique, comme un lundi. Elle s'est déjà fait arnaquer dans quoi alors? Influencer dans quoi?
8: Sur internet, un super truc qui était censé me faire mincir, tu sais, un espèce d'objet qui te fait palper rouler là pour perdre la graisse du bide.
4: Ouais.
8: Et puis je l'ai acheté, je l'ai reçu, je m'en suis servi sur mon lit comme ils m'ont dit. Juste à des courses, j'ai eu des bleus partout. Ça m'a décalqué la peau, c'était un mastire peau.
4: Ah, c'est pas des trucs pire, là. Ça s'appelait pas le CELUM6, un truc comme ça, ces trucs là?
8: C'était il y a très peu de temps. Hein. Moi je me suis arnaqué il y a 15 jours. Hein, c'est assez frais. Et en fait, puis ça fait un gros manche, un espèce de grosse ventouse, quoi. Tu vois. Donc résultat, je m'en suis servi une fois.
4: Ouais.
8: Je l'ai posé sur ma table de nuit et la femme de ménage, elle me prend pour une obsédée sexuelle parce qu'on dirait un gros god.
4: Attends, on me dit qu'il y a la photo qui est arrivée dans
6: Fais voir, vas-y, Vito.
8: Ah oui, je l'ai envoyée. Ah bah oui, c'est classe.
6: Ah oui, effectivement.
4: T'es en train de me faire croire que ça, c'est un palpé roulé pour. J'ai la photo sous les yeux.
6: T'as bien lu la notice?
8: Tu vois l'arnaque?
4: En même temps, ça m'étonne pas que ta femme de ménage te prenne pour quelqu'un d'obsédé, parce que ça ressemble plus à un vibromasseur sur une table de chevet qu'à un truc pour palper rouler la graisse.
8: Bah oui, mais ils disent de le faire dans ton lit. Moi, je l'ai fait dans mon lit, je l'ai posé, j'ai plus jamais touché. Donc, il y a une fois.
6: C'est bizarre, la boule en bas, c'est le.
4: Marche pas du tout, visiblement. Je te fais un gros bisou.
8: Merci.
4: Bisous, ma
6: Béné. Va faire du sport.
4: Bisous, ma Béné. Nous avons Mélissa. Ça va, Mélissa?
9: Oui, bonjour.
4: Coucou, Mélissa. Salut. Alors, tu t'es déjà fait influencer sur quoi, toi?
9: Un aspirateur.
4: Pardon?
5: Un aspirateur.
9: Un aspirateur.
6: Mais qu'est-ce qu'il a?
4: Un aspirateur, ça va.
9: J'ai
4: ça.
9: Une copine qui avait acheté un aspirateur et elle m'a dit la vendeuse dans la maison, elle était trop bien. L'aspirateur, il est trop cool. Il lave, il désinfecte, patati et patata. Et résultat, j'arrive pas à enlever les taches sur mon canapé avec ce truc de merde et il m'a coûté 2500 euros.
4: Je crois que le pire, c'est l'aspirateur qui fait les vitres. Parce que je crois qu'il y en a des très bons et tous les autres, c'est des gammes en dessous. Et en fait, il monte, puis d'un seul coup, il tombe sur toute la hauteur, en fait. Et il te fait des traces.
7: C'est pas,
4: vaut mieux le faire soi-même, je pense. Vaut mieux passer un petit coup de.
7: Aussi,
6: de toute façon, globalement, ça existe encore le démarchage à domicile?
5: Non.
9: Ouais.
6: Il
4: y a encore des réunions. Bah, les TM7, les machins.
6: Ouais,
4: les trucs.
6: D'accord, mais le mec qui vient pour te vendre un aspirateur alors que t'as rien demandé.
4: Mais souvent, c'est plus comme ça. C'est plus le mec qui frappe à ta porte. C'est des réunions organisées bouche à oreille.
6: D'accord.
4: Et la fille qui organise, elle a un cadeau, etc. C'est des petites choses comme ça.
6: Et ça là, 2500 euros pour un aspirateur.
7: Qui fonctionne pas.
4: Tu es bien fait arnaquer, toi.
9: Il fonctionne, hein, pour la poussière lambda, quoi.
4: C'est un minimum.
6: Il a aspiré le chien, l'enfant, mais la tâche, rien.
4: Non, on veut pas de la tâche. Bisous, Mélissa, je t'embrasse.
9: Merci.
4: Il nous reste 20-30 secondes pour Adeline. Ma petite Adeline, tu t'es fait influencer sur quoi, toi?
10: Ouais, salut. Moi, j'ai acheté un tapis de course.
0: sur les réseaux là. Mmh, et et puis bah du coup je voulais perdre du poids et j'ai juste perdu 250 balles, quoi.
7: Ah, c'est celui qui se rend chouli? Non, c'est pas celui qui se rend chouli.
0: Oui, c'est ça, ouais, c'est
3: parce
0: ça,
3: que
0: exactement.
3: Il tourne pas,
4: il est trop fin, je suis sûr. Il est trop petit, non? C'est pas ça.
0: Il est petit, ouais. Non, mais c'est juste que j'ai eu la flemme, en fait. J'en ai fait pendant une semaine et puis après ça m'a saoulé. Je m'en sers pour mettre mon linge à sécher et basta.
6: Non mais là c'est pas,
5: non, mais là, tu t'es pas fait arnaquer,
6: tu t'es pas fait arnaquer, c'est juste que t'as perdu la,
4: je crois qu'il est tout petit. Je crois qu'en fait ils sont tout petits, tu peux pas courir, machin, c'est vraiment fait pour faire des petits,
0: ouais,
4: pas, en fait.
5: Je crois qu'il est qu'en marche arrière aussi.
4: Voilà, ouais.
6: Il fait bip, bip, bip.
4: Je crois qu'ils sont pas des manches. Je te fais un gros bisou. Bisous, ma petite Adeline.
0: Bisous, l'équipe.
4: Bisous, je t'embrasse.
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